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Dimanche 13 septembre 2026, on passe la soirée ensemble bien branchée à votre radio à Drummondville. Salut, je m'appelle Mathieu Guimond. Ce soir, on va un peu parler d'actualité. On va un peu parler d'économie. On va un peu parler d'activités qui s'en viennent cette semaine à Drummondville et les environs. Bref, portrait pas mal complet ce soir. Là, on s'occupe de vous avec, bien sûr, de la bonne musique, comme à l'habitude. On va se faire un petit bilan de la fin de semaine aussi ensemble. Hein? Qu'est-ce qui s'est passé de bon pour vous autres à Drummondville, les environs, durant la fin de semaine? Votre fait saillant, votre highlight du week-end.

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dimanche 13 septembre 2026. On passe la soirée ensemble bien branchée à votre radio à Drummondville. Salut, je m'appelle Mathieu Guimond. Ce soir, on va un peu parler d'actualité. On va un peu parler d'économie. On va un peu parler d'activités qui s'en viennent cette semaine à Drummondville et les environs. Bref, portrait pas mal complet ce soir. Là, on s'occupe de vous avec, bien sûr, de la bonne musique comme à l'habitude. On va se faire un petit bilan de la fin de semaine aussi ensemble. Hein? Qu'est-ce qui s'est passé de bon pour vous autres à Drummondville et les environs durant la fin de semaine? Votre fait saillant, votre highlight du week-end. Vous pouvez nous rejoindre par texto. Notre téléphone, c'est bon. Notre site web, c'est bon. Nos réseaux sociaux également, c'est bon. Bref, tous les moyens qui seront bons pour pouvoir nous

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Entre autres, campagne électorale, hein? 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Entre autres, la table des MRC du Centre du Québec qui a fait ses demandes aux candidats aux élections. Et il y a les candidats péquistes qui ont répondu aux demandes. 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

Bienvenue dans vos 100 000 matins, lundi 14 septembre. Comment ça va? J'espère que vous allez bien. J'espère que vous avez passé un beau week-end. Fred Côté avec vous à la barre des 100 000 matins. Jusqu'à 9h, on vous accompagne. Jusqu'à 9h, on est là. Bien content d'être avec vous autres. Avez-vous passé un beau week-end? Il y en a un qui en a passé un beau, visiblement. Je sais pas, il est où. D'ailleurs, si vous êtes sur la route, je sais pas, dans le coin de Mascouche ou dans le coin du tunnel ou n'importe où, jamais vous voyez Max Lalonde, dis donc, on a une émission un matin, je ne sais pas il est où. J'espère que, tu sais, bon, attendez, attends que le thème finisse, là. Je vais raconter quelque chose. Bienvenue dans vos 100 000 matins. Mais oui, extraordinairement, je suis tout seul à cette heure-ci. Ça devrait pas arriver. Je sais pas pourquoi. Max est pas là. J'attends de le rejoindre. Le téléphone est fermé. Pas capable d'avoir de nouvelles. J'espère qu'il n'est rien arrivé de grave. Parce que dans la radio, moi, dans la vie, je travaillais dans les bars avant de faire de la radio, des bars, restaurants, puis toutes ces affaires-là. Fait que, mettons que j'avais un horaire beaucoup plus de soir, on va dire ça de même, pour ne pas dire de nuit à une certaine époque. Et puis là, je travaillais en radio, puis j'ai toujours été au retour à la maison, ou du moins en fin de journée, parce que ça convenait mieux à mon horaire. Mais ça, c'était dans les radios communautaires. Puis à un moment donné, j'ai eu la chance de commencer à travailler dans une radio professionnelle, une radio privée. Puis le poste qui m'était offert, c'était le poste de morning man. Et là, on me pose la question en entrevue. Puis toi, t'es-tu matinal? Ouais, pas de problème. Levez-moi à 4 heures du matin. Ben non. Brathwaite le fait, je suis capable de le faire. Tu sais, à l'époque, c'était Brathwaite qui était le plus populaire le matin. Ça me rajeunit pas, ça, hein? Non. Fait que mon boss m'avait dit, parce que j'ai été engagé, et à un moment donné, un matin, je me dis, ouais, mais boss, mettons qu'un matin, là, il neige vraiment, mais vraiment beaucoup, là, puis que je suis pogné dans le fond de mon rang, puis je peux pas aller travailler. Il me dit, Fred, il voit la CR, Normand Mass. Fred, ça bardasse. Il dit, moi, ça fait 35 ans que je fais de la radio, moi. 35 ans, jamais vu Morning Man arriver en retard. Ça va pas commencer aujourd'hui. Hop, allez. Fait que depuis ce temps-là, je suis jamais arrivé en retard le matin. Ça m'est jamais arrivé. Fait que je sais pas trop ce qui se passe, mais on va essayer de rouler. Qu'est-ce que vous voulez? On a une émission qui continue de pareil, puis une super bonne émission quand même. Super le fun, là, parce que on a Marc Bouchard qui est là pour Chronique Automobile, comme à l'habitude, lundi. Et sinon, soyez là vers à peu près 6h25. Là. Vous savez que Céline Dion commençait à chanter en Europe. D'ailleurs, Max est censé, elle, aller la voir. Max, lui, est censé aller la voir, elle. Fin de semaine, mais Céline a commencé à donner ses spectacles. On va s'entretenir avec Catherine Brisson. Catherine Brisson que vous connaissez très, très bien et elle est sur place. Elle y a assisté, fait que j'ai bien hâte de voir les différentes nouvelles de Céline là, après cette première qui a eu lieu en fin de semaine. Paraît-il qu'elle est en forme, paraît-il que les spectacles est bon, mais on va avoir le pouls de ce qui se passe à Paris. Comment vibre Paris avec Catherine Brisson là, sur le coup de 6h30 ou du moins dans ce coin-là? Branchez-vous à 6h20, là, comme ça vous allez être sûr de rien manquer. Fait que Marc Bouchard, on a la game avec Gilbert. Ça va brasser pas mal la game parce que là, il y a eu beaucoup d'acquisitions en fin de semaine. Ben, pas d'acquisitions. Mettons qu'on a réglé deux dossiers chez le Canadien de Montréal. Un, celui de Bolduc, Zachary Bolduc. Et on le savait un peu pas mal tous, là, quand on l'a vu devenir disponible, on savait bien là, que Chris Kreider avait des très, très grandes bonnes chances de s'en venir jouer à Montréal. Mais là, faut juste enterrer la hache de guerre pour ça. Il y en a qui sont rancuniers en tabarouette. J'ai hâte de voir si Gilbert, lui, l'est autant aussi. Il est juste bien content de voir un joueur de la trempe de Chris Kreider s'amener avec le CH. On aura le temps d'en discuter dans les bulletins sportifs et avec Gilbert dans la game sur le coup de 7h. Mais commençons donc en musique tout de suite. On a Émile Bilodeau qui s'en vient. Mais pour tout de suite, c'est Tempête de Greenwoods dans le meilleur de la musique. Ah oh, merci d'être là. Bon lundi.

C'était hier la 41e édition du Gala des Prix Gémeaux. Et je vais vous dire une affaire, la série qui a beaucoup marqué, qui a rapporté le plus de prix, c'est une série que j'ai eu la chance de voir. Malheureusement, ils font l'entourloupette qu'un peu d'autres ont fait, là. C'est-à-dire qu'ils mettent ça disponible bien facilement au début, t'écoutes la première saison, tu tombes en amour avec, puis après ça, ils te changent ça, puis t'envoies ça sur des plateformes payantes. Moi, j'avais commencé à écouter la série, là, voyons, là, j'ai oublié le nom, le Dunton Ranch, puis tout ça, là, Yellowstone. Puis, c'était super le fun. Puis là, à un moment donné, dernière saison, il fallait que tu sois abonné Prime, machin, là, puis il faut que tu payes plus d'extra pour pouvoir avoir accès à la dernière saison. Puis ça, je vais vous dire une affaire, Monsieur Côté, il aime pas ça. Ça, c'est le genre d'affaire qui me tape sur les nerfs. Je trouve que c'est prendre le monde pour des... En tout cas, je le dirais pas trop, là. Ben, je trouve ça plate, tu sais. Surtout, Yellowstone, c'était comme 5 saisons, puis là, la 6e, soudainement, ah, oh, mais non, paye. Tu sais, t'es rendu accro, là. Tu veux savoir ce qui se passe? Ben non, on change. Puis, je trouve ça ben plate quand on fait ça. Et c'est surtout que ça donne ben du trop, parce que des fois, faut que tu te désabonnes d'un, tu te réabonnes à l'autre, puis là, ça... Puis, suivre tout ça, des fois, c'est quasiment un job à temps partiel, là. Qu'est-ce que tu fais? Ben, c'est que t'en oublies, puis à un moment donné, au bout d'un an, tu fais, bon, je vais voir qu'est-ce que j'ai payé en trop cette année. Oh boy! Oh boy! Oh, j'écoute plus Disney, moi, ça fait un bout, j'écoute plus ça. On en parle souvent dans les chroniques finances, on en parle souvent, peu importe, tu sais, faut faire un ménage, faut se garder un peu plus, je dirais, branché sur nos dépenses, puis sur toutes les plateformes, surtout que, tu sais, on s'abonne à un paquet d'affaires aujourd'hui, là. C'est important de garder, mettons, gardez ça le plus en ordre possible. Bref, je reviens à la base, c'est-à-dire que c'est hier dans la 41e édition des Prix Gémeaux, c'est la télésérie, la série Empathie qui a remporté, écrite par Florence Lompré. Elle y joue un rôle aussi. Et là, ben, il y a eu plusieurs prix aussi qui ont été gagnés, autant du côté du scénario puis de la réalisation et tout ça, qu'autant des prix individuels, dont Florence Lompré qui, elle, a mis la main sur le titre de meilleure interprète féminine pour un premier rôle dans une série dramatique. Fait que voyez-vous, là, très belle année pour Empathie, mais je vous invite à voir cette série-là. Si vous l'avez pas encore vue, là, vraiment, ça vaut la peine. Puis vous êtes chanceux parce que vous allez la suivre sur la bonne plateforme. Puis une fois que vous allez être sur cette plateforme-là, vous allez pouvoir suivre ça tout le long. Puis c'est drôle parce que hier, bon, j'ai pas écouté vraiment le gala, là, mais j'ai vu juste un petit mot. Puis j'ai vu juste à peu près 5 minutes à un moment donné, quand Julia Breton a gagné. Quel beau discours inspirant aussi. Hey, donc le fun, ce fille-là. Hein? Pétillante, intéressante, allumée. En tout cas. Et là, quand on a nommé le gagnant, je pense que là, c'était pour le retour d'Anna Brodeur, ben il était écrit. On voyait le retour d'Anna Brodeur, mais on voyait aussi possibilité de rattrapage sur telle plateforme, possibilité de réécouter sur telle plateforme aussi. Tu sais, on voit là, que le monde de la télévision a changé quand même, quand justement là, on voit ces petits changements-là, puis la façon dont on nous amène là, sur d'autres plateformes ou sur les plateformes directement, mais c'est ce que je trouve le fun, c'est qu'on dirait pendant le gala des Prix Gémeaux, c'est que tout tombe. C'est OK, oui, on est des grands diffuseurs, on est tous en compétition, mais dans cette soirée-là, tu sais, on célèbre quand même l'excellent travail que tout le monde fait. Puis tu sais, il n'y a pas vraiment de... Je pense que tout le monde travaille main dans la main, puis c'est assez difficile de faire des projets au Québec. On se vante de faire de l'excellente télévision, mais tu sais, faut travailler très, très fort. Fait que je pense que dans des soirées comme ça, hein, on peut bien tous se féliciter et se donner une bonne tape sur l'épaule. Tout le monde en même temps. Sinon, si on regarde ça là, rapidement, meilleure série dramatique Empathie, meilleure comédie ou comédie dramatique, c'est L'œil du cyclone qui a remporté le prix. Meilleure interprète féminine, ça je l'ai dit, c'est Florence Lompré. Meilleur interprète masculin dans une série dramatique, le prix va à Émile Proulx-Cloutier pour Avant le crash, qui a aussi cartonné là, pas mal lors de cette soirée des prix Gémeaux. Meilleure interprète féminine, rôle de soutien, Brigitte Lafleur, qui joue un rôle d'une toxicomane dans Empathie avec aux prises avec des troubles mentaux. Elle est extraordinaire là-dedans, Brigitte Lafleur. Puis d'ailleurs, tu sais, hier justement, c'est ce petit segment-là que j'écoutais avec ma blonde. J'ai dit ah, hey, bonne, hein, mais bonne tout le temps, Brigitte Lafleur.
Puis c'est surprenant même parce qu'on a dit hier que c'était son premier prix Gémeaux. Puis même elle a dit, c'est mon premier! Elle était toute contente. Mais bravo à elle. Meilleur interprète masculin, rôle de soutien, Benoît Brière pour son rôle dans Empathie, lui aussi. C'est une figure marquante là, de cette série-là. Meilleur interprète féminine, premier rôle, comédie ou comédie dramatique, Julie Le Breton pour Le Retour d'Anna Brodeur. Encore une fois, là, c'est Retour d'Anna Brodeur, Empathie, Retour d'Anna Brodeur. Il y a France Beaudoin qui a très, très bien fait en direct de l'univers, là, qui a gagné quelques prix aussi. Et sinon, ben félicitations à la gang de RDS qui, eux, ont gagné un prix là, pour leur couverture du Canadien de Montréal. Meilleure télé-réalité Survivor Québec aussi là, qui a bien remporté. Meilleure émission variété ou art de la scène. C'est le prix a été remis à Salut les colocs. Fait qu'une belle édition, je dirais. Il n'y a pas eu de scandale, ça déjà, c'est bon. Et je pense qu'on a été capable de saluer, oui, à la juste hauteur de saluer l'excellent travail que font les gens de la télévision. Donc, ben bravo à ceux qui ont organisé ça, à ceux qui ont participé, ceux qui l'ont regardé aussi, bravo, parce que des fois, les remerciements, ça s'étire, puis on a hâte quasiment que ça finisse. Vince Lemire à la bonne place tout de suite avant Okoumé qui nous chante L'enfant que j'aurai dans le meilleur de la musique. Ao, merci d'être là. Bon lundi tout le monde.

0: Dans quelques minutes, on va avoir la chance de s'entraîner avec Catherine Brisson. Pourquoi avec Catherine Brisson? Ben parce que Catherine Brisson est chanceuse et puis présentement est à Paris. Elle est là pour voir Céline et on va avoir les premiers commentaires de savoir comment a été son spectacle. C'est parti là pour Céline Dion. Fait que j'ai bien hâte de savoir comment ça se passe pour le retour de Céline Dion sur scène du côté de Paris. On va savoir un petit peu plus long dans quelques minutes. On s'entretient avec Catherine Brisson. Restez là.
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17: Bon lundi, ici Louis-Philippe Arnoy-Harel. Le Centre de service scolaire des Chênes, la ville de Drummondville et le cégep Drummond ont profité du premier match à domicile de la saison de l'équipe de football Les Voltigeurs hier pour inaugurer le nouveau terrain synthétique extérieur sur la rue Marchand. Le projet de plus de 2 millions de dollars a été coordonné par le CSS, propriétaire du lot. Le montant investi a été divisé en 3 entre les partenaires. Plusieurs étapes ont aussi été réalisées de concert, comme l'explique le directeur des ressources matérielles au CSS des Chênes, Simon Lavoie.
18: L'investissement, on l'a fait aussi à 3 au niveau de toute la planification des travaux, le partage des coûts, la sélection du type de surface avec les interventions qu'on allait faire. Fait que c'est vraiment un beau travail de collaboration avec les 3 partenaires.
17: La place du Royal 22e Régiment a été inaugurée samedi au parc Philippe Bernier de Drummondville, situé sur le boulevard Saint-Joseph entre les rues Saint-Georges et Cockburn. Il s'agit de l'aboutissement d'un projet qui a débuté en 2019 en collaboration avec Histoire Drummond et la ville. Le cénotaphe a été remis à neuf par l'entreprise Monument Gagnon située à Lac-Mégantic. Les professionnels y ont ajouté une feuille d'érable rouge de même qu'une épée. Dans leur démarche, les responsables ont également appris que quelques 300 noms manquaient au monument. Des modifications ont donc été apportées, comme l'explique le capitaine à la retraite, Michel David.
4: Physiquement, 300 noms, ça fonctionne pas. Une des modifications qu'on a faites, le monument maintenant n'a seulement que les années des conflits. Le projet est présentement en cours, c'est qu'il y aura des codes QR qui vont donner accès au site.
17: Et un transport vers le centre hospitalier a été réalisé hier pour une personne ayant subi des blessures mineures suivant une collision à l'intersection de la route des Rivières et du 4e rang à Saint-Lucien. Les policiers ont été appelés vers 11h en fin d'avant-midi pour un accident impliquant une voiture et un véhicule tirant une roulotte. La remorqueuse était sur place vers 12h30. L'automobile se trouvait dans le fossé, le nez vers le bas, tandis que la remorque était renversée sur le côté au milieu de la voie. C'est ce qui complète vos actualités Arsenal Média. 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
0: Centre du Québec, après un dimanche un peu ordinaire, ben bonne nouvelle aujourd'hui, il va faire beau. Et re-bonne nouvelle, là, il va faire beau pas mal toute la semaine. Jusque ce matin, bon, on a un petit signe que l'été tranquillement pas vite tire à sa fin. On a juste un maximum à 18 prévu pour aujourd'hui. C'est une des premières journées là, où on n'atteint pas le fameux 20 degrés. Présentement, on a 14 degrés pour Drummondville et les environs. Mais inquiétez-vous pas, là, ça va se réchauffer quand même. Demain, on prévoit un maximum à 20 avec du soleil, maximum 25 là, pour mercredi. 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Allez sur mondromonde.com. Bon début de semaine. Merci d'être avec nous autres dans vos 100 000 matins.
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0: Bon, ça a l'air, il va falloir attendre un petit peu, c'est 6h40 exactement, le call pour Catherine Brisson qui va nous parler en direct de Paris. Catherine qui a assisté, chanceuse, c'était la première de Céline Dion. Et on va avoir des nouvelles sur comment ça s'est passé, comment ça se passe du côté de Paris pour la grande chanteuse québécoise qui fait un grand, grand, grand retour. Mais pour tout de suite, c'est Talk qui nous chante Boomerang avec Claudia Bouvette dans le meilleur de la musique. À haut, bon lundi.

Hier, c'était la 41e édition des Prix Gémeaux. Inquiétez-vous pas, je recommence pas la même affaire qu'il y a 10 minutes. Non, et j'ai appris aussi qu'il y avait, tu sais, il y a d'autres galas hein, qui existent dans la vie. Moi, j'aime bien celui des Rotten Tomatoes, là, c'est-à-dire c'est un genre de gala anti tout ce qui est film, c'est-à-dire on remet des prix au pire navet qu'il y a eu dans l'année et tout ça. Ça, je trouve ça ben drôle, ce genre d'affaires-là. Et savez-vous qu'il existe les Darwin Awards? Bon, pour rendre honneur à Charles Darwin, l'évolution et tout le kit, la théorie de l'évolution et tout ça. Mais c'est pas pour féliciter ou applaudir ou remettre des prix aux plus grands scientifiques de la planète, aux plus grands chercheurs. Oh que non. C'est totalement le contraire. Qui c'est qui a été assez stupide? Qui c'est qui représente le moins bien l'évolution de l'être humain et de son intelligence? Fait qu'on remet ça à des gens qui, tu sais, qui ont fait preuve de niaiserie, qui ont été niaiseux tout au courant de l'année, qui ont fait des gestes et qui en, tu sais, qui en soient malheureusement en, comment je dirais ça? Elles subissent les contre-coups de leur succès ou du moins de leur tentative d'atteindre le succès. Bref, des tatas qui manquent leur coup, qui essaient de faire des stunts, différents stunts, puis qui manquent leur coup. Puis il y en a eu plusieurs dans l'histoire, puis on remet ça là, année après année. Mais là, on va aller plus dans l'histoire de ceux qui se sont plantés comme ça, qui ont eu des mauvaises idées, on va dire ça comme ça là. Puis le premier, c'est un gars qui lui est on va dire un peu hein, comment qu'il appelait ça les platistes là, ceux qui croient que la Terre est plate, ben plate. Ben ce monsieur là, lui a décidé de un monsieur qui s'appelle Michael Hughes, qui a décidé lui de se construire une fusée artisanale pour être certain de pouvoir aller prendre des photos pour s'assurer que la Terre est plate. Il dit regarde ben, moi, j'ai pas l'argent pour me bâtir une fusée, j'ai pas l'argent pour aller du côté de Cap Canaveral, de la NASA et tout ça. Je suis pas assez intelligent pour être un astronaute, fait que je vais me construire une petite fusée dans ma cour arrière. Je vais m'asseoir dedans, je vais mettre le feu en arrière, je vais partir dans les airs, puis je vais aller jusque dans l'atmosphère pour constater que effectivement, il y a pas de courbe et que la Terre est plate. Je vais prendre des photos, puis je vais revenir, puis je vais dire à tout le monde, ha, ha, ha, je vous l'avais dit que c'était non. Non, parce qu'il est jamais revenu. Ouais. Mettons que son engin a un peu explosé en plein vol et malheureusement, le monsieur est décédé. Je ris pas du décès de la personne, mais tu sais, quand tu parles d'un décès qui aurait pu être évité, ça, c'en est un sûr et certain. Surtout pour la cause, tu sais. Est-ce qu'il y a vraiment une bonne cause pour construire une fusée comme ça puis décoller? En tout cas, bref. Sinon... Un des plus grands, je m'en vais dire zozo, mais un petit peu, c'est au début des années 1900, on voulait, le parachute avait déjà été inventé, là, mais il y a quelqu'un qui voulait le perfectionner, qui voulait faire un genre de costume volant, un peu comme on le voit présentement. Moi, ça m'impressionne, ces affaires-là. Ceux qui se lancent comme ça, là, avec les fameuses combinaisons qui sont faites pour flotter ou voler dans les airs, plus que juste en chute libre. Puis là, les gars, ils défilent le long des montagnes, ça passe entre des arbres, ils vont à une vitesse folle, pas de parachute. Aïe. Que ça, je trouve ça dangereux et je trouve ça téméraire, mais bon. Qu'est-ce que tu veux, il y en a qui carburent à ça. Mais ça, c'est un monsieur en 1900, quelque chose, au début des années 1900, lui tente d'inventer ce genre de costume-là et pour le tester, décide d'appeler la population à venir assister à ce premier vol et il s'installe sur la tour Eiffel. Il dit, gardez bien, ça va fonctionner. Il se lance en bas, ça fonctionne pas et il s'effoire un petit peu plus bas. Un autre monsieur, là, c'est un prêtre, lui, a décidé on sait pas pourquoi, il voulait battre un record de la personne assise sur une chaise avec des ballons. Puis il est capable de s'envoler avec des ballons ordinaires, là. Fait qu'il en a fait gonfler à peu près à 600. Au début, ça allait pas si mal. Ça l'amène jusqu'à 5300 mètres d'altitude, ce qui est quand même assez haut. Mais à un moment donné, il décide, non, moi, je peux aller plus loin. Je peux me rapprocher encore plus du ciel. Et il tente l'exercice avec 1000 ballons. Mais à un moment donné, rendu à 6000 mètres d'altitude, ben là, on a perdu le contact avec le prêtre volant. On l'a retrouvé à 100 kilomètres plus loin. Et malheureusement, et c'était pas...
il avait pas survécu à l'atterrissage. Parce que, tu sais, et c'est ça, je vais finir avec ça, cette phrase mythique d'un film que j'ai adoré, qui s'appelle La Haine, qui est un film français là, des années 90. Et le film commence avec cette citation-là. C'est l'histoire d'un homme qui se lance en bas d'un building de 200 étages. Puis tout le long, en descendant, il dit « ça va bien aller, ça va bien aller, ça va bien aller, ça va bien aller ». Mais le problème, c'est pas le vol. Le problème, c'est l'atterrissage. En musique, c'est comme dans le temps, Cain, et ça sera pas bébé long, là, elle s'en vient. Dans à peu près 5 minutes, c'est Catherine Brisson qui va nous raconter ce qui se passe du côté de Paris avec Céline, car elle y était à cette première.

0: On a la musique de Ricardo qui s'en vient, on a la musique de Scooter Gas qui nous chante Ricardo. On n'a jamais été capable, ni Max, ni moi. Hein. Tout au long, là, depuis qu'ils ont sorti cette chanson-là, on se mélange une fois sur deux. Et tout de suite après Scooter Gas qui chante Ricardo, c'est Céline Dion qui s'en vient. Ben non, pas la Céline Dion, mais on a Catherine Brisson qui, elle, est à Paris. Donc, va nous parler là, de cette première de Céline Dion, première qu'elle a eu la chance de voir. Fait que j'ai bien hâte de parler à Catherine dans quelques minutes. Restez bien branchés.
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0: Wow, moi j'ai des frissons, j'entends ça, la foule en arrière qui chante On ne change pas. Ça, c'est Céline Dion, samedi, du côté de Paris. C'était sa première de ce grand retour bien annoncé qui a fait énormément jaser. Puis on est chanceux parce que quelqu'un qu'on connaît très très bien, qui était là samedi et qui va nous en parler tout de suite, c'est Catherine Brisson qui est au bout du fil. Bon matin Catherine.
1: Allô, allô, allô.
0: Hey Catherine, moi j'ai eu des frissons en entendant ça. J'imagine qu'en étant sur place, on ne change pas la foule qui chante. Céline qui est là, tabarouette, les poils dressés, drette ses bras, c'est sûr et certain.
1: Ben, tu viens de résumer totalement la soirée, exactement comme je me sentais, Fred, parce que c'est sûr, après 6 ans d'absence, on avait hâte de voir Céline. On l'aime, notre Céline. C'est pas du chauvinisme d'autre part de dire qu'on est fiers qu'elle soit québécoise, de s'être rendue là où elle s'est rendue. Et depuis 6 ans, elle a pas chanté. Je sais pas si tu as vu le documentaire « Je suis Céline » sur Prime, où on la voit quand même avec énormément de difficultés, avec le syndrome de la personne raide. Et on voit Céline donc arriver sur scène un peu émotive, avec grande vulnérabilité aussi, mais une grande force de caractère pour chanter « On ne change pas ». Elle a un peu faussé, on comprend, puis à la fin de la chanson, écoute, elle s'est effondrée, elle a pleuré, puis elle nous a dit à la scène, écoutez, moi je voulais pas pleurer, je m'étais promis de pas le faire, puis finalement, j'ai pleuré, mais c'était un rêve pour elle d'être capable de remarcher, parce qu'il faut dire qu'elle était en marchette il y a pas si longtemps aussi, là. Et donc en plus de pas pouvoir chanter, elle avait de la difficulté à marcher, donc de faire des réadaptations, donc de se tenir debout comme ça devant nous, devant 35 000 personnes, des gens venus de partout. C'était extraordinaire et je vous propose d'écouter un extrait d'ailleurs d'un discours. Puis ça a été comme ça, je te dirais, tout le long du spectacle où elle a parlé de l'importance du rêve, de réaliser ses rêves, de se réaliser dans la vie aussi, de foncer. On va écouter un court extrait.
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0: Catherine, je pense qu'au-delà du plaisir de revoir Céline Dion, de réentendre ses chansons, je pense que, tu sais, on a tous été touchés, moi le premier, puis je suis pas le plus grand fan de Céline, mais quand je l'ai vue à la fin du documentaire, en douleur, dans l'état où elle était, de la voir maintenant sur scène, c'est une victoire extraordinaire, puis quelle fierté on peut avoir pour cette femme-là.

0: entre autres, oui, parce qu'elle, pour les autres, mais aussi pour elle. Et ça apparaît dans le choix des chansons que tu as même fait de l'opéra à un moment donné, parce que son rêve, c'est de faire comme sa chanteuse préférée, Maria Callas. Donc, tout ça mis ensemble, je pense qu'on peut dire que notre Céline, elle est de retour, plus fragile, plus vulnérable, mais quand même avec une grande, grande force et une grande détermination.
1: Mais 26 chansons, tabarouette, elle a été vraiment généreuse.
0: Très généreuse, oui, puis c'est allé dans toutes les directions aussi. Des chansons qu'on entend peut-être un peu moins, mais qu'elle, elle apprécie, comme The Chase, ou encore Je chanterai aussi, des chansons qu'on n'a pas beaucoup entendues. Il y a un album aussi à venir dans les prochaines semaines pour Céline Dion, donc j'ai hâte de voir un peu comment ça va aller. On a entendu deux extraits, on était peut-être plus ou moins certains de où on s'en allait, mais quand même, je pense que Céline est repartie. Puis elle y va tout doucement quand même. Le prochain concert de Céline ici à Paris, c'est mercredi. Donc, tu sais, c'est pas beaucoup de concerts par semaine. Je pense qu'elle fait attention à elle, puis on lui souhaite également de faire attention à elle pour que ça puisse se poursuivre longtemps.
1: Et Catherine, quel a été un des moments forts de cette soirée-là?
0: Ben, je te dirais All By Myself. Je pense que tout le monde, on s'attendait ou on espérait qu'elle puisse tenir la note. Je t'ai envoyé l'extrait que tu peux à faire jouer. Là, attention.

0: Je sais pas ce qui se passe avec ma colonne vertébrale, mais ça vibre de haut en bas présentement. Ah, ben ouais.
1: Ah, donc oui, elle a encore cette force. Oui. C'est pas pour toutes les notes, mais elle a encore et elle était bien soulagée quand elle a fini All By Myself. Et nous aussi, moi, j'espérais, là, j'avais mal au point tellement que je serrais pour qu'elle puisse réussir la note.
0: Oui, puis on veut pas qu'il arrive à rien, puis on est tellement fiers.
1: Voilà.
0: Ben, Catherine, merci beaucoup pour ces quelques minutes ce matin. Chanceuse d'avoir pu assister à ce spectacle-là. On va voir si elle tient la route, Céline, parce que Max Lalonde, lui, va avoir la chance de la voir le week-end prochain. Va sûrement nous raconter tout ça aussi, fait que.
1: Oui,
0: on va voir si elle est constante dans ce qu'elle fait, mais j'en suis certain, c'est une professionnelle. Autant que toi, Catherine. Fait que merci de ces quelques minutes ce matin. Puis,
1: hey, c'est bien gentil, mon cher. Passe une belle journée.
0: Merci, toi aussi. À bientôt. Bye-bye. Catherine Brisson, qui était en direct de Paris, chanceuse qui a assisté à ce retour, grand retour de Céline Dion. On s'en va dans un autre registre. Je marche comme on tombe. C'est Vincent Vallière dans le meilleur de la musique. Ah oh, merci d'être là ce matin.

0: Finalement, il y a quelqu'un qui l'a retourné. Il en voulait plus. Lève-le, Max Lalonde.
1: Salut, Fred.
0: Salut, Max.
1: Je suis désolé. Je veux te présenter mes excuses parce que moi, dans la vie, je fais pas ça. Moi, arriver en retard à quelque part, rater mes émissions de radio, je fais pas ça. Je vous explique, j'essaie pas de me défendre, c'est vraiment ce qui s'est passé. J'ai animé un événement hier sur la rive sud de Montréal, fait que je me dis, je vais dormir à l'hôtel. T'sais, l'événement finit pas super tard, 9h30, 10h dans ce coin-là. Je vais aller à l'hôtel à côté de la station où on est à Longueuil, il y a 10 minutes, fait qu'une bonne nuit de sommeil, me lève, Fred dispo pour la radio, ramasse un café, je rejoins mon chum Fred. J'ai pas ma Apple Watch, j'ai juste ma nouvelle montre pour mes événements propres. Puis dans la chambre d'hôtel, j'ai pas la plug requise pour plugger mon téléphone. Fait que j'ai juste la petite plug USB-C. Fait que je vais la plugger mon téléphone dans mon ordinateur. Ça va charger pendant la nuit. Mm-hmm. Fait que je plug mon téléphone dans mon ordinateur. Ça charge effectivement mon téléphone. Mais quand mon ordinateur a plus de batterie, le téléphone devient la source de charge de l'ordinateur. Fait que je charge mon ordinateur, mais je vide mon téléphone. Sur quoi est mon cadran? Mon téléphone.
0: Yes, sir. Fait que l'ordinateur était bien, bien plein à matin.
1: Mon ordi est plein.
0: Mais le téléphone est...
1: Le téléphone est vide, vide, vide. Puis c'est ça qui a mon alarme. J'ai pas pris de wake-up call. Fait qu'à un moment donné, je me lève les yeux à comme 6h37. Puis là, je vois que c'est plus clair dehors que...
0: Ouais. C'est censé être.
1: Ouais, l'air. Fait que si vous avez vu un gars sortir du Dauphin à Longueuil en courant comme un voleur, c'est moi. J'ai pas de bas, pas de bobette, j'ai volé une serviette pour prendre une douche tantôt. Mais on part, j'ai bien dans l'autre semaine dans la game dans 3 minutes, bougez pas rester là.
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4: Bon lundi, c'est Louis-Philippe Arnoirel. Le Parti libéral a été la quatrième formation à présenter son cadre financier hier, dans lequel il promet d'atteindre l'équilibre budgétaire en 2029-2030 et évalue les promesses libérales à 12 milliards de dollars. Le Parti québécois est le dernier parti qui présentera le sien demain, en l'absence de son chef Paul-Saint-Pierre Plamondon, qui se prépare aux deux débats de cette semaine. Chez Québec solidaire, Ruba Gazal s'est engagé à créer un service d'intervention de première ligne pour lutter contre la cyberviolence et le harcèlement en ligne, dans lequel le parti injecterait 10 millions de dollars. La chef caquiste, Christine Fréchette, a tenu son premier grand rassemblement de la campagne à Kingsey Falls, au centre du Québec. Elle a justifié abondamment son option autonomiste, qu'elle favorise plutôt que l'indépendance ou le fédéralisme. Les nouvelles restrictions concernant la prière dans des lieux publics sont entrées en vigueur hier au Québec. Les employés d'entreprises publiques et les étudiants doivent maintenant respecter d'autres règles limitant leur lieu de prière. Les nouvelles dispositions de la loi sur la laïcité de l'État adoptées en avril prévoient l'interdiction de salles de prière dans les institutions publiques. Elles interdisent aussi les pratiques religieuses collectives sur la voie publique et dans les parcs. Des institutions comme des universités ont commencé à mettre en application les règlements. Et pour terminer, c'est aujourd'hui que commence à Toronto le tout premier sommet canadien sur l'investissement qui sera inauguré par le premier ministre Mark Carney. Cet événement rassemble des centaines de dirigeants d'entreprises et vise à leur faire découvrir les perspectives d'investissement qui sont possibles au Canada. Ce sommet est un élément clé du plan de M. Carney pour stimuler l'investissement au Canada à hauteur de 1 000 milliards de dollars durant les 5 prochaines années. Les provinces sont invitées à présenter les projets qui pourraient être pertinents, relevant des secteurs de l'énergie, des minéraux critiques, de l'exploitation minière ou encore de l'intelligence artificielle. C'est ce qui complète vos actualités Arsenal Média. Passez une bonne journée sur nos ondes.

0: Ben oui, c'est le début officiellement des activités pour le Canadien de Montréal. Aujourd'hui, c'est le fameux tournoi de golf et c'est là que ça part. Quoique le Canadien n'a pas attendu au tournoi de golf pour faire des grandes annonces. On a annoncé qu'il y a un dossier de plus qui a été réglé, là. C'est-à-dire Zachary Bolduc s'est entendu avec le club pour les 4 prochaines années. Pas été trop gourmand, 4,2 millions par année. Ça va avec les salaires qui ont été signés cet été, je vais vous dire à l'affaire, ça reste une aubaine à 4,2 millions. Et autre bonne nouvelle, ben je sais pas. Êtes-vous rancunier, vous autres, dans la vie? Parce que ceux qui sont vraiment rancuniers, l'avenue de Chris Kreider avec le Canadien de Montréal, oh, ce gars-là, c'est lui qui nous a coûté la finale. On ne sait pas si le Canadien aurait assisté à la finale rendue là. Oui, le geste était dangereux, mais ça reste que Kreider, c'est pas un joueur salaud. Ça n'en est pas un. C'est un joueur intense. Puis moi, en tout cas, à mon avis, de le voir arriver avec le Canadien de Montréal, ça vient compenser un peu pour la perte de Brendan Gallagher. C'est un leader. C'est un gars qui est encore capable de mettre 20 buts. Ça, j'en suis certain. Fait que très bonne acquisition pour le Canadien de Montréal. Puis ben, pour le reste, on va surveiller ce qui se passe aujourd'hui. Bien sûr, pour le tournoi de golf, là, c'est ce matin, ça commence à 8h. Il va y avoir un paquet d'extraits puis de
1: ah oui, on va en entendre.
0: Les gens qui vont dire toutes sortes d'affaires, là. Et on cherche toujours la fameuse quote du jour. Qui c'est qui va dire l'affaire la plus importante aujourd'hui ou l'affaire la pire? On le sait pas, mais en tout cas, bien hâte de voir ce qui va ressortir de là. Sinon, du côté du US Open, c'est Alex Zverev qui a gagné son premier US Open. Et du côté des dames, c'est Irina. Non, elle a battu Sabalenka, c'est l'autre. Là,
1: ben oui.
0: Là j'ai... Caroline Jean-Blanc, j'aurais dû le noter, j'étais sûr. Ah, non, je le sais, elle s'appelle, non. Non, fais jamais confiance à ton cerveau, Fred. Il te joue des tours, le tabarouette.
1: Elena Rybakina.
0: Ah, voilà, Elena Rybakina qui a battu Arina Sabalenka.
1: On s'entend qu'on a 3 voyelles de proche.
0: À peu près. On a... Merci, Max, de me rassurer là-dedans.
1: Hey, plein de choses à venir dans les prochaines. Hubert Delorme dans la game. Manquez le pont. On va revenir justement sur ton palais. L'acquisition de Kreider, ça va changer quoi chez le Canadien? Le jeu de la chaise musicale. À 7h45 ce matin, on va parler à Marc Bouchard pour la chronique voiture comme à chaque semaine. Et on continue de se coller à la campagne électorale parce que veut pas. C'est le tournoi de golf aujourd'hui, mais c'est les élections 5 octobre aussi. Hubert Delorme s'amène après Cameron Whitcomb aussi. Friend of Kingdom of Fear. À vos 100 000 matin. Ah, bon lundi.

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3: Très heureux de l'accueillir dans la game, surtout au lendemain d'une bonne journée d'actualité chez le Canadien Montréal, parce que ça a brassé hier les signatures de contrats, puis envoyez donc. Gilbert Delorme, salut!
4: Comment ça va les boys ce matin?
5: Ça va.
4: Est-ce que c'est Noël plus tôt que prévu? Tabarouette.
5: Presque.
4: Ah oui. Moi les gars, je suis... Je sais qu'il y en a qui sont déçus, il y en a qui pensent encore que Chris Kreider a fait exprès pour rentrer dans Carey Price, je comprends tout ça, puis on peut être frustré un peu. Mais en même temps, je pense que c'est une excellente signature. La signature de Kreider, ça me dit, wow!
3: Hey, wow. Mais,
5: hey, ça fait 14 ans, là, l'histoire de Kreider puis de Price, là, maintenant, revenez-en, là.
4: C'est pas rien que ça, les gars. Regarde, c'est Alexis Emeline qui était défenseur dans ce temps-là. Tu sais, Chris Kreider, il rentre au filet à pleine vitesse, puis il reçoit un coup de bâton en bas de la jambe, là. Ça déséquilibre, puis il tombe dans Carey Price. Tu sais, un gars, il s'en va pas devant le net pour dire, moi, je vais rentrer deux patins dans le goaler, tu sais.
3: Il voulait pas le blesser, assurément. Est-ce qu'il aurait pu en faire plus pour éviter Price? Peut-être. Mais tu sais, rendu là, de toute façon, on est 12 ans plus tard. Et là, on fait l'acquisition d'un gars qui, 11 fois dans les 12 dernières saisons, a marqué 20 buts ou plus. Un vétéran. Un gars qui va être bon dans la chambre. Un gars qui est excellent devant le filet, Gilbert. C'est un bonhomme, Chris Kreider. Si c'est pas le meilleur dans la ligue pour rediriger les rondelles devant le filet puis venir gêner le travail du gardien de but.
4: C'est le meilleur. C'est le meilleur dans la ligue. Si tu regardes les statistiques, c'est le meilleur dans la ligue. C'est un gars qui justement va devant le filet puis il sait où il est son pain puis son beurre.
3: Ben oui.
4: C'est un gars qui a une bonne vitesse encore. Même s'il prend de l'âge, c'est un excellent patineur. Ça a toujours été un excellent patineur. C'est un gros bonhomme. C'est un power forward. Il va driver le net. Il a un bon lancer. Puis moi, je pense qu'il va avoir une excellente influence sur les jeunes. Tu sais, Fred, les jeunes dans le club,
3: Chris
4: Kreider, c'est un vétéran qui a beaucoup de vécu. Il est allé en finale de Coupe Stanley, je pense, quelques fois, probablement dans sa carrière. Je me rappelle pas, là. Je suis sûr qu'une fois, c'est sûr et certain, là. Mais, écoute, c'est un gars que... Puis en plus, il est en pays de connaissance.
3: Ah, ben oui.
4: Il est en pays de connaissance. Il connaît Jeff Gorton. Il a joué avec Martin Saint-Louis. On va le faire jouer où, Max, Fred? On va-tu tout de suite donner le deuxième trio,
3: oui.
4: ou on va le mettre sur le troisième trio, peu importe. T'sais, moi, ça me dérange pas qu'il joue avec Demidov au début, de l'essayer là et tout ça, mais peu importe. Moi, je pense que c'est un upgrade sur... Zach Bolduc, une excellente signature encore une fois, bien content pour lui. Moi, je le vois sur le deuxième trio, mais en même temps, on peut interchanger les deux.
3: Mais oui.
4: Je pense qu'on est en voiture, là.
3: Tu sais, Gilbert, c'est un excellent upgrade qui nous coûte rien en plus. Tu déménages personne, t'échanges, tu vas le signer à un prix vraiment raisonnable. Puis en plus, même après avoir signé Bolduc, il te reste encore un 4 millions sur la masse pour signer Jacquet, et ça va arriver ça aussi. Fait que tu sais, c'est de la saine gestion financière. T'ajoutes un gars qui va t'aider exactement ce que t'as de besoin, puis tu te départis de personne.
4: Absolument, Max, t'as entièrement raison, tu sais, puis moi j'ai tellement hâte de le voir aller, tu sais, il va amener de l'énergie dans le line-up, puis tu parles d'un gars comme Bolduc, là. Un gars comme Bolduc peut vraiment apprendre d'un gars comme Chris Kreider, là.
3: Ben oui.
4: C'est un vétéran, c'est un gars qui a quasiment 1000 games de jouer dans la ligue, si j'ai pas les statistiques devant moi, s'il a peut-être même déjà 1000 games de jouer,
3: je le sais pas. Il est à 958, Kreider,
4: il va 958 games de jouer.
3: Il va attendre 1000 à Montréal cette année.
4: Exactement, mais tu sais, c'est un gars comme Slavkovski qui fait dévier des lancers, tu sais, tous les gars peuvent bénéficier, puis son éthique de travail est impeccable.
3: Ouais.
4: Tu joues pas dans la Ligue nationale de hockey, Fred, 15 ans, si tu te pognes le cul puis tu t'entraînes pas en dehors de la glace. Tu comprends? Fait que l'éthique de travail, je pense, c'est très, très important. Kreider nous amène ça, puis tu sais, que ce soit sur le deuxième ou le troisième trio, c'est un gros, gros plus, puis s'il vous plaît, les gens, arrêtez ça ne peut pas qu'on a engagé Kreider, il a blessé Price en 2014. Hey, si on lève la Coupe Stanley en 2027, là, ou en 2028 avec Kreider, avec 2027 avec Kreider, là, on peut-tu passer à côté de ces choses-là, là?
3: Mais faut revenir au point de Carey Price à un moment donné, là.
4: Tu joues à game. Tu joues à game, là. Qu'est-ce qu'on demande aux gros alliés de faire?
3: Non,
4: on demande à Slavkovski de driver le net. On demande à tout le monde, à Bolduc de driver le net, à Anderson de driver le net. Puis s'il arrive une collision, il arrive une collision. Ben arrêtez là. Fait que moi, je suis bien content. C'est une très, très bonne signature. Il va apporter beaucoup.
3: Ben oui.
4: Je suis certainement... Puis je suis content pour Bolduc. Puis Fred, je sais pas, Max, ce que vous en pensez, mais je suis un peu surpris. Moi, je trouve qu'on... C'est un excellent contrat.
5: Ben, certain.
4: Hey, c'est des sous, là.
5: Avec ce qui s'est signé cet été, puis toute l'équipe, Bolduc à 4.2, là, c'est un deal.
4: Ah non, mais c'est ça, là, tu sais, puis il y a de la place sur la masse, il y a de l'espace sur le plafond salarial, fait que, tu sais, puis Zach Bolduc, je pense qu'on prévoit, là, vraiment, là, qu'il va se développer, puis qu'il va s'améliorer, puis on l'a vu, là, l'année passée, les gars, en deuxième moitié de saison, là. En deuxième moitié de saison, puis d'un playoff, moi, je l'ai adoré. Moi, tu sais, un gars qui se réinvente un peu parce que, tu on l'a acquis pour qu'il marque des buts, mais il en marquait plus ou moins, puis il était peut-être placé dans les positions pour marquer des buts, mais là, regarde, pas grave. Le coach me fait jouer sur le troisième, quatrième trio, ben je vais me réinventer. Moi, je vais forechecker, je vais frapper, je vais être bon défensivement, je vais être fiable, je vais aller au net quand j'ai une chance, je vais prendre des tirs au filet et tout ça. Puis c'est ça qu'il a fait, puis il était très efficace l'année passée, Zach Bolduc, en deuxième moitié de saison, puis d'un playoff. Fait que moi, je pense que c'est juste la, on va dire comme Jean Perron, la pointe de l'asperge.
3: Ouais.
4: C'est juste la pointe de l'asperge, puis on va avoir de très belles choses avec Zachary Bolduc.
3: Ouais, puis là, en plus, aujourd'hui, au tournoi de golf, ça se peut qu'on s'énerve le poil des jambes si quelqu'un s'échappe sur une déclaration, tout dépendant de ce que Geoff Molson va dire, ce que Jeff Gorton, Kent Hughes vont dire à Laval-sur-le-Lac aujourd'hui au tournoi de golf. Ce serait le fun, un genre, finale de la coupe pour rien. Yes, hein, ouais, on part, laisse
5: tout ça, c'est
4: non, ça arrivera pas, Max.
3: Ben non,
4: on va être quand même assez prudent dans nos attentes, mais en même temps, je pense que les gens de Montréal, les gens du Québec, c'est des fans de hockey, on n'est pas des caves, là. T'sais, on a vu qu'est-ce qui s'est passé l'année passée, on a un bon club, là, on est amélioré, là. On est amélioré, là. T'sais, avec Chris Kreider, puis là, Bolduc qui vient de signer, là, on est amélioré, là. Puis probablement que Jack High, ça va se faire dans les prochaines heures, peut-être aujourd'hui, whatever.
3: Ah, il faut, là.
4: Je pense. Fait que, garde, là, on est amélioré. C'est sûr qu'il y a une question, il y a un point d'interrogation encore avec Caden Gooley. Mais tard, on adressera ce problème-là s'il y a un problème, mais que ça arrive. Mais c'est un club amélioré. Puis cette année, vous le dites, les gars, je l'ai chanté la semaine passée, Ginette Renault un peu plus loin, un peu plus haut, un peu plus loin. C'est ça.
5: Ben, j'espère que les dirigeants, puis on va sûrement leur poser la question. Puis là, tu sais, j'espère qu'on n'aura pas peur de dire, ben oui, on les séries, ça, c'est sûr et certain qu'on fait les séries cette année. Là, en bas de ça, on n'est pas satisfait.
4: Ben, c'est sûr, Fred. Tu peux pas arriver et dire, ouais, ben là, on va essayer de faire les playoffs. On va essayer de faire les playoffs. Puis quand on rentre en playoffs, on sait jamais qu'est-ce qui peut arriver. Non. Hey, on a fini avec 106 points l'année passée. Faut finir dans le haut du classement dans l'Est, encore une fois. C'est sûr qu'il va y avoir de la compétition, ça va être quelque chose. Les deux clubs de la Floride, c'est sûr et certain. Les Leafs à Toronto, le club à Max seront pas aussi mauvais qu'ils ont été l'année passée, c'est sûr, mais en même temps, regarde, hey, on gagne nos games, on fait ce qu'on a à faire, on fait nos devoirs, on travaille, puis moi je pense que les bonnes choses vont arriver. Puis on a un bon club de hockey, on est bien dirigé. J'ai pleinement confiance, ça va être une saison bien, bien fun, puis j'ai tellement hâte d'entendre la déclaration de l'année là, dans 1 heure, 2 heures peut-être.
3: Ça sent bien, là.
4: Tabarouette d'entendre ça.
3: Ça va débouler aujourd'hui. Gilbert, merci de ton temps, on se reparle demain.
4: Hey, salut les boys, à demain.
3: Bye salut, tout le monde. Salut Gilbert de BPM Sport. Voici Jonas de Massive Attraction. La chanson, c'est Respect ou Respire. Peu importe, comme vous voulez. Vous accompagne jusqu'à 9h dans vos 100 000 matins. À haut.

0: Ça dure 21 minutes, Michel Scarpino, de la salle des nouvelles d'Arsenal Média. Ça mène dans les prochaines. On va parler des élections avec Michel parce que ça se poursuit. Oui, tournoi de golf du Canadien. Oui, il fait beau. Oui, c'est lundi. Mais là, les chefs sont en campagne. Ils tentent de nous convaincre de voter pour eux le 5 octobre prochain. Qu'est-ce qui a retenu l'attention ce week-end dans la campagne électorale? On en parle avec Michel Scarpino. Au retour, à haut.
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3: Bon lundi, c'est Louis-Philippe Arnoirel. Le Centre de services scolaires des Chênes, la ville de Drummondville et le Cégep Drummond ont profité du premier match à domicile de la saison de l'équipe de football Les Voltigeurs hier pour inaugurer le nouveau terrain synthétique extérieur sur la rue Marchand. Le projet de plus de 2 millions de dollars a été coordonné par le CSS, propriétaire du lot. Le montant investi a été divisé en trois entre les partenaires. Plusieurs étapes ont aussi été réalisées de concert, comme l'explique le directeur des ressources matérielles au CSS des Chênes, Simon Lavoie.
4: L'investissement, on l'a fait aussi à trois au niveau de toute la planification des travaux, le partage des coûts, la sélection du type de surface avec les interventions qu'on allait faire. Fait que c'est vraiment un beau travail de collaboration avec les trois partenaires.
3: La place du Royal 22e Régiment a été inaugurée samedi au parc Philippe Bernier de Drummondville, situé sur le boulevard Saint-Joseph entre les rues Saint-Georges et Cockburn. Il s'agit de l'aboutissement d'un projet qui a débuté en 2019 en collaboration avec Histoire Drummond et la ville. Le cénotaphe a été remis à neuf par l'entreprise Monument Gagnon située à Lac-Mégantic. Les professionnels y ont ajouté une feuille d'érable rouge de même qu'une épée. Dans leur démarche, les responsables ont également appris que quelques 300 noms manquaient au monument. Des modifications ont donc été apportées, comme l'explique le capitaine à la retraite, Michel David.
5: Physiquement, 300 noms, ça fonctionne pas. Une des modifications qu'on a faites, le monument maintenant n'a seulement que les années des conflits. Le projet est présentement en cours, c'est qu'il y aura des codes QR qui vont donner accès au site.
3: Et un transport vers le centre hospitalier a été réalisé hier pour une personne ayant subi des blessures mineures suivant une collision à l'intersection de la route des Rivières et du 4e rang à Saint-Lucien. Les policiers ont été appelés vers 11h en fin d'avant-midi pour un accident impliquant une voiture et un véhicule tirant une roulotte. La remorqueuse était sur place vers 12h30. L'automobile se trouvait dans le fossé, le nez vers le bas, tandis que la remorque était renversée sur le côté au milieu de la voie. C'est ce qui complète vos actualités Arsenal Média. Pour plus de nouvelles, mondromonde.com.
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6: Tandis qu'avec les nuits sont fraîches, fait que les matins ils sont aussi un petit peu. Là, présentement, on a juste 14 degrés pour Drummondville et les environs. Ça devrait monter un petit peu, mais pas tant que ça. Là, on prévoit juste un maximum à 18 aujourd'hui. Une bonne nouvelle, c'est qu'il va faire beau. Après le dimanche un peu ordinaire qu'on a connu, ça va bien se prendre. Et autre bonne nouvelle, il va faire beau là pour pas mal tout le restant de la semaine. Demain, déjà, c'est un peu plus chaud, maximum 20 avec du soleil. Maximum 25 pour mercredi, toujours avec du soleil. Manquez pas l'émission Le Trafic à compter de 15h. C'est Yannick Rochette et Max Lamontagne qui vous attendent jusqu'à 18h. Merci d'être là. Bonne journée.
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9: Dans les prochaines minutes, la campagne électorale bat son plein. Les chefs sont en campagne. Et là, Charles Meilliard a finalement décidé de mettre son visage sur son autobus. Il l'avait pas fait encore. Puis là, la population le réclamait, semble-t-il. On va parler avec Michel Scapino dans les prochaines minutes. Quand il dit la population, de qui il parle? Voici Weezer. Non, mais c'est une question comme une autre. La question se pose. Voici Arlen and the Stun avec Weezer. Dans vos 100 000 matins jusqu'à 9h, jusqu'à l'arrivée de Chuck Noël. Bon réveil.

0: sujet pour le show des nouvelles.
1: Michel Scarpino de la salle des nouvelles d'Arsenal Média, salut!
2: Salut messieurs!
1: Hey, les fans de Charles Méliard ont enfin eu ce qu'ils voulaient, le visage du chef est sur l'autobus.
2: Oui, c'est ce qu'on, c'est dont on a parlé durant la fin de semaine, particulièrement hier. Alors, les libéraux qui s'adaptent et qui vont finalement placer le visage de leur chef Charles Méliard sur l'autobus de campagne, là, qui se promène comme les autobus des autres chefs là, un petit peu partout au Québec. Alors, M. Méliard qui disait, bon, je réalise que pour les Québécois, c'est important de pouvoir s'identifier au chef. On est 5 aspirants premiers ministres sur 9 millions Québécois. Alors, il a dit, je m'adapte. C'est ce qu'il mentionnait. Dans le Journal de Montréal, on disait que M. Méliard souffrait d'un déficit de notoriété par rapport à ses deux adversaires. Ouais. Alors, c'est un choix là, audacieux de ne pas mettre son visage sur l'autobus de campagne. Vous comprendrez qu'on aime bien associer là, justement des formations politiques à des visages, à des gens. Alors, il a fallu justement que le Parti libéral puisse aller dans le même sens que toutes les autres formations politiques. Alors, ils se sont adaptés.
1: Mais c'est un essai, j'imagine, là, d'essayer d'aller ailleurs, de pas mettre la lumière sur le chef puis de taper un peu plus sur les candidats en région, justement. Mais c'est vrai que Charles Méliard manque de notoriété présentement. T'sais, de tous les chefs libéraux qu'on a vu passer au Québec, c'est pas celui qu'on reconnaît le plus vite dans le journal, là.
2: Effectivement. Puis c'était donc important, peut-être, justement, à 18-19 jours de la campagne électorale, de tabler sur l'image du chef. C'est ce qu'on a fait là, avec l'autobus de campagne qu'on voit passer un petit peu partout.
3: D'ailleurs, c'est ce que les anciens libéraux ont dit. Un paquet d'anciens ministres, d'anciens députés libéraux qui ont dit que Charles Méliard faisait pas l'affaire, que de la façon dont c'était parti, la campagne allait un peu n'importe comment, que c'était pas solide comme campagne, que le chef était pas solide. Il y en a même qui ont dit, on a enfin notre œil, nous autres, puis il y a personne qui nous a rappelé.
2: Ouais. Effectivement. Alors, tu sais, dans des comme ceux-là, effectivement, quand tu regardes les sondages aussi, c'est parti libéral, ils trônent pas. Alors, à ce moment-là, ben, il faut aller chercher, justement, des éléments. Puis, j'ai hâte de voir de quoi, parce qu'il reste quand même 2 semaines, là. Ouais. Il reste quand même du temps à la campagne électorale, un peu plus de 2 semaines. Alors, il y aura assurément, là, des déclarations qui vont se faire, puis des promesses. On en a vu des promesses durant les dernières semaines. C'était même une abondance de promesses, là. On a même chiffré certaines d'entre elles. Alors, j'ai hâte de voir ce qui va se passer du côté du Parti libéral du Québec. Ça risque d'être assez intéressant. Surtout, là, avec le fait que l'image, que le chef a besoin, justement, de redorer davantage.
1: Oh, puis c'est un premier pas vers une carrière d'agent d'immeuble. Après ça, c'est les bancs de parc, les arrêts d'autobus, les tipades, les crayons, tout ça. On va tout recevoir ça bientôt.
3: Parce que ça pourrait être une première dans l'histoire que le Parti libéral se retrouve même pas aux positions officielles. Ça s'est jamais vu, ça, dans l'histoire du Québec.
2: Effectivement, c'est assez particulier.
1: Ouais, vraiment. Aussi. Mais pour ça, faut connaître nos candidats locaux aussi. Puis une des bonnes façons de les connaître, c'est les débats locaux. Vous avez dans vos municipalités, dans vos circonscriptions, des débats qui sont organisés. Et Michel, toi, dans ton coin, à la TUC, t'en as aimé un ce soir. Mais c'est pas étranger au reste du Québec, il y en a partout, là.
2: Il y en a partout des débats, puis ça, je trouve ça important. On parle souvent des grands enjeux nationaux, puis on en parle beaucoup là dans les différents médias. Mais il y a des enjeux locaux qui sont tout aussi importants. Je vous dis, à la TUC, il y en a un ce soir. Effectivement, il y a 3 des candidats qui vont être présents. Puis moi, j'ai envie de dire aux gens, participez à ces débats-là. Allez-y. Parce que là, vous vivez des problématiques dans vos circonscriptions respectives. Ici, c'est la forêt. Ailleurs, c'est autre chose, là. Mais on vit des problématiques, on vit des enjeux. Puis on veut savoir là, comment, de quelle façon les candidats veulent justement trouver des solutions à ces problématiques-là. Et d'autant plus que de plus en plus, vous allez voir dans les débats, là, on se contente pas des discours de gens qui déplorent des situations, mais on veut des solutions. Puis ça, c'est la question qui est de plus en plus posée aux candidats. Qu'est-ce que vous allez faire pour nous? Et non pas quel est votre état de situation, de quelle façon vous voyez ce qui se passe chez nous, mais de quelle façon vous allez nous aider. Alors ça va, moi je pense assurément là, vous aider à vous faire une opinion dans vos différentes circonscriptions, parce que on dit souvent le gouvernement municipal, c'est celui qui est le plus près des citoyens, mais le gouvernement provincial est quand même pas si loin non plus, puis il faut vraiment en être proche.
1: Ouais, assurément, puis c'est drôle parce que tu sais dans tout ça quand on se dit ah ouais mais moi je vote pour le chef. Oui, mais quand même le chef est représenté par un candidat, puis il y a des réalités dans lesquelles vous pouvez avoir un candidat qui vous rejoint beaucoup moins dans votre circonscription mais vous aimez le chef ou vice-versa, vous adorez le candidat mais le parti dans lequel il est, ça rejoint pas vos allégeances politiques. C'est pour ça que c'est important, des fois, d'aller juste creuser un petit peu plus.
2: Oui, exactement. Puis des fois, tu as vu des candidats être réélus, peu importe la formation politique qui prenait le pouvoir. On en a vu plusieurs. Et c'est justement, c'est une occasion d'aller s'informer. Les débats locaux là, oui, qui sont organisés dans chacune des villes. Allez-y. Moi, j'ai envie de vous dire, allez-y.
1: Dans le coin de l'Abitibi, là, M. François Gendron, il se serait présenté chez les marxistes-léninistes ou le Parti vert. Il aurait rentré. Ah, oui. Là, les gens là-bas, c'était François Gendron. Oui. Peu importe le parti, parce que ça a été un des meilleurs députés probablement de l'histoire du Québec pour sa région. À tout le moins.
3: À l'époque, c'était, oui, Véronique Yvon dans le coin de la Naudière. Moi, j'étais là. Puis, ouais, tu sais, Véronique Yvon, quand la CAQ est rentrée, toute la Naudière était caquiste, à part Joliette qui est restée, parce que c'était Mme Yvon qui était là, qui avait fait un excellent travail.
2: Oui, effectivement. Moi, je pense à Jean-Pierre Jolivet ici dans la Violette Saint-Maurice, qui était la Violette auparavant, qui a fait 20-quelques années, là, ouais, qui, bon, beau temps, mauvais temps, remportait les élections. Alors, tu sais, on en a tous des exemples comme ceux-là, mais c'est parce que les candidats ont pris la peine de se faire connaître.
1: Assurément. On continue de surveiller ça de très près, mais merci beaucoup, Michel, de ton temps ce matin.
2: Ben, merci à vous.
3: Merci.
1: Good. Michel Scarpineau de la salle des nouvelles d'Arsenal Média. La campagne bat son plein. 5 octobre prochain, on sera appelé aux urnes, mesdames, messieurs. Manquez pas ça. Le Canadien de Montréal vient de nommer Josh Anderson comme assistant au capitaine Nick Suzuki. Ça vient de sortir il y a quelques instants. C'est maintenant confirmé. Ce sera le préféré de ma conjointe, Josh Anderson.
0: Il est beau, Josh Anderson. Il est sur ma tombe.
3: Tannin. C'est ce que j'ai à dire à vous.
1: Je dirais pas à pleine face, mais ouais,
3: bon. Et puis de la bouche le matin quand tu te
1: OK. Voici Marshmallow, Barnacle Lament avec Phoenix. Ah, on va s'en aller le matin.

0: 7h40 minutes, il y a Marc Bouchard qui s'amène dans les prochaines. Très, très heureux de l'avoir, Marc, pour la chronique voiture. On va parler de technologie selon J.D. Power. Quel véhicule ont les meilleurs systèmes technologiques? Très, très rare d'entendre Marc là-dessus. Et un mot aussi sur le Jeep Gladiator. Ça, c'est beau en tabarouette. Ça, un jouet dans la boîte, là. Ça, c'est parfait. Michel Xavier, bougez pas dans vos 100 000 matins.
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0: Marc Bouchard, salut!
1: Salut mon cher!
0: Hey Marc, la technologie dans les véhicules, là, on, ça occupe pas tous la même place dans nos cœurs ou dans nos besoins quand on magasine un véhicule. Et tu l'as appris dans un récent classement de J.D. Power.
1: Ouais, puis en fait, ce qui m'étonne, c'est que les gens s'intéressent pas à la technologie à laquelle je pensais. Moi, je pensais que les tripeux de technologie aimaient les affaires qui paraissent puis qui flashent. Notamment l'aide à la conduite autonome, par exemple.
0: Ouais.
1: Oh ouais. Bon, Tesla s'est fait un nom avec sa FSD. Cadillac dit nous autres le Super Cruise. Bon, on est tous comme ça. Et pourtant, c'est la technologie qui paraît le moins, qui est le plus populaire.
0: Pauvre.
1: Les gens préfèrent les affaires qui sont, en fait, dont ils savent pas qu'ils ont besoin, mettons.
0: Ouais, c'est ça.
1: Et tu parles du sondage, effectivement. C'est un sondage J.D. Power qui est fait à chaque année. Écoute, ils prennent des gens qui sont propriétaires de leur véhicule depuis 3 mois à peu près, 90 jours.
0: Ouais.
1: Il y a 68 000 répondants.
0: Quand même, l'échantillon est énorme, là.
1: Effectivement. Il y a des marques qui sont pas assez représentées. Je vous le dis tout de suite. Tesla ne fait pas partie du classement. Rivian, Dodge, Jaguar et Chrysler non plus. C'est-à-dire okay. qu'on a un certain nombre de réponses, mais le nombre de réponses n'est pas significatif pour dire que ça vaut la peine. T'sais, Tesla, là, la note, elle est sur 1000, en théorie. Tesla aurait eu 924.
0: Ben oui, c'est sûr, c'est normal. C'est au niveau technologie, ils sont imbattables.
1: C'est ça. Sauf que, bon, évidemment, tu comprendras que on est loin, loin, loin en avant de tout le monde, mais il y a personne actuellement. Il y a pas assez de réponses.

0: Ah, mais c'est l'interface est magnifique, puis honnêtement, c'est une des choses qui m'a motivé à acheter mon véhicule. Quand j'ai vu que ça se rapprochait de la qualité de ce que j'avais dans ma Tesla, c'est pas mal ça qui a closé le deal, je vais te le dire. Là.
1: Effectivement. Sauf que moi, ce qui me dérange, c'est le Google built-in. Ouais. Mais moi, je suis pas une bonne référence parce que moi, je change de véhicule à toutes les semaines.
0: Ah, c'est ça. Faut que ça soit simple.
1: Moi, quand je rentre mon compte là-dedans, faut pas que j'oublie de le débrancher parce que je me retrouve avec la playlist du journaliste d'avant moi et on n'a pas nécessairement les mêmes goûts musicaux, je peux vous le dire. La deuxième position, c'est Genesis. Genesis qui, pendant 5 ans, a remporté le titre. Là, se retrouve deuxième. C'est quand même pas vilain, on s'entend.
0: Ouais.
1: La troisième position, c'est BMW. Encore une fois, pas très étonnant. Mais ce qui m'étonne, c'est la quatrième position qui est en fait la première position des véhicules populaires. Et c'est Hyundai.
0: Ouais.
1: Tu sais, Hyundai partage la technologie avec Genesis. Alors évidemment, on est là. Mais c'est la seule compagnie grand public dans le top 6 du classement et qui c'est la seule compagnie qui est en haut de la moyenne de l'industrie.
0: Ah ouais.
1: Ouais, toutes les autres parce que la moyenne de l'industrie là sur 500, sur 1000, je vous le rappelle, la moyenne elle est à 502.
0: OK.
1: Le gagnant Cadillac a 641. Hyundai a 524. Puis à toutes les autres c'est Cadillac, Genesis, BMW, Lincoln, Mercedes-Benz. Et après, on tombe à la moyenne.
0: Et on salue Ram, qui est pas là pour la technologie, plus pour l'odeur du gaz.
1: Et Mazda, qui est l'avant-dernier.
0: Mais oui.
1: Ça m'a... Mais enfin, faut dire que bon, quand je prenais un Mazda, là, ils l'ont amélioré. Dans le nouveau CX-5 2026, ils l'ont amélioré. Mais l'ancien système d'infodivertissement, je disais toujours 2012, je vais avoir sa radio. Là.
0: Non, c'est ça.
1: C'est un peu ça qui est l'intérêt. Il y a quand même des éléments qu'il faut souligner, c'est qu'il y a certains véhicules qui ont remporté des catégories individuelles. Le Cadillac Escalade, entre autres, pour toutes ces caméras qu'il y a
0: partout. Ah, mais oui.
1: C'est absolument effrayant. Même chose pour le Toyota Tundra au niveau des pick-up. Beaucoup, beaucoup de caméras. BMW X6, Hyundai Palisade au niveau des VUS connectés. Ce sont les meilleurs. Au niveau des meilleurs aides d'assistance, c'est encore le Hyundai Palisade, ce qui est quand même surprenant.
0: Okay.
1: Et le Genesis GV70. Et enfin, au niveau des véhicules électriques, c'est le BMW iX et le Hyundai Ioniq 9 qui ont remporté les titres dans leurs catégories respectives.
0: Ouais, puis le BMW iX, lui, vient juste de sortir. En plus, c'est une nouveauté.
1: Je m'en vais le chercher là.
0: Ah, c'est vrai, là, toi.
1: Quand je raccroche avec vous autres, je me dirige vers BMW pour aller chercher le iX3 pour la semaine.
0: Écoute, tu vas avoir du plaisir, j'en suis convaincu. J'ai hâte que tu nous en reparles. Mais là, parle-nous du Jeep Gladiator. Moi, ça, j'aime ça. Je trouve ça beau, ce modèle-là.
1: J'adore ça. Sincèrement, là, c'est la pire affaire au monde dans le sens où ça brasse. Je vous le dis, ça brasse. J'avais le toit souple. Fallait que ma femme et moi, on lève le ton pour se jaser parce que honnêtement, ça fait du bruit pas mal. Ça boit comme un trou. Je suis à 16.3 de moyenne depuis le début de la semaine. Mais quel plaisir à conduire. C'est le fun. C'est rough. Tu passes n'importe où. Le mien, c'est le Willys, donc il y a l'aspect un peu militaire avec l'espèce de vert kaki.
0: Ouais.
1: Écoute, j'ai eu des thumbs up à peu près partout où je suis passé. Écoute, c'est le V6 3.6, c'est un moteur connu. C'est un véhicule qui est hyper connu, qui est monté. Et, étonnamment, les gens pensent que c'est un Wrangler allongé, mais c'est pas le cas. Hein. Le Gladiator, c'est un Ram qu'on a fait pour faire en Jeep. Donc, on a la même plateforme que le Ram. Donc, c'est un véhicule qui est ultra solide. C'est un vrai pick-up. Mais, écoutez, je l'ai amené dans la boîte. Pas cette semaine, là, mais lors d'essais précédents, je l'ai amené dans des conditions complètement folles.
0: Est-ce que tous les modèles, les portes s'enlèvent, Marc?
1: Oui.
0: Ça, c'est carré.
1: Les portes s'enlèvent. Le toit s'enlève. C'est vraiment, vraiment le fun. Moi, la semaine passée, j'ai enlevé les deux, on a donné pour m'amuser, pour essayer. C'est vraiment, vraiment le fun. Et c'est un véhicule de pur plaisir. Mais évidemment, ça vient avec les compromis qui viennent avec, au niveau du bruit, au niveau des suspensions qui te brassent solide, le canadien, comme on dit.
0: Ah non, c'est sûr, bon, on va terminer avec ça, mais je suis sur le site présentement, puis je regarde les couleurs disponibles. Ils se sont gâtés. Il y a un genre de vert pomme, il y a un brun, il y a un genre de jaune moutarde. C'est des affaires discrètes, là.
1: Oui, absolument, là. Puis moi, j'ai la version, moi, comme je te dis, j'ai la version un peu militaire. Même les jantes sont la même couleur, sont pleines. C'est absolument magnifique. Je te dis, j'ai eu des thumbs up toute la semaine. Je conduis des chasse-ports puis le monde se retourne pas autant que ça.
0: Ah, c'est, non, ça fait ça, ces véhicules-là. Hey, Marc, merci de ton temps ce matin, très gentil.
1: On se reparle, bye bye.
0: Salut, Marc Bouchard du podcast Godshaw. 7:55 dans les prochaines,

0: On va poursuivre ça, ce show-là, jusqu'à 9h ce matin. Gilbert Delorme s'en vient. Je vous le rappelle, Josh Anderson a été nommé assistant capitaine du Canadien de Montréal. C'est le tournoi de golf du Canadien. Aujourd'hui, on va être collé, évidemment, sur les nouvelles concernant le Canadien. On vient, bougez pas.
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3: Bon lundi, c'est Louis-Philippe Arnoy-Harel. Le Parti libéral a été la quatrième formation à présenter son cadre financier hier, dans lequel il promet d'atteindre l'équilibre budgétaire en 2029-2030 et évalue les promesses libérales à 12 milliards de dollars. Le Parti québécois est le dernier parti qui présentera le sien demain, en l'absence de son chef Paul Saint-Pierre Plamondon, qui se prépare aux deux débats de cette semaine. Chez Québec solidaire, Ruba Gazal s'est engagé à créer un service d'intervention de première ligne pour lutter contre la cyberviolence et le harcèlement en ligne, dans lequel le parti injecterait 10 millions de dollars. La chef caquiste, Christine Fréchette, a tenu son premier grand rassemblement de la campagne à Kingsey Falls, au centre du Québec. Elle a justifié abondamment son option autonomiste, qu'elle favorise plutôt que l'indépendance ou le fédéralisme. Les nouvelles restrictions concernant la prière dans des lieux publics sont entrées en vigueur hier au Québec. Les employés d'entreprises publiques et les étudiants doivent maintenant respecter d'autres règles limitant leur lieu de prière. Les nouvelles dispositions de la loi sur la laïcité de l'État adoptées en avril prévoient l'interdiction de salles de prière dans les institutions publiques. Elles interdisent aussi les pratiques religieuses collectives sur la voie publique et dans les parcs. Des institutions comme des universités ont commencé à mettre en application les règlements. Et pour terminer, c'est aujourd'hui que commence à Toronto le tout premier sommet canadien sur l'investissement qui sera inauguré par le premier ministre Mark Carney. Cet événement rassemble des centaines de dirigeants d'entreprises et vise à leur faire découvrir les perspectives d'investissement qui sont possibles au Canada. Ce sommet est un élément clé du plan de M. Carney pour stimuler l'investissement au Canada à hauteur de 1 000 milliards de dollars durant les 5 prochaines années. Les provinces sont invitées à présenter les projets qui pourraient être pertinents, relevant des secteurs de l'énergie, des minéraux critiques, de l'exploitation minière ou encore de l'intelligence artificielle. C'est ce qui complète vos actualités Arsenal Media. Passez une bonne journée sur nos ondes.
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0: C'est parti depuis 2 minutes 12. C'est le tournoi de golf du Canadien de Montréal qui vient de se mettre en branle. Le premier début, c'est le début de la saison. Ah oui. C'est la première grande activité. C'est là où tous les joueurs sont réunis pour la première fois. C'est là où on va entendre parler Martin Saint-Louis qu'on n'a pas entendu de l'été. Puis c'est bien correct de même. Même chose avec Kent Hughes, Jeff Gorton. Quelles sont les aspirations pour l'équipe? Bref, un paquet de questions.
1: Le Canadien vient d'annoncer la prolongation de contrat à Martin Saint-Louis. Bon. Tu vois, pendant qu'on en parle.
0: Fait que des grandes, on a réglé pas mal de dossiers en fin de semaine. Hein? Là, on vient de régler celui de Saint-Louis. On a aussi réglé le cas de Zachary Bolduc qui a signé un contrat de 4 ans, 4,2 millions par année. Ça a été annoncé aussi en fin de semaine. On a aussi annoncé la signature de Chris Kreider qui était devenu joueur autonome, qui voulait revenir dans l'Est. Ben, c'est une très, très bonne chose. Là. Ça, tant qu'à moi, là, laissons faire là, les vieilles rancunes. Là.
1: Ben oui.
0: On a tout un joueur de hockey qui vient de se joindre à l'équipe du Canadien de Montréal. Un joueur qui va, tant qu'à moi, prendre la place de Brendan Gallagher, puis peut-être même un petit peu mieux. OK. Gallagher, on avait un petit, on l'aimait beaucoup, là.
1: Oh oui.
0: On avait un sentiment bien spécial. Mais, tu sais, là, Chris Kreider, c'est autre chose. Et un vétéran bien accompli aussi qui s'en vient avec le club. On a aussi appris ce matin que Josh Anderson va être adjoint au capitaine Nick Suzuki pour la prochaine saison avec Mike Matheson. Et sinon, il y a une petite autre annonce, là. On vient de prolonger, là, le contrat de Martin Saint-Louis. Fait qu'il va juste rester, finalement, le pauvre Harber, Jack High, qui est pas encore signé. Mm. On n'a pas de nouvelles. On sait pas ce qui se passe. Mais espérons que ça aussi, là, ça soit réglé le plus rapidement possible.
1: Mais, hein.
0: Le dernier tournoi majeur dans le monde du tennis s'est terminé hier avec la victoire d'Alexander Zverev qui a battu l'Américain Ben Shelton en 4 manches de 6-3, 7-6, 5-7 et 6-2. Ça a pris 3h30 et il a gagné. Et du côté des dames, samedi, c'est finalement Elena Rybakina qui a battu Arina Sabalenka. C'est la deuxième fois cette saison qu'elle bat Sabalenka là, dans un tournoi majeur. Et sinon, dans le baseball majeur, les Blue Jays ont mal commencé leur série contre les Orioles mais ont gagné les deux matchs suivants. Ce qui fait que ils sont encore à un match derrière les Guardians de Cleveland. On tente de se rapprocher, ils commencent à avoir de moins en moins de matchs. Faut pas m'en perdre pour les Blue Jays qui commencent ce soir une série contre les Tigers à Détroit. Les Tigers qui, eux, sont éliminés.
1: Vous savez les fameuses lunettes là connectées qui permettent de filmer, prendre des photos, des
0: lunettes,
1: vidéos? Ben, en fait, j'en ai plus, je les ai renvoyées.
0: Pas vrai?
1: Non, ouais, mais ça ne va pas tant que ça. C'était le fun deux semaines. Mais là, c'est en train de causer un problème en Europe et je vous explique pourquoi dans les prochaines. Puis honnêtement, je suis d'accord avec ça. Faut être bienveillant quand on a ça dans le visage. On fait ça après Bryan Adams. Voici Summer of 69 tout de suite. 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
1: C'est un phénomène qui est sous-estimé présentement. Quand on a lancé les lunettes connectées chez Oakley, chez Ray-Ban, chez les différentes compagnies qui lancent des lunettes qui permettent de justement filmer, écouter de la musique, faire un paquet d'affaires, prendre des photos, on pensait que ça aurait des propriétés sportives, des propriétés qui sont à tout le moins pratique. Tu pars en vélo, t'as tes lunettes, tu veux te filmer, au lieu de sortir ton téléphone, prendre une chance sur deux de te péter. Ouais. Tu pars tes lunettes, t'as un beau vidéo, c'est le fun, tu peux garder ça, puis montrer ça à ta cousine sur Facebook. La base, c'était ça.
2: J'avais même vu la pub de Oakley là, qui vendait un gars sur un terrain de golf. Ouais. Qui disait, OK, donne-moi quelle distance il reste ouvert. Puis il y avait tout ça connecté en même temps. Pis tout le kit. Il y avait des belles applications pour
1: ça. Je les ai eu, honnêtement, ces lunettes-là, pendant 2-3 semaines. De manière, elles ont brisé, puis je les ai pas remplacées. En fait, parce que je me suis dit, honnêtement, tout le temps, ça tu t'es filmé deux fois en vélo, deux fois au golf. Ça sert pas à grand-chose. Présentement, en Europe, il y a un gros problème avec ces lunettes-là. On est rendu à des centaines de signalements à la police de femmes qui se font filmer avec des hommes qui portent ces lunettes-là dans un bar, dans un parc, qui les accostent. Comment on fait pour savoir que ça filme? Il y a une petite lumière. Là. C'est le soir, tu vas le voir tout de suite. Dans le jour, c'est difficilement perceptible. Ouais. Là, la petite lumière est allumée dans le coin droit de la lunette. Ça signifie que ça filme. Puis ça arrive souvent, c'est que là, ce qui arrive, c'est que des gens se lancent des défis d'aller accoster des filles, de se filmer, puis d'après ça, de les mettre sur les médias sociaux. Fait que la fille est dans un bar, il y a un gars qui arrive avec ses lunettes méta en face, puis là, ça flash parce que ça filme. Salut, salut, est-ce que je peux t'offrir un verre? Puis tout ça. On est rendu à des centaines de signalements présentement de femmes qui ont pu être filmées on dit à leur insu, oui à leur insu, parce qu'elles donnent pas leur consentement d'être filmées. Après ça, on retrouve ces vidéos-là sur Internet. C'est vraiment, mais vraiment compliqué tout ça présentement, parce que il y a pas de réglementation à tout ça qui permet d'enrayer le port de ces lunettes-là, parce que le problème, c'est pas de porter les lunettes, le problème, c'est l'utilisation que tu fais du vidéo.
2: Ouais.
1: Exemple, fait que quelqu'un dit... J'ai les lunettes dans le visage, je me fais arrêter par la police, je vais filmer l'intervention du policier, si jamais je trouve que blablabla, j'aurai la preuve vidéo. OK, parfait, c'est fait que tel. Je vais aller au magasin, je vais procéder à une transaction, je vais filmer le caissier pour m'assurer que le service à la clientèle, si jamais ça va pas bien, ben j'aurai une preuve vidéo. OK, parfait. Mais ce qu'on dit, c'est que présentement, les gens sont en train d'essayer de créer des scènes pour essayer de générer des réactions pour les filmer. Ben oui. Et ensuite avoir du contenu. Genre, je vais aller à tel magasin, je vais ramener cette paire de souliers que j'ai marché dedans depuis 6 mois, je vais filmer ça, puis je vais vous montrer à quel point ils sont pas corrects de pas me rembourser. Puis là, on est là-dedans présentement, plus toutes les femmes qui se font filmer à gauche et à droite, des hommes des fois qui rentrent, parce que là, il y a beaucoup de places qui ont des toilettes mixtes maintenant. Là.
2: Oui, oui,
1: là,
2: oui.
1: Tu rentres
2: oui.
1: aux toilettes, puis là, il y a comme une porte close, homme-femme, puis là, les hommes rentrent là avec des lunettes. Si vous avez ces lunettes-là, là, puis vous les portez dans le visage, là, soyez du discernement. Tu sais, moi, quand je les ai eues, là, c'était une semaine avant de partir en vacances dans le sud, je les ai pas amenées là-bas. J'irai pas me promener à la piscine avec des lunettes qui filment à regarder le monde en costume de bain et tout.
2: J'imagine la face de ta blonde qui va sur le bord de la piscine avec deux pignes
1: colorées. Non, c'est ça, tu sais. C'est malade parce que... Tu sais, jamais je les ai mis à la garderie, jamais je les ai mis à l'école, jamais je les ai mis dans des endroits comme ça. Je les ai mis en vélo, je les ai mis au golf, je les ai mis en train de faire du sport. Ça servait à ça. Mais j'en vois de plus en plus. J'arrive à l'aréna, l'autre jour, mon petit gars joue au hockey, une madame qui les a dans la face. Elle est pas en train de filmer, mais t'es tout le temps en train de faire comme... Mais tu vas filmer quoi avec ouais. ça? Pourquoi t'as ça ici? Puis là, t'es enlèves pas parce que c'est des verres de transition. Des fois, tu peux les avoir en dedans. Fait que t'as pas nécessairement besoin de porter ça. Fait que... Il y a un grand débat éthique présentement sur la présence de ces lunettes-là. Moi, j'en ai eu, j'en aurais pu. J'ai trouvé ça pratique. Mais maintenant, tu fais comme...
2: C'est un gadget de plus. Mais la loi, est-ce que la loi t'empêche de filmer quoi que ce soit? Parce que tu sais, avec ton téléphone, t'es capable de filmer. Oui. C'est juste que le téléphone est évident. C'est quand, quand tu filmes avec ton vidéo, avec ton téléphone, c'est sûr que la personne en face, elle sait que t'es en train de la filmer. Mais y a-tu quelque chose légalement qui t'empêche de filmer? T'sais, si tu filmes avec ton téléphone, justement, un entretien comme ça, je m'en vais au magasin, je retourne quelque chose, je filme ça, est-ce que c'est illégal?
1: Non, c'est pas illégal, mais c'est l'utilisation du vidéo, puis où ça peut mener, c'est que là, si on commence à faire ça, mettons, exemple, une dame a dit, moi, je me suis vu sur Instagram dans un bar, sur une vidéo. Ça. Moi, j'ai pas donné mon consentement, tu sais. à ça. Puis là, c'est ça. Il y a un débat éthique sur, mettons, la présence des caméras dans nos vies, puis tout ça. Mais honnêtement, la question est bonne. En avez-vous? Ça vous intéresse-tu? Avez-vous peur de ça? 1-855-407-2346. En musique, voici Jean Leloup. I Lost My Baby, tout de suite.

0: 8h15 à vos 100 000 matin. Là, il y a des grosses nouvelles qui sortent sur le Canadien de Montréal ce matin. Martin Saint-Louis, prolongé comme entraîneur-chef. On n'a pas la durée du contrat. Ça doit être 5 ou 6 ans, ou à peu près, généralement. Là, c'est 5 ans. On veut pas le dire parce qu'on veut pas que dans 5 ans, on commence à dire, dans la dernière année de contrat, Martin Saint-Louis. Ça va sortir anyway, de toute façon. Là, on va le savoir bientôt, même si on tente de cacher l'information. Et Josh Anderson a été nommé assistant au capitaine Nick Suzuki. Il remplace donc Brandon Gallagher. C'est ce qu'on sait. Le tournoi de golf est en branle à Laval sur le lac ce matin. Les voitures commencent à arriver. Et à mon collègue Gilbert Delorme de BPM Sports s'amène. Gilbert, est-ce qu'il aime du tournoi de golf? C'est regarder des chars qui arrivent. Qui conduit quoi? Lui, il y a un pick-up, ça c'est un V8, ça c'est que...
1: Ah oui, c'est ça. Aussi qu'il l'a acheté, il demande bien.
0: Ouais, non, c'est ça. C'est en plein ça. Fait que manquez pas ça. J'y pars dans les prochaines dans la game. Parce que là, en fin de semaine, le Canadien était actif. Là, on peut reprocher à Kent Hughes de pas avoir bougé durant l'été. Mais là, Bolduc, Kreider, Martin Saint-Louis, ça déboule, Josh Anderson. Ce club-là commence à ressembler à quelque chose. Il reste seulement Harper Jacky.
1: Yep.
0: C'est tout. J'y pars, s'en vient dans la game. Manquez pas ça.
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5: Bon lundi, ici Louis-Philippe Arnoy-Harel. Le Centre de services scolaires des Chênes, la Ville de Drummondville et le Cégep Drummond ont profité du premier match à domicile de la saison de l'équipe de football Les Voltigeurs hier pour inaugurer le nouveau terrain synthétique extérieur sur la rue Marchand. Le projet de plus de 2 millions de $ a été coordonné par le CSS, propriétaire du lot. Le montant investi a été divisé en trois entre les partenaires. Plusieurs étapes ont aussi été réalisées de concert, comme l'explique le directeur des ressources matérielles au CSS des Chênes, Simon Lavoie.
6: L'investissement, on l'a fait aussi à trois au niveau de toute la planification des travaux, le partage des coûts, la sélection du type de surface avec les interventions qu'on allait faire. Fait que c'est vraiment un beau travail de collaboration avec les trois partenaires.
5: La place du Royal 22e Régiment a été inaugurée samedi au parc Philippe Bernier de Drummondville, situé sur le boulevard Saint-Joseph entre les rues Saint-Georges et Cockburn. Il s'agit de l'aboutissement d'un projet qui a débuté en 2019 en collaboration avec Histoire Drummond et la ville. Le cénotaphe a été remis à neuf par l'entreprise Monument Gagnon située à Lac-Mégantic. Les professionnels y ont ajouté une feuille d'érable rouge de même qu'une épée. Dans leur démarche, les responsables ont également appris que quelques 300 noms manquaient au monument. Des modifications ont donc été apportées, comme l'explique le capitaine à la retraite, Michel David.
7: Physiquement, 300 noms, ça fonctionne pas. Une des modifications qu'on a faites, le monument maintenant n'a seulement que les années des conflits. Le projet est présentement en cours, c'est qu'il y aura des codes QR qui vont donner accès au site.
5: Et un transport vers le centre hospitalier a été réalisé hier pour une personne ayant subi des blessures mineures, suivant une collision à l'intersection de la route des Rivières et du 4e rang à Saint-Lucien. Les policiers ont été appelés vers 11h en fin d'avant-midi pour un accident impliquant une voiture et un véhicule tirant une roulotte. La remorqueuse était sur place vers 12h30. L'automobile se trouvait dans le fossé, le nez vers le bas, tandis que la remorque était renversée sur le côté au milieu de la voie. C'est ce qui complète vos actualités Arsenal Média. 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
9: Centre du Québec va peut-être avoir un petit peu de nuages aujourd'hui, là, mais principalement, là, il va faire beau. Il ne fera pas si chaud que ça. Là, on prévoit juste un maximum à 18, ce qui est un petit peu en dessous des normales de saison. Présentement, on a 16 degrés pour Drummondville et les environs. Mais il va faire beau pour pas mal toute la semaine. Demain, le soleil est encore là, maximum 20. Il va faire encore plus chaud là, pour mercredi. Toujours avec du soleil, mais maximum à 25. Bref, on va passer une belle semaine, là. Principalement, là, il va faire beau toute la semaine. 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Merci d'être là ce matin. Bonne journée.

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3: Très heureux de l'accueillir dans la game, surtout au lendemain d'une bonne journée d'actualité chez le Canadien Montréal, parce que ça a brassé hier les signatures de contrats, puis envoyé donc. J'ai peur de l'homme, salut!
4: Comment ça va les boys ce matin?
5: Ça va.
4: Est-ce que c'est Noël plus tôt que prévu? Tabarouette.
5: Presque!
4: Ah oui! Moi les gars, je sais qu'il y en a qui sont déçus, il y en a qui pensent encore que Chris Kreider a fait exprès pour rentrer dans Carey Price, je comprends tout ça, puis on peut être frustré un peu. Mais en même temps, je pense que c'est une excellente signature. La signature de Kreider, samedi, wow!
5: Hey, ça fait 14 ans, là, l'histoire de Kreider pis de Price, la manière venaisant, là.
4: C'est pas rien que ça, les gars. Regarde, c'est Alexis Emeline qui était défenseur dans ce temps-là. Tu sais, Chris Kreider, il rentre au filet à pleine vitesse puis il reçoit un coup de bâton en bas de la jambe, là. Ça déséquilibre puis il tombe dans Carey Price. Tu sais, un gars, il s'en va pas devant le net pour dire, moi, je vais rentrer deux patins dans le goaler. Tu sais, à un moment donné,
3: il voulait pas le blesser, assurément. Est-ce qu'il aurait pu en faire plus pour éviter Price? Peut-être. Mais tu sais, rendu là, de toute façon, on est 12 ans plus tard, et là, on fait l'acquisition d'un gars qui, 11 fois dans les 12 dernières saisons, a marqué 20 buts ou plus. Un vétéran, un gars qui va être bon dans la chambre, un gars qui est excellent devant le filet, Gilbert. C'est un bonhomme, Chris Kreider. Si c'est pas le meilleur dans la ligue pour rediriger les rondelles devant le filet puis venir gêner le travail du gardien de but. Là.
4: C'est le meilleur dans la ligue. Si tu regardes les statistiques, c'est le meilleur dans la ligue. C'est un gars qui justement va devant le filet, puis il sait où il est son pain puis son beurre.
3: Ben oui.
4: C'est un gars qui a une bonne vitesse encore, même s'il prend de l'âge. C'est un excellent patineur. Ça a toujours été un excellent patineur. C'est un gros bonhomme. C'est un power forward. Il va driver le net. Il a un bon lancer. Puis moi, je pense qu'il va avoir une excellente influence sur les jeunes. Tu sais, Fred, les jeunes dans le club,
3: Chris
4: Kreider, c'est un vétéran qui a beaucoup de vécu. Il est allé en finale de Coupe Stanley, je pense, quelques fois, probablement dans sa carrière. Je me rappelle pas, là. Je suis sûr qu'une fois, c'est sûr et certain, là. Mais, écoute, c'est un gars que... Puis en plus, il est en pays de connaissance.
3: Ah, ben oui.
4: Il est en pays de connaissance. Il connaît Jeff Gorton. Il a joué avec Martin Saint-Louis. On va le faire jouer où, Max, Fred? On va tout de suite lui donner le deuxième trio,
3: oui.
4: Ou on va le mettre sur le troisième trio, peu importe. T'sais, moi, ça me dérange pas qu'il joue avec Demidov au début, de l'essayer là et tout ça, mais peu importe. Moi, je pense que c'est un upgrade sur... T'sais, Zach Bolduc, une excellente signature encore une fois, bien content pour lui. Moi, je le vois sur le deuxième trio, mais en même temps, on peut interchanger les deux.
3: Mais
4: je pense qu'on est en voiture, là.
3: Tu sais, Gilbert, c'est un excellent upgrade qui nous coûte rien en plus. Tu déménages personne, t'échanges. Tu vas le signer à un prix vraiment raisonnable. Puis en plus, même après avoir signé Bolduc, il te reste encore un 4 millions sans masse pour signer Jacques. Ça va arriver ça aussi. Fait que tu sais, c'est de la saine gestion financière. T'ajoutes un gars qui va t'aider exactement ce que t'as de besoin, puis tu te départis de personne.
4: Absolument, Max, t'as entièrement raison, tu sais, puis moi, j'ai tellement hâte de le voir aller, tu sais, il va amener de l'énergie dans le line-up, puis, tu parles d'un gars comme Bolduc, là. Un gars comme Bolduc peut vraiment apprendre d'un gars comme Chris Kreider, là.
3: Ben oui.
4: C'est un vétéran, c'est un gars qui a quasiment 1000 games de jouer dans la ligue. J'ai pas les statistiques devant moi, s'il a peut-être même déjà 1000 games de jouer, je sais pas.
3: Il est à 958, Kreider. Il va
4: 958 games de jouer.
3: Il va attendre 1000 à Montréal cette année.
4: Exactement, mais tu sais, c'est un gars comme Slavkovski qui fait dévier des lancers, tu sais, tous les gars peuvent bénéficier, puis son éthique de travail est impeccable.
3: Ouais.
4: Tu joues pas dans la Ligue nationale de hockey, Fred, 15 ans, si tu pognes le cul puis tu t'entraînes pas en dehors de la glace. Tu comprends? Fait que l'éthique de travail, je pense, c'est très, très important. Kreider nous amène ça, puis tu sais, que ce soit sur le deuxième ou le troisième trio, c'est un gros, gros plus, puis s'il vous plaît, les gens, arrêtez ça se peut pas qu'on a engagé Kreider, il a blessé Price en 2014. Hey, si on lève la Coupe Stanley en 2027, là, ou en 2028 avec Kreider, avec 2027 avec Kreider, là, on peut-tu passer à côté de ces choses-là, là?
3: Mais faut revenir au point de Carey Price à un moment donné, là.
4: Tu joues à game. Tu joues à game, là. Qu'est-ce qu'on demande aux gros alliés de faire?
3: Non, oui,
4: on demande à Slavkovski de driver le net. On demande à tout le monde, à Bolduc de driver le net, à Anderson de driver le net. Puis s'il arrive une collision, il arrive une collision. Ben arrêtez, là. Arrêtez, là. Fait que moi, je suis bien content. C'est une très, très bonne signature. Il va apporter beaucoup.
3: Non,
4: puis,
3: oui.
4: Certainement. Puis je suis content pour Bolduc. Je suis content pour Bolduc. Puis je suis content. Puis Fred, je sais pas, Max, que vous en pensez, mais je suis un peu surpris. Moi, je trouve qu'on c'est un excellent contrat.
5: Ben, certain.
4: Hey, c'est des sous, là.
5: Avec ce qui s'est signé cet été, puis toute l'équipe, Bolduc à 4.2, là, c'est un deal.
4: Ah non, mais c'est ça, là, tu sais, puis il y a de la place sur la masse, il y a de l'espace sur le plafond salarial, fait que, tu sais, puis Zach Bolduc, je pense qu'on prévoit, là, vraiment, là, qu'il va se développer, puis qu'il va s'améliorer, puis on l'a vu, là, l'année passée, les gars, en deuxième moitié de saison, là. En deuxième moitié de saison, puis d'un playoff, moi, je l'ai adoré. Moi, tu sais, un gars qui se réinvente un peu parce que, tu on l'a acquis pour qu'il marque des buts, mais il en marquait plus ou moins, puis il était peut-être placé dans les positions pour marquer des buts, mais là, regarde, pas grave. Le coach me fait jouer sur le troisième, quatrième trio, ben je vais me réinventer. Moi, je vais forechecker, je vais frapper, je vais être bon défensivement, je vais être fiable, je vais aller au net quand j'ai une chance, je vais prendre des tirs au filet et tout ça. Puis c'est ça qu'il a fait, puis il était très efficace l'année passée, Zach Bolduc, en deuxième moitié de saison, puis dans les playoffs. Fait que moi, je pense que c'est juste la, on va dire comme Jean Perron, la pointe de l'asperge.
3: Ouais.
4: C'est juste la pointe de l'asperge, puis on va voir de très belles choses avec Zachary Bolduc.
3: Ouais, puis là en plus aujourd'hui au tournoi de golf, ça se peut qu'on s'énerve le poil des jambes si quelqu'un s'échappe sur une déclaration, tout dépendant de ce que Geoff Molson va dire, ce que Jeff Gorton, Kent Hughes vont dire à Laval-sur-le-Lac aujourd'hui au tournoi de golf. Ce serait le fun, un genre finale de la coupe pour rien. Yes, hein, voyons,
5: ouh,
3: on
5: va,
3: on
5: ça c'est non,
4: ça arrivera pas, Max.
3: Non,
4: on va être quand même assez prudent dans nos attentes, mais en même temps, je pense que les gens de Montréal, les gens du Québec, c'est des fans de hockey, on n'est pas des caves, là. On n'est pas des caves. T'sais, on a vu qu'est-ce qui s'est passé l'année passée. On a un bon club. Là, on est amélioré, là. Veux pas, on est amélioré, là. T'sais, avec Chris Kreider, puis là, Bolduc qui vient de signer, là, on est amélioré, là. Puis probablement que Jacky, ça va se faire dans les prochaines heures, peut-être aujourd'hui, whatever.
3: Ah, il faut, là.
4: Je pense. Fait que, garde, là, on est amélioré. C'est sûr qu'il y a une question, il y a un point d'interrogation encore avec Caden Gooley. Mais garde, on adressera ce problème-là s'il y a un problème, mais que ça arrive. Mais c'est un club amélioré. Puis cette année, vous le dites, les gars, je l'ai chanté la semaine passée, Ginette Renault un peu plus loin, un peu plus haut, un peu plus loin. C'est ça.
5: Ben, j'espère que les dirigeants, puis on va sûrement leur poser la question. Puis là, tu sais, j'espère qu'on n'aura pas peur de dire, ben oui, on les séries, ça c'est sûr et certain qu'on fait les séries cette année. Là, en bas de ça, on n'est pas satisfait.
4: Ben, c'est sûr, Fred, tu peux pas arriver et dire, ouais, ben là, on va essayer de faire les playoffs. On va essayer de faire les playoffs, puis quand on rentre en playoffs, on sait jamais qu'est-ce qui peut arriver. Non. Hey, on a fini avec 106 points l'année passée. Faut finir dans le haut du classement dans l'Est, encore une fois. C'est sûr qu'il va y avoir de la compétition, ça va être quelque chose. Les deux clubs de la Floride, c'est sûr et certain. Les Leafs de Toronto, le club à Max, seront pas aussi mauvais. seront pas aussi mauvais qu'ils ont été l'année passée, c'est sûr. Mais en même temps, regarde, hey, on gagne nos games, on fait ce qu'on a à faire, on fait nos devoirs, on travaille, puis moi je pense que les bonnes choses vont arriver. Puis on a un bon club de hockey, on est bien dirigé. J'ai pleinement confiance, ça va être une saison bien, bien fun, puis j'ai tellement hâte d'entendre la déclaration de l'année là, dans 1 heure, 2 heures peut-être.
3: Ça sent bien, là.
4: Tabarouette d'entendre ça.
3: Ça va débouler aujourd'hui. Gilbert, merci de ton temps, on se reparle demain.
4: Hey, salut les boys, à demain.
3: Bye salut, tout le monde. Gilbert, salut Gilbert de BPM Sport.
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0: Les trois accords avec Marrakech, 8h39 minutes et encore une vingtaine de minutes à vos 100 000 matins. Chuck Noël s'amène dans les prochaines avec le meilleur de la musique. Manquez pas la Rack Gonzalez sur l'heure du lunch. Elle a beaucoup à dire sur le Canadien Montréal, le tournoi de golf. Geoff Molson est au podium présentement. Les gars, assurément, ce midi, vont revenir là-dessus sur qu'est-ce qui s'est dit. Mais là, on vous le rappelle, Josh Anderson nommé assistant capitaine. Martin Saint-Louis prolongé de son contrat d'entraîneur-chef. Donc, juste des bonnes nouvelles ce matin.
1: Effectivement.
0: On fait ça jusqu'à 9h, bougez pas.
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11: 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Restez bien branchés parce que dans quelques minutes, on va rediffuser un des meilleurs moments de l'émission Le Trafic de la semaine passée. D'ailleurs, je vous invite à pas manquer l'émission Le Trafic. Là, du lundi au jeudi, Max Lamontagne, Yannick Rochette vous attendent entre 15h et 18h. Donc, la semaine passée, les chanceux, ils ont eu en entrevue David Bois, qui est des voltigeurs de Drummondville, et M. Paul Gagné, directeur général des caisses Desjardins Drummondville. Et c'était pour faire une super belle grande annonce, et ça vaut tellement la peine qu'on rediffuse ça ce matin. Là. Fait que manquez pas ça, cette belle annonce-là. On va retrouver M. Bois, M. Gagné avec Max Lamontagne et Yannick Rochette dans quelques minutes, tout de suite après Jelly Roll qui nous chante Need a Favor dans le meilleur de la musique sur les ondes du Haut 92.1.

0: Trafic au 92.1. Yann, je suis excité parce qu'on a une belle annonce à faire.
1: Mais hein.
0: Avant de parler de l'annonce, on va parler de nos deux invités avec,
1: oui.
0: Avec qui on va faire cette belle annonce-là.
1: Ouais.
0: David Bois, directeur opération chez Les Voltigeurs, et Paul Gagné, directeur général à la Caisse des Jardins de Drummond. Salut messieurs.
2: Salut, salut.
3: Bonjour, bonjour.
1: Bonjour, on va parler avec David en premier.
0: Oui.
1: Parce qu'il y a quelque chose. Dans le fond, Max, tu parlais d'une annonce, mais c'est une prolongation. Comme quand on annonce une prolongation de contrat d'un joueur dans LNH, David, c'est un peu ça qu'on fait aujourd'hui en partenariat avec Desjardins. Qu'est-ce qu'on vient faire aujourd'hui?
2: Exactement. On annonce la prolongation, en fait, pour les deux prochaines saisons. La gratuité sera encore offerte aux enfants de 12 ans et moins lors des matchs locaux des Voltigeurs de Drummondville.
1: Wow.
2: Grâce au partenariat de Desjardins. En fait, c'est un partenariat qu'on a déjà depuis 4 saisons.
1: Mm-hmm.
2: Ça va se rendre à 6 saisons. Déjà près de 40 000 enfants qui
1: wow.
2: sont venus gratuitement assister à une ou l'autre des parties. 304 en moyenne, c'est extraordinaire.
0: Monsieur Gagné, moi j'aimerais ça avoir vos commentaires là-dessus. Qu'est-ce qui, évidemment, on sait, Desjardins est toujours très impliqué dans la communauté. Qu'est-ce qui est important pour vous dans ce support-là pour la jeunesse de Drummond?
3: Ben, la jeunesse, puis dans le fond, toute notre communauté, parce que quand on regarde aujourd'hui comment que le coût de la vie est imposant pour les gens,
1: oui.
3: à des fois, les parents veulent faire vivre une expérience à leurs enfants. Puis des fois, ça peut être serré dans le budget. Puis qu'on le veut ou non, c'est serré pour beaucoup de personnes. Tu sais, quand on voit les tarifs, l'impact que les tarifs ont sur notre dimension, nous autres. Fait que nous autres, quand on le fait au départ, on vivait pas cette situation-là quand on s'est associé au Voltigeurs. Puis je prends le temps de le dire parce que pour nous, s'associer au Voltigeurs, c'est facile.
1: Ouais.
3: Parce que c'est facile de travailler avec les gens des Voltigeurs. Fait que quand t'as ça au départ, t'as le goût de continuer à faire les choses. Mais ce qui est important pour nous, Desjardins, on aime ça dire qu'on est différent des autres,
1: mm-hmm.
3: dans le sens c'est que on veut créer quelque chose de notre communauté, on veut donner la chance à des jeunes de voir un spectacle. Moi, quand j'étais jeune, pour moi, ce qui était important, c'était Castor de Sherbrooke.
1: Ouais.
3: Mm-hmm. On recule dans les années 70.
1: Tout à fait.
3: Mais quand mon père, je partais de chez nous à Thetford, m'en allait voir les Castors à Sherbrooke, je capotais.
1: Mm-hmm.
3: J'imagine que nos
1: ben
3: jeunes
1: oui.
3: aujourd'hui, que ce soit
1: ils
3: nos jeunes,
1: ils voient jouer dans
3: ouais.
1: les
3: ben ouais, ouais, ça donne une ambition. Puis, tu sais, c'est pas juste la Ligue nationale. Tu vois ça
1: non,
3: parce
1: non.
3: que ce qui est le fun avec les Voltigeurs, tu sais, d'aujourd'hui et du temps aussi, ce que c'était, il y a une proximité. Mm. Fait que les gens peuvent se reconnaître là-dedans. Il y a des parcours qui sont plus proches.
1: Eh oui.
3: Qu'on le veut ou non, on est rendu dans l'élite quand on est dans
1: oui.
3: le junior majeur.
1: Ouais.
3: Mais en même temps, il y a très peu d'appelés après.
1: C'est
3: dans ce contexte-là, nous, Desjardins, on sert une bonne partie de la population. On souhaite le faire, puis on souhaite faire vivre des expériences aux jeunes. Fait que quand on a vu ça, on se dit, c'est le meilleur moyen de le faire.
1: Pourquoi pas continuer?
3: De voir comment... Puis si on peut juste faire en sorte qu'on voit émerger une ou deux personnes.
1: Certainement.
3: Tu sais, qui un jour deviennent nos prochains professionnels.
1: Pis
3: que, ou oui. qui se découvrent une passion de quelque chose, puis ça les amène ailleurs, parce que... Jouer dans un sport collectif, que ce soit le hockey, que ce soit le soccer, que ce soit le baseball, c'est un microscope de la société.
1: Mm-hmm.
3: Au bureau, plus tard, ils vont travailler, ils travailleront pas seuls.
0: Ouais, puis ça peut être une porte d'entrée pour une profession connexe. Ils peuvent travailler, par exemple, comme thérapeute sportif, peuvent devenir psychologue sportif, peuvent évoluer là-dedans, devenir coach, pourquoi pas, tu sais.
3: Puis dans n'importe quoi, parce qu'en même temps, tu viens développer des qualités de leadership quand
1: tout
3: tu fais
1: fait.
3: Du sport. Fait que si on peut amener nos jeunes en allant voir les Voltigeurs, dire, moi, papa, maman, j'ai le goût de m'impliquer dans le hockey, jouer au hockey.
1: Pourquoi pas?
3: Ben, pourquoi pas? Tu sais, fait que c'est important pour nous.
1: Veux pas, David, aussi, d'avoir autant de jeunes dans le centre Marcel Dionne, ça met de l'ambiance, là. On le voit tout de suite quand il y a une gang de jeunes qui est dans la place, ça aide, hein, pour l'animation.
2: C'est clair. Je veux dire, une gang de jeunes, la fin de semaine, ça fait vivre complètement autre chose. Puis, je veux dire, on parle souvent de hockey. Mais en réalité, on crée des happenings. Donc,
1: comment
2: fois les jeunes vont là, finalement? Sûrement un jeune sur deux, c'est même pas combien ça a fini.
1: Non.
2: Mais a vécu quelque chose
0: ils
2: pendant
0: se sont
2: trois
0: vus à l'écran,
2: ans.
0: Par exemple.
2: Exactement. Ils ont vu la mascotte. Ils ont été se faire maquiller. Ils ont acheté une slush. Ça fait partie de l'expérience globale. Donc, ouais. de pouvoir offrir cette gratuité-là grâce à Desjardins, notre partenariat, on est vraiment
1: c'est
2: heureux.
1: C'est ça. Puis, on dirait que... on y croit pas un peu à votre... Tu sais, c'est le désavantage du positif d'un bel affaire comme ça. On fait, mais c'est gratis vraiment, là? C'est vraiment gratuit? Mais il semble que depuis qu'on a lancé ça, c'est un peu ça, hein?

0: C'est-à-dire, c'est qu'on a la chance, à Drummondville, entre autres, qui, on est la caisse qui couvre la région urbaine de Drummondville, on a 60 000 membres. Si les membres ne font pas affaire avec nous, on n'est pas capable de faire ça. Ça fait que moi, c'est toujours comme...
1: On redonne.
0: Quand on va rencontrer des entrepreneurs, c'est leur argent qu'ils remettent.
1: Ouais.
0: Moi, on est là, on est des fiduciaires de l'argent des membres. C'est un grand privilège qu'on a. Fait que c'est vrai pour Drummondville, c'est vrai pour mes collègues de la Caisse des Chênes qui est à Saint-Germain-de-Grand-Tam.
1: Uh-huh.
0: Puis on a les gens de la Caisse populaire de l'Est de Drummond, qui est du côté de Saint-Cyril.
1: Saint-Cyril,
0: puis,
1: ouais.
0: Notre-Dame du Bon-Conseil. Mm-hmm. Donc, à travers tout ça, ce sont tous ces gens-là qui, dans les réflexions qu'on a eues, on s'est dit... C'est important de faire vivre ces expériences-là. Oui, dans le sport, puis on le fait aussi dans la culture, on le fait ailleurs, c'est important.
1: On redonne
0: c'est
1: la
0: important,
1: communauté.
0: C'est ça qu'il faut faire.
1: Quelques secondes pour
0: très,
1: oui,
0: très rapidement, tu sais, tu disais, peut-être qu'on le perd de vue, Yannick, mais tantôt, je crois que David faisait référence, on a 40 000 jeunes.
1: C'est malade,
0: qui
1: non,
0: ont
1: ouais.
0: bénéficié de ça dans les 4 dernières années. Fait qu'ils soient pas vus ou qu'ils soient perdus un petit peu dans la brume, parce que c'est un peu ça, des fois, quand il y a quelque chose d'acquis. De 40 000 personnes.
1: C'est malade.
0: Qui on peut aller voir les
1: voitures. Il faut continuer de propager la bonne nouvelle. Ouais. C'est ce que je voulais dire. David, juste rappeler en quelques secondes, on commence sur la route cette saison-là des voitures, on le rappelle, avec les rénovations. Fait que là, on va revenir. On prépare de quoi de gros pour le lancement.
2: Exactement.
1: Mi-octobre.
2: 45e saison du jeu des voitures cette année.
1: Malade,
2: le
1: ça.
2: 16 octobre, le premier match local. 9 matchs sur la route. Le temps de faire un beau gros team building.
1: Oui, ouais.
2: Mais on commence le 16 octobre en force. Et il y aura aucune contrainte là, au centre Marcel Dionne cette année.
1: Quand
2: donc,
1: on rentre, ça va être beau, là. Ça va être à moitié fait.
2: On s'en rejase.
1: C'est la phase 1, on se le dit, David.
2: En fait, il n'y aura pas beaucoup de changements cette année.
1: C'est ça.
2: Vous allez rentrer dans votre stand Marcel Dionne que vous connaissez. Mais
1: c'est l'année prochaine.
2: Exactement.
1: Là.
2: L'année prochaine, wow.
1: Ouais,
2: là, on n'a pas juste fait un coup de peinture.
1: Ah, j'ai hâte de voir ça.
3: Donc, on le rappelle aux gens, superbe annonce qu'on vient de vous faire. On a prolongé cette association entre Desjardins, Caisse de Drummond et les Voltigeurs. Les enfants de moins de 12 ans ne paieront pas pour assister au match local des Voltigeurs.
1: On double ça, là. Le 40 000, on passe à 80.
3: On va aller voir les Rouges canés.
1: Bonne saison, messieurs.
2: Merci.
3: Ça mieux, nous autres,
2: merci
3: ici,
2: à vous deux.
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1: C'est fini pour vous, 100 000 matins. On va se retrouver demain, 5h58. Là, je vais être là, je vous le promets.
2: Ouais, ça n'a pas été trop long pour toi, les 100 000 matins, matin.
1: Non, c'est ça, là. D'ailleurs, tu me diras qu'on va s'organiser pour la première heure.
2: On t'en double, c'est correct.
1: On va t'envoyer ça, ça va me faire plaisir. Mes excuses. Ça réveille sec, motelisé. Hey,
2: bon, non, je le sais. Ça, c'est le genre d'affaires. Tu sais, quand tu te réveilles le matin, tu sais que t'es en retard, là. Tu regardes

0: Oh non, ça
1: il y a rien à faire.
0: Puis tu vas courir après ta queue toute la journée.
1: Ouais, c'est ça, ça va être ça là, fait que là je vais me calmer, j'ai pris une première gorgée de café, fait juste ça a fait vraiment vraiment du bien. Et t'es arrivé tard par exemple, on va te dire, t'es arrivé tard. Fait que demain, on prend ça. Merci d'avoir été là, on vous souhaite un excellent lundi et demain toutes les réactions au tournoi de golf du Canadien de Montréal dans la game avec Gilbert Delorme. Salut.
0: Salut. Oh!

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4: Bon lundi, bon début de semaine. Mon nom est Chuck, je m'installe pour les trois prochaines heures dans le meilleur de la musique au travail avec des choses à jaser bien intéressantes. À la mi-septembre comme ça, commence à avoir un tour hockey pour plusieurs. C'est le cas des Canadiens qui va commencer bientôt. Juste avant, bien sûr, le traditionnel tournoi de golf du Canadien avec les journalistes qui sont prêts. Ils ont des questions, puis on leur a donné des réponses avant qu'ils posent les questions avec le A qui a été donné ce matin à Josh Anderson. On a donné une extension de contrat à l'entraîneur-chef Martin Saint-Louis. Fait que c'est pas les gens d'affaires que Larac et Gonzalez vont pouvoir jaser ce midi, j'ai l'impression. En musique, Jay Scott, il s'en vient, il est tellement bon en show, lui, c'est un gars hyper talentueux, qui se prend pas trop au sérieux, un mix vraiment parfait, et son dernier single, c'est buzzé, ça explique pas mal ce que je veux dire. On a pour l'instant No More Regrets, le dernier hit d'Almost Monday, et juste avant, c'est un lundi un peu plus tough, cette tune-là est pour toi. C'est November Rain, ça s'en vient, là, possiblement, dans un mois et demi, Guns N' Roses sur le meilleur de la musique en haut.

Rick Pagano et Olivier Bergeron. Avant de partir, ça sort bien sur le meilleur de la musique à eau. On aura aussi, dans les prochaines minutes, ceux qui ont fait la première partie de Matt Lang dans le champ au festival Western de Saint-Tite, classe moyenne, temps vacances. Ça sent bien. Le temps d'être un peu plus en mode surfer qu'en mode cowboy. Chanson d'été pour nous rappeler que c'est la dernière semaine complète d'été. C'est Wave, Mr. Probs et Robin Schulz sur le meilleur de la musique à eau.

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1: À venir, une des tunes de l'été 2026, Self-Aware Tamper City, ça sent bien. Et on aura aussi Fly Away de Lenny Kravitz. C'est le quatrième single de son cinquième album en carrière, sorti en 98. Et la chanson a même remporté le Grammy Award de la meilleure performance rock masculine en 99. On s'envole avec Lenny Kravitz dans deux petites secondes sur le meilleur de la musique à haut.
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L'été 2026 tire officiellement à sa fin avec le calendrier qui avance. Déjà le 14 septembre aujourd'hui. Et en date d'aujourd'hui, je peux dire que c'est pas mal ma toune de l'été 2026. Temper City et Self-Aware sur le meilleur de la musique à haut.

0: Young Trees et Everybody Talks, ça s'en vient dans les prochaines minutes. Et justement, Talks, là aussi avec Boomerang. La nouveauté en français, t'as écouté Somber, lui qui a donné encore une fois tout un show après Oshiaga cet été. C'était du côté de Québec, de l'avoir, Phono, festival sur le site de l'Université Laval. Et c'était la chance de le voir dans un plus petit festival parce que là, ça va vraiment décoller. C'est incroyable. C'est déjà vraiment en envol, sa carrière à seulement 21 ans. On va le voir dans des gros festivals. Il va falloir payer vraiment cher pour le voir, d'après moi, dans ses prochaines tournées. Lors de ses prochains passages au Québec, il s'en vient avec My Body Isn't Ready à haut.
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6: Bon lundi, ici Louis-Philippe Arnoirel. En marge de la nouvelle structure administrative devant être mise en place à la ville de Drummondville à compter du 2 novembre, date d'entrée en poste du directeur général Maxime Hébert Tardif, un bureau des projets immobiliers doit aussi être créé au sein du service de l'urbanisme municipal. Dans un contexte de croissance démographique constante et de l'enjeu de disponibilité et d'abordabilité des logements, le BPI doit permettre de faciliter les démarches des promoteurs. L'objectif est d'offrir un guichet unique, selon le maire Jean-François Houle. Et le village hanté revient au village québécois d'antan à compter du 25 septembre, les vendredis et les samedis soirs, de même que le dimanche de l'Action de grâce. Un nouveau fil narratif a été développé pour cette 18e édition. De jour, les samedis et dimanches à partir du 3 octobre, le site accueille le village des petits monstres pour que les familles puissent profiter du décor automnal, patrimonial et naturel. C'est ce qui complète vos actualités Arsenal Média. 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

En ce lundi 14 septembre, on va regarder qu'est-ce qui va retenir le plus l'attention entre les élections, la campagne électorale ou bien le Canadien, son tournoi de golf. Mais dans les deux cas, en politique ou dans le sport au hockey, il y a des gagnants et il y a des perdants. Salut à ceux qui n'auront pas gagné leur pool de hockey ou bien leurs élections. C'est Loser Bag sur le meilleur de la musique.

0: Oh. Au cinéma pendant le week-end au box-office nord-américain, Spider-Man a été détrôné du sommet. Ça, c'est gros, après 6 semaines à dominer le box-office. Et finalement, Practical Magic 2 qui a remporté un franc succès. Ça, je n'avais pas vu venir, mais faut dire que je connais pas beaucoup le cinéma. Je suis pas un grand connaisseur, moi c'est plus la musique, mais quand même, Spider-Man, phénomène depuis un mois et demi. Je pensais pas que ça allait être un film comme Practical Magic qui allait prendre la tête. Mais là, quand j'ai vu les actrices principales, Sandra Bullock et Nicole Kidman, ah là, j'ai mieux compris. Spider-Man qui est numéro 2 cette semaine. Et en numéro 3, c'est l'Odyssée de Christopher Nolan. Et nous, on a un numéro 1. C'est leur 26e numéro 1 à la radio. Rock alternatif pour Shinedown en 25 ans de carrière. Ça, c'est à peu près un numéro 1 par année. C'est complètement fou. Young Again s'en vient haut.
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Ça a été une grosse année 2026 pour Noah Kahan avec la sortie de son dernier album ce printemps, The Great Divide. Et la chanson de titre a été tout un succès. On l'écoute sur le meilleur de la musique à haut.

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1: Oh. À venir sur le meilleur de la musique au travail, le chanteur irlandais Ozier avec sa chanson Too Sweet et un band qui a remarqué l'été 2026 au Québec avec ses passages un peu partout dans la province, des foules vraiment monstrueuses, intergénérationnelles pour The Offspring. Tout un show. Et quand je dis intergénérationnel, en plus, on a fait un cover de Taylor Swift, Love Story. Par la suite, des reprises de Ozzy Osbourne par-ci, par-là. Vraiment un show qui a été apprécié par tout le monde. J'ai pas entendu une personne dire qu'elle avait pas aimé ça. Why don't you get a job? Ça s'en vient. Ah, oh!

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3: Bon lundi, ici Louis-Philippe Arnoirel. En marge de la nouvelle structure administrative devant être mise en place à la ville de Drummondville à compter du 2 novembre, date d'entrée en poste du directeur général Maxime Hébert Tardif, un bureau des projets immobiliers doit aussi être créé au sein du service de l'urbanisme municipal. Dans un contexte de croissance démographique constante et de l'enjeu de disponibilité et d'abordabilité des logements, le BPI doit permettre de faciliter les démarches des promoteurs. L'objectif est d'offrir un guichet unique, selon le maire Jean-François Houle. Et le village hanté revient au village québécois d'antan à compter du 25 septembre, les vendredis et les samedis soirs, de même que le dimanche de l'Action de grâce. Un nouveau fil narratif a été développé pour cette 18e édition. De jour, les samedis et dimanches à partir du 3 octobre, le site accueille le village des petits monstres pour que les familles puissent profiter du décor automnal, patrimonial et naturel. C'est ce qui complète vos actualités Arsenal Média. 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

Merci d'avoir choisi le meilleur de la musique au travail à Drummond. On a dans les prochaines minutes Francis de Grand Pré, Si j'avais su. Et juste avant, on s'offre un des plus gros hits en carrière de Linkin Park. C'est In the End sur le meilleur de la musique à Drummondville. 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
1: 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Manque surtout pas Larac Gonzalez ce midi. Il va avoir du stock à jaser avec le tournoi de golf du Canadien. On a donné la lettre d'assistant capitaine, le fameux A sur le chandail à Josh Anderson ce matin en remplacement après le départ de Brendan Gallagher. Il y a aussi Martin Saint-Louis qui a prolongé pour plusieurs années son contrat d'entraîneur-chef avec le Canadien. Et qu'il va y avoir du stock si, en plus, là, j'enlève tout ce qui s'est passé durant le week-end. Ce serait juste ça. Mais là, en plus, on a signé Chris Kreider chez le Canadien en fin de semaine. Zach Bolduc a prolongé pour 4 ans. Bref, moi-même, là, j'aurais bien du stock à dire. Fait que j'imagine pas Larac et Gonzalez qui s'en viennent. Et justement, une tonne de sport, pas mal. Ça joue dans les stades. Il y a des 100 000 personnes qui chantent ça en même temps dans des games de foot universitaires. C'est Mr. Brightside. C'est le Killers qui s'en vient.
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va se gâter All Dress dans les prochaines minutes sur l'heure du lunch avec Lara Gonzalez. Manque surtout pas ça. D'ici là, Miles Smith et Niall Horan pour Drive Safe. Les colocs fouqués au travers de ça. Et on aura aussi la chance d'avoir Milky Chance. Pour l'instant, c'est Loco Locas. C'est là-dessus qu'on se quitte. Mon nom est Chuck. Je te souhaite un très beau lundi. Goodbye.

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13: Bon lundi, ici.

samedi soir, de même que le dimanche de l'Action de grâce. Un nouveau fil narratif a été développé pour cette 18e édition. De jour, les samedis et dimanches à partir du 3 octobre, le site accueille le village des petits monstres pour que les familles puissent profiter du décor automnal patrimonial et naturel. C'est ce qui complète vos actualités Arsenal Média. 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
6: Bon lundi 14 septembre et bienvenue dans cette première de la semaine de Larac Gonzalez et une émission spéciale tournoi de golf du Canadien de Montréal. C'est le coup d'envoi de cette magnifique saison 26-27. Messieurs, est-ce que vous êtes excités de cette belle journée?
7: On est excités à tous les jours, Big. À tous les jours qu'on se réveille, on est excités, Big.
6: À tous les jours, t'es excité comme ça, toi?
7: Tous les jours, Big. À chaque fois qu'on se réveille, c'est un blessing. Fait qu'il faut être excité, faut être content, faut être joyeux.
8: C'est un blessing,
6: ça. Hein. C'est bien.
7: Tous les jours qu'on se réveille, Ben, c'est un blessing. Parce qu'une journée, on se lèvera plus.
6: Gratitude.
7: Une journée, on se lèvera plus, Ben.
6: Georges est reconnaissant du temps.
7: C'est vrai, Ben.
6: Chaque matin, ça peut être ton dernier, Ben.
8: Hey, merci la vie.
7: That's it, Ben.
8: Hein?
6: Bon Dieu, c'est des sages paroles pour commencer la saison. Hein.
7: Comment va votre Survivor, mesdames et messieurs?
8: Sacré. Moi, ça va, je suis encore là, mais par la peau des foufounes.
6: Moi, je suis mort. Moi, je suis mort comme bien des gens qui avaient pris les Chargers les Cards de l'Arizona.
7: Je suis désolé, là. Mais comment est-ce que Justin Herbert est perdu contre Jacoby Brissett? On a réduit toute la semaine. On arrive Jacoby Brissett toute la semaine.
8: Toute la semaine, on a dit les Cards vont se faire piler d'en face par tout le monde.
6: C'était quoi, 9.5, je pense?
7: Ouais.
6: La spread?
7: Ouais. C'est pas bon. C'est vraiment pas bon.
6: C'est dégueulasse!
8: On a perdu du monde dans le Survivor.
6: Je pense que c'est la première fois de ma vie.
8: J'ai failli mourir
6: dans
8: aussi.
6: Un Survivor à semaine 1.
8: Failli mourir, moi, avec mes lions.
6: Alors, nos condoléances à tous ceux qui sont morts dans
7: Gazo,
6: cette...
7: Est-ce que la clip, elle a été sortie? Parce que ça a l'air que... On a parlé de Goulet dans les... Le monde dit...
6: Pardon?
8: Goulet?
7: Dans les commentaires, les gens disent Goulet commence pas les vies. Est-ce que quelqu'un... Parce qu'on attendait les clips pour voir si quelqu'un allait poser la question par rapport à Goulet.
6: Ça n'a pas été posé la question.
7: Sauf que je me demande si les gens qui demandent ça, c'est par rapport à ce qui a été dit. Parce que les gens commencent à parler.
6: On va parler de bien des sujets. Là. Vous aurez compris qu'on va parler beaucoup de Chris Kreider aujourd'hui aussi. On va parler de Bolduc et sa prolongation, Anderson qui a eu la prolongation de contrat de Martin Saint-Louis, le début de saison du Canadien de Montréal, mais Jacka n'était pas là.
7: Non, mais c'est juste que quand on se parlait matin depuis Amaton, on se demande qui va poser la question par rapport à Goulet.
6: Ce qui a été fait, en fait, c'est que les journalistes lors des scrums n'ont pas posé la question, mais supposément que Renaud Lavoie aurait posé la question dans le one-on-one.
7: Ah, oh, OK.
6: Par la suite, qui a été diffusée à TVA Sports, alors on pourra aller chercher le commentaire en tant que tel sur Caden Goulet. Mais sinon, lors du scrum...
7: Mais pourquoi dans le scrum, ça n'a pas été posé dans le scrum?
6: Question qui n'a pas été adressée.
8: Aucune idée.
6: Mais ça a été un peu plus court aussi, hein. Ça a été un peu plus court, les points de presse, là, entre autres, de Jeff Gorton, de Kent Hughes, de Jeff Molson aussi. Je pense que la question aurait dû être posée à Kent Hughes ou à Jeff Gorton sur Caden Goulet. Ça n'a pas été fait. Alors, notre ami Greg voulait la poser. Il nous l'a dit juste avant de rentrer en onde. Mais finalement, quand il avait la main levée, ben, il paraît que c'était déjà...
8: Terminé.
6: Ah, il y a du stock, les boys.
7: Ouais.
6: Il y a du stock.
7: Il y a une excellente nouvelle aussi qu'on va parler, deuxième bloc, on en parle plus de cette signature de Kreider.
6: Kreider à Montréal, les boys, on en parlait la semaine passée.
7: Oui, je disais que 2 ans, ça serait parfait. 1 an, c'est encore mieux.
8: Oui,
7: on va en parler tantôt. Ça, je disais 2 ans.
8: Ah, ils sont sérieux, ils sont forts. Ah,

0: content, il veut être content. Ici, faisait non, des jokes ce matin, c'est...
1: Ça a rien coûté.
2: Rien?
1: Rien en retour, puis rien comme signature.
2: C'est génial.
1: C'est lui qui a contacté l'équipe en plus.
0: Hey, moi, je l'entends parler honnêtement, puis je suis comme, let's go, là.
1: Ouais.
2: Mais vous avez vu, après cette signature-là, comme évidemment que vous avez vu toute la haine. Les gens, moi, j'ai vu du monde dire, moi, le CR, chef, Philippe, à savoir de ce club-là.
1: Ben, sais-tu quoi? Je vais dire quelque chose par rapport à ça, OK? Il n'y a aucune personne qui a déjà joué qui serait contre cette signature-là. Parce que ce gars-là, s'il améliore ton équipe, il t'aide à gagner, le passé, c'est pas important. D'accord. Moi, là, j'étais à Halifax en fin de semaine, pour en parler tantôt, puis j'ai parlé à plein de joueurs de cette signature-là, puis il n'y a aucun joueur qui m'a parlé de l'incident Price. D'ailleurs, Price a tourné la page, il a dit, c'est un incident, écoute, ça arrive, j'ai rien contre lui, mais...
0: Ben non.
1: Mais Ben, si tu veux gagner, là, puis tu regardes ce gars-là qui peut améliorer ton équipe, de parler du passé, pis de faire ci, de faire ça, c'est juste des gens qui ont pas joué, qui connaissent pas la game, qui vont chialer cette signature-là.
0: Ben moi, je te dirais que même en fin de semaine, et j'imagine que t'en as croisé beaucoup, mais j'ai croisé énormément de partisans en fin de semaine à Music for Cancer, à Sainte-Thérèse, et c'était samedi soir là, où j'en ai croisé la majorité, puis on s'entend, la première question que tous les gens me disaient, c'est Pete Ryder, et je vais te dire, ça a été unanime. Il n'y a pas une personne qui m'a parlé de l'affaire de Carey Price. Non, les est-ce que le Canadien est une meilleure équipe aujourd'hui avec Chris Kreider? Poser la question, c'est y répondre. Ce gars-là est un poison autour du filet. C'est un gars qui fait dévier, qui va au net, ça t'amène du papier
1: sablé.
0: L'année
1: passée, là, dans une équipe pactée, il a fait 50 points dans une équipe pactée. On n'aurait pas dire qu'il manque des ailiers de cette taille-là. Tu sais, qu'ils sont grands, gros, rapides.
0: Ils vont au net, Georges. Mais il va au filet. Il se fait pas prier pour aller au filet. Des gars comme Slav, des gars comme Bolduc, qui vont apprendre là à la tonne avec Chris Kreider.
1: Mais non, Big, oublie ça. C'est incroyable.
0: En tout cas, bravo.
1: Non, mais bravo. Ils ont été chanceux qu'ils acceptent, tu sais, que ça soit son initiative.
0: On a parlé des atomes crochus l'année passée, la semaine passée, pareil, tu sais. Ça a pesé dans la balance. Le gars est content d'ici, il est déjà au tournoi de golf. Du Canadien de Montréal, fait que comment ça a été Halifax, tiens, tu parlais d'Halifax?
1: Oui, non, comme ça, Halifax, c'était vraiment juste de voir mon frère, c'était le fun.
0: Ah ouais, j'ai vu la photo passer ce matin.
1: Puis, tu sais, c'est le fun, parce qu'avec la Ligue, on a parti le programme Street Hockey Street, là-bas, là, c'est un gros programme, parce que c'est gros Halifax, parce que, tu sais, le Harbour Fest, il y a plein de monde, tu sais, le hockey là-bas est populaire à cause de Crosby, MacKinnon et tout. Mais ce qui est le fun aussi, si jamais tu vas à Halifax, à un moment donné, c'est qu'il y a Hall of Fame qui illustre tous les articles. Il y avait une ligue de joueurs noirs des Maritimes. Ça a commencé en 1895. Puis les artefacts de cette ligue-là est tout à Halifax avec les clips, les équipements et tout. Puis ce qui est fou dans ça, Gonzo, c'est que si tu vas là-bas, il y a des articles de journaux, il y a des clips, il y a plein de choses. Tu sais, à l'école, on apprend que Boboum Geoffrion, c'est lui qui a inventé le lancer frappé. Mais 50 ans avant, la Ligue des Noirs faisait ça. Ils faisaient des lancers frappés qui appelaient le coup du baseball. Puis le style papillon, qu'on parle à une nationale qui a été... Il avait déjà adopté ce style-là dans ce temps-là. Il y a plein de choses, des artifacts que tu peux voir, des éléments qui ont comme été ignorés dans l'histoire de la Ligue. Quand j'ai joué dans une nationale, j'étais au courant de ça, j'en ai parlé de ça au Hall of Fame. Ils m'ont jamais retourné les appels à rien parce qu'ils voulaient pas modifier le Hall of Fame par rapport à tous ces artefacts-là qui étaient déjà là bien avant que la Ligue nationale soit créée. C'est fou. Puis
0: il y a un musée à Halifax là-dessus.
1: Ouais, il y a un musée là-dessus avec les preuves et tout là, de tout ce que je t'avance. C'est des articles de journaux tout 1895 que ça a commencé. Une ligue de noirs là, de hockey. Là.
0: À Halifax.
1: Oui, c'est Halifax. C'est tout le nom, je sais, mais je pense que les gens ne savaient pas dans l'histoire, mais l'histoire du hockey a commencé là. Puis on parlait de ça aujourd'hui. Il y avait des événements avec la Ligue, on était là-bas, le Harbour Fest, puis les gens qui habitent là-bas, il y en a beaucoup, c'est sûr, ils sont au courant parce que c'est là. Mais non, c'était vraiment le fun.
0: Alors, lors de votre prochaine visite à Halifax, vous pourrez visiter.
1: Oui, ben c'était un fan de hockey, tu veux connaître les origines du hockey, là, il y a pas beaucoup de monde qui savent ça. Fait qu'on était là pour ça, pour la Ligue et tout.
0: Je te passe le bonjour de tous les auditeurs et à Ben également, de Lara Gonzalez, que j'ai croisé en fin de semaine à Music for Cancer. Les gens se disaient, yo, Georges, là, allez-vous aller dans le pit encore cette année, puis allez-vous faire du stage dive, puis...
1: Mais demain, si tu veux, je peux dire allô pour toi à McDavid puis Dreisaitl. Ben, je m'en vais à Edmonton
0: ce soir.
1: Je vais à Edmonton ce soir. J'ai un événement à casino avec les joueurs. Fait que si tu as des joueurs, tu veux que je dise allô pour toi? Je vais leur dire allô pour vous deux.
2: Hey, tu vas aimer les gens de chez Voyage Gendron. Sais-tu pourquoi? Parce que quand je suis allé à Félix, mon fils, au début d'août, puis là, je reviens de Toronto avec les gens de Gendron encore en fin de semaine, sur le chemin du retour, on nous met des films. Et lors du retour de Félix et lors du retour d'hier, quel film de baseball on nous a mis? Parce qu'on est allé voir les Blue Jays et les Félix contre les Blue Jays. Hein. Quel film on a mis dans l'autobus? Les deux fois, le hier.
1: Walting, là.
2: Comment?
1: Non.
2: Non,
1: pas Walting,
2: Roberts. Je veux dire.
1: 42.
2: Ah, pas vrai? Ouais. Là, six fois, je le vois, le hier, je me suis mis de la musique. c'est le film qu'on... C'est un film qui est très apprécié, qu'on présente dans l'autobus.
0: Ben oui, c'est sûr. Là. C'est
1: ça me rappelle mes années juniors qu'on mettait des films dans les autobus.
0: Exactement.
1: Quoi, mais je veux pas retourner dans mes années juniors.
0: Non? C'était quoi les films qui...
1: Ben, voilà. Trop des films de hockey. Le Slapshot, on l'a mis. On le mettait presque à chaque voyage.
2: C'est
1: là.
2: C'est
1: en français. C'est fou comment c'est pas pareil en français pendant anglais, le film.
2: Ben, meilleur en français.
1: En
2: québécois.
0: Ah, mais il est bon en anglais aussi.
1: En français, c'est quelque chose.
0: Je sais, mais non, mais en français. C'est pour moi, Slapshot, il est en français. Non?
2: Ben oui.
0: Je veux dire, non, il a été fait en anglais originalement, mais pour moi, j'ai tellement écouté en français que c'est un film en français.
1: En tout cas, bravo, le casting de voix qui a choisi les voix françaises pour faire ça, c'est parfait.
2: Vous savez que Benoît Marleau, était la voix de Reggie Dunlop, quelques années avant son décès, on lui a parlé de ça, puis il a dit non, il dit moi je me rappelle presque plus de ce film-là, puis il dit, je veux rien savoir. Il avait honte.
1: Pourquoi il avait honte?
2: Ah ben quand il a réécouté ça, il dit non, il dit moi je veux plus. Non, parle-moi plus de ça.
0: Il y a des choses. Hey! Mais il y a des choses qui se disent plus aujourd'hui, on s'entend.
1: Mais non, mais Ben, dans ce temps-là. Attends, il avait honte pour
2: Oui, il avait honte.
1: Il savait pas que ce film-là était un film culte.
2: Il l'aurait pas fait.
1: Hein?
2: Il l'aurait pas fait avoir
1: Ben, comment il peut pas savoir? Il a dit des choses.
2: Ouais, je sais, mais il l'aurait pas fait avoir su que ça deviendrait ça, puis que non, il était vraiment gêné.
1: Ouais, mais Reggie en dit des choses là.
0: Pas mal. Des choses, tu dis.
1: C'est le pire même dans ce qu'il dit.
2: Votre fils m'a l'air. Ça prendrait pas qu'un jour, vous le prendriez.
0: Celle-là en côte est assez.
2: Ça se peut pas là.
1: T'es bon, bonne mémoire.
0: Il l'avait dans la machine, il l'a enlevé.
1: Pourquoi? C'est pas toi qui le dis, c'est un clip de film.
2: Ah, c'est pas grave. C'est moi qui paye sur le piton.
1: Oui, mais attends.
0: Non.
2: Des sacs pis tout ça, non. Ça, je peux pas.
0: Non.
2: Je fais ma job. Sur le champ.
1: Un clip de film.
2: Ça, c'est sûr, je fais ma job sur le champ.
1: Fait que ça joue plus aujourd'hui à la télé.
0: Non, attends, il y a une différence. Il y a une différence entre, mettons...
2: La télé généraliste, ça joue plus.
0: Ça jouerait plus à la télé généraliste. Il y a une différence entre toi, t'essaies d'écouter Slapshot chez vous, puis nous, on prend la décision commune ensemble de jouer un extrait.
2: Puis moi, je paye sur le piton. C'est moi qui paye sur le piton, puis ça, je fais ma job. J'ai plus de job.
0: Ben nous, on endosse par la bande aussi.
2: Ouais, mais vous autres, vous êtes des stars, vous continuez, mais moi, j'ai payé sur le piton.
1: Oui, mais le monde, il y a vraiment quelqu'un qui chialerait, le monde rirait.
2: Oh non. Rappelez-vous, j'ai dû faire des excuses publiques dans cette émission quand j'ai parlé de mon personnage préféré de Game of Thrones.
0: C'est vrai,
1: là, je me souviens pas, là.
2: J'ai dû faire des excuses publiques. L'an passé.
1: C'est qui ton personnage préféré?
2: Ben, je peux jamais vous le nommer, là, mais c'est la personne de petite taille.
1: Ok, mais.
2: Mais j'ai pas appelé, je l'ai pas appelé la personne de petite taille. Je dis, moi, mon personnage préféré, c'est le. Mais on peut plus dire ça.
0: Non, t'en rappelles, Georges, non?
1: Ah, ok.
2: J'ai dû faire des excuses publiques.
0: Peter, lui,
2: là, il était cœurant.
1: Ouais, il était cœurant. Drinkledge, il était cœurant.
2: Quel personnage? Ouais. Ah, puis quel acteur, puis quel personnage?
0: Et honnêtement, un bon être humain. J'ai déjà eu la chance de le rencontrer dans mon ancienne vie.
2: Dans ton ancienne vie?
0: Dans mon ancienne vie, quand je rencontrais.
2: T'es jeune en calvasse?
0: Ben, pas tant.
2: Pas bien vieux, lui, là.
0: Pas mal, oui.
2: Dans 50 ans,
0: quand même. Hey, c'est le tournoi de golf. C'est parti pour la saison du Canadien de Montréal. Je sens que les partisans sont bien excités aujourd'hui. On va revenir sur les différents commentaires. Puis il y a de la matière première, puis pas à peu près. C'est sûr. Et là, cette semaine, les boys, le camp commence. Donc, il va y avoir du concret. Il va y avoir des trios. Pour la première fois, Georges m'a demandé l'autre bord. Là, toi, c'est quoi tes trios cette année? Fait que cette semaine, on va faire un autre trio.
1: Ça, c'est...
2: Avec Ryder.
1: Non, mais c'est fou, tantôt, quand on faisait comme nous autres, tantôt, les lignes. qui a les extra, ouais. C'est quand même quelque chose, hein, juste de faire ça.
0: Ouais, faites vos combinaisons à la maison. Vous aurez remarqué que commence à avoir du monde, puis pas à peu près avec des contrats un volet chez le Canadien de Montréal. Fait que ça, on pourra le faire plus tard cette semaine. Également, Fish va être avec nous à compter de 13h aujourd'hui. Et le Blitz, pour les gens qui posent la question sur le Blitz, on fera le Blitz, même si c'est le tournoi de golf du Canadien de Montréal, mais on l'a pelleté à 13h20 aujourd'hui. c'est le tournoi de golf. Habituellement, honnêtement, on en parlait un peu avant le début de l'émission. Des fois, même le Blitz, on le tasse au mardi. Là, on va le faire aujourd'hui, mais on va le faire un peu plus tard et on va le faire en version éclair de toute façon. Et on vous encourage, ceux qui sont, vous êtes à l'écoute, vous êtes nombreux aujourd'hui, là. On est déjà plus de 3000 sur YouTube. 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Vous abonnez également au Gros Blitz.
1: Non, ils ne peuvent plus, là.
0: Ah, maintenant, vous les avez de toute façon sur Arsenal Sport.
1: Une fois que ça a commencé,
2: ils peuvent éviter le Gros Blitz.
0: Mais le Survivor,
2: c'est fini. À moins qu'ils prennent le match de ce soir. S'ils sont pas dans le Survivor et qu'ils prennent le match de ce soir, ils peuvent encore entrer dans notre Survivor.
0: Peux-tu me faire un autre profil, moi, mettons, avec un autre courriel ce soir, puis rembarquer puis prendre les Broncos, mettons?
2: Ça, c'est toi.
0: Ben non, je suis mort.
2: T'es mort.
0: Je suis mort.
2: Accepte-le.
0: Je vais vivre avec ça.
1: Ouais, mais pas vrai. Tu sais, on peut même pas critiquer les gens qui ont pris les Chargers.
2: Mais non, du tout.
1: Il y a rien. Ça, c'est une chance.
0: Non, mais les gars, on nous l'a dit. Finalement, c'était le choix le plus populaire. Les Chargers.
2: Mais c'était supposé être une marche dans le parc.
1: Non, mais c'était le choix le plus logique à prendre.
2: Ben oui.
1: Jacoby Brissett.
2: Ben oui.
0: Ah, t'sais, pas juste ça.
1: Les cards.
0: Justin Herbert puis les Chargers, on les mettait quasiment au premier rang, puis là on disait ah ouais, McDaniel on a en plus qui va aller dynamiser l'attaque, puis McConkey puis Hampton au sol, puis te faire battre par les cards.
1: Pour vrai, je sais pas si ça ou la victoire des Vikings.
2: Ah ça aussi, hein? Carson
1: Wentz. C'est pas plus gros que Jacoby Brissett.
0: Hey, moi,
1: ça, là, pour vrai, Ben, là.
2: Ça, c'est incroyable.
1: Ça se peut pas.
2: Ça se fait ça, ben. Il y a 3 ballons qui ont pété à la semaine 1. 3.
0: Ben,
2: les Rams.
0: Les Cowboys.
1: Ouais.
2: Les Cowboys.
0: Les Cowboys.
2: Hey, les Chargers.
1: Dak Prescott. Qu'est-ce qu'il fait? T'es même pas capable de te débarrasser d'un ballon. Tu lances dans le bras de l'adversaire.
0: Il a essayé. Le gars, il est bon quand même. C'est un bon plongeon.
1: Enzo, tu sais, lance-le en dehors de la zone.
0: Quand tu fais 60 millions, t'es supposé être capable de lancer le ballon sur les lignes de
1: pointe.
0: Je dis ça de même.
1: Hey, t'as-tu sa face après que ça a changé le match? On en parlait tantôt, là.
0: Ah, il y a du stock. La première semaine comme ça.
1: Pourri. Les Cowboys gagneront jamais avec ce gars-là.
0: J'ai failli mettre mon hoodie des Giants aujourd'hui. Je me suis dit, bof, pas tout de suite. Ça fait trop bandwagon. Mais Cam Scatterbo, Ben.
1: Non, mais lui...
2: Jackson, lui, il m'a impressionné. Il m'a impressionné, Léo. Oh, hey.
1: Non, mais lui, c'est... Probablement... Moi, il t'offre pas l'année, s'il continue.
2: Ouais, le Scatterbo,
1: puis là aussi... plonger partout.
2: Non, puis les pirouettes...
0: Les backflips.
2: Arrête, là.
1: Calme-toi, Scatterbo. Eh oui, calme-toi, tu vas te faire geler. Oublie ça, là. Tu reviens d'une blessure puis tu fais des sauts. D'ailleurs,
0: ouais.
1: L'équipe l'avait en guirlandais quand elle fait ça cet été.
0: Ah, mais t'as vu, ouais, parce qu'il s'est planté.
1: Oui, mais c'est ça. Mais
2: quand il l'a refait hier après son toucher, là.
0: Je sais.
2: Mais ça, arrête de faire ça. Ben oui, mais... Ben, ils sont cute. Hey, Dart pis Scatterbo.
0: Malik Nabers aussi.
2: Malik Nabers.
1: Ouais, deux qui reviennent de grosses blessures.
2: Ah, écoute.
0: Je les détestais pas, moi.
2: 3 ballons qui ont pété dans la semaine 1. La mienne a failli péter aussi. La
1: fêlée. Celle des Lions aussi. T'imagines-tu? Là, j'aurais été mort.
0: Et les gars, nos 3 équipes ont gagné. Alors, bravo. Moi, c'est rare, je peux vous accompagner là, pour la première semaine.
1: C'est
0: absolument,
1: vrai,
0: moi, je mange la claque.
1: Ah, mais moi, je vous accompagnerai pas longtemps.
0: Bah, ça dépend.
1: J'ai rien des cards, là. Jacoby Brissett contre Drew Lock.
0: C'est vrai, c'est eux autres la semaine prochaine pour toi. Hein? Ouais, là, attends, là.
1: Ils viennent de battre Herbert.
0: Hey, une fois n'est pas coutume, quand même. Là. Ça veut pas
1: dire on riait de lui.
0: Pis ça n'a pas été le cas.
2: Ah, les Chargers ont
1: été... J'en reviens pas que j'ai pas pris les Chargers. Tellement que c'était tellement évident.
2: Mais moi, c'est justement pour ça que je les ai pas pris.
0: Ben moi, c'était les Chargers ou les Lions.
1: Ah, tu finalement. As pas pris parce que c'était trop évident?
2: C'est trop évident, ouais, c'est trop facile, ça. Je vais repousser les Chargers, tu sais.
1: Ouais.
0: Non. Alors, en tout cas, on espère que vous avez eu un beau week-end NFL et ça se poursuit. Et ça se termine ce soir pour la semaine 1 avec les Broncos et les Chiefs. C'est un méchant... C'est un beau marathon pour la première semaine, en tout cas, parce qu'on a commencé mercredi pis on finit ça ce soir, lundi. Envoyez-nous vos prédictions pour Kreider également. Là, les gens commencent déjà 25 buts, 60 points, 50 points. Non, c'est pas vrai. Il joue-tu sa première vague? Il joue pas sa première vague? Vous avez entendu les commentaires. Georges, tu l'as dit, il voulait venir jouer à Montréal. Là, on verra sur quelle vague il va jouer. Lui a dit, écoutez, la première chose que je veux faire de toute façon, c'est de pouvoir gagner la confiance de mes coéquipiers. Puis moi, après, c'est du power play, c'est du désavantage numérique, parce qu'il peut jouer en désavantage numérique également.
1: Quand on entend des gars qui veulent pas jouer au Canada, des gars qui veulent pas la pression médiatique, puis t'as un gars, Cousteau, qui devient agent libre. Quand je vous ai parlé de lui, je vous ai dit, ce gars-là, en fin de carrière, tu veux une chance de gagner. La meilleure équipe dans l'Est, tu veux une chance de gagner, c'est le Canadien. Puis ce qui est attirant pour lui, c'est de jouer avec Kreider, avec Demidoff. Ou pas une chose, Gonzo. Quand tu signes pendant un an, tu mises sur toi, là, il y a encore une chance de signer
0: un prochain contrat
1: 2-3 ans, là, après, là. Après ça, là, tu demandes à ce qu'il va faire cette année. Mais, je vais te dire que c'est sûr qu'il y a une couple d'équipes, dont Buffalo, qui sont pas contents.
0: Mais,
1: parce que tu rajoutes ce gars-là. Là, t'as deux, des gros alliés avec. Ben, Anderson, Slav, puis là, lui. Quand le Canadien, avant, on était moins nantis dans les ailes. De rajouter un gars dans le top 6 comme ça, avec Demidov, ça donne le luxe, Gonzo, si jamais il joue sur le premier des fois, puis Slav est sur le deuxième, c'est incroyable.
0: Ça donne le luxe partout. Ça donne le luxe sur à 5 contre 5. Ça donne le luxe en avantage numérique. Ça donne du luxe en désavantage numérique. C'est du 16, c'est de la rapidité. C'est un gars qui fonce au filet.
1: Et ça met de la pression sur Slav.
0: Oui, ah oui.
1: Parce que Slav, qui est là, c'est un gars... Quand t'as un gars qui te pousse dans le dos... Ça te force à en donner encore plus.
0: Moi, je le disais la semaine passée, ça met de la pression sur Slav, mais surtout, ça y amène un gars vers qui il peut se tourner à chaque jour puis de le regarder travailler.
1: Ben oui.
0: Ça, là, on l'a dit avant le début de l'émission, là, depuis qu'on compile les stats là, sur les tirs déviés devant le filet, c'est lui qui en a fait le plus dévier des rondelles devant Pavelski, qui était le maître là-dedans, ou presque, là, pour Chris Kreider. Fait que t'as un gars comme Slav, t'as un gars comme Bolduc qui peuvent le regarder travailler puis qui sont capables d'échanger avec lui au quotidien, c'est de l'or en barre pour le Canadien de Montréal, ça, parce que c'est deux joueurs qu'on va développer encore avec le Canadien, ouais. Slav et Bolduc. Et d'ailleurs, on parlera de Bolduc et de sa prolongation de contrat. Les boys, on va aller en pause. Ben, un petit mot sur Toronto avant d'aller en pause.
2: Ah, moi, sincèrement...
0: Je sais qu'il y a des gens qui suivent les Jays dans cette course effrénée dans la fin de saison.
2: Là. Moi, les gars, je vais vous le dire, là, je suis jaloux. Je suis jaloux de Toronto.
1: Hein?
2: Au niveau de la balle.
1: Ah, oh, okay.
0: Au niveau de la balle, ouais, ouais.
2: Avoir ça à Montréal, là, ce serait tellement
1: Est-ce
2: génial.
1: Est-ce que ça marcherait?
2: Ben, oh, oui, je suis pas mal convaincu. L'effervescence.
1: Le staff serait rempli.
0: Attends, là, vous savez que ça revient dans l'actualité, là.
2: Bon, c'est revenu pas mal.
0: Puis Jeff Passan a sorti son dossier sur les possibles expansions, puis là, on serait prêt, vu que les marchés d'Oakland, les marchés de Tampa Bay, c'est
1: rempli,
0: comme un peu
1: cet été. Tous les marchés
2: ben, dans la course actuelle. Ah, hey, la course actuelle que les Blue Jays,
0: dans mènent, une course, oui.
2: Actuellement, ça serait plein, là.
0: OK, mais Ben, mardi d'une semaine de construction à Montréal.
2: En tout cas, moi, personnellement, l'effervescence autour du stade. Le tailgate qu'on est allé au Steam Whistle juste avant, le petit tailgate est parfait, là. Puis tu sais, t'as plein d'endroits autour du stade qui sont vraiment agréables. Puis l'effervescence, là, de voir les gens porter fièrement les couleurs de leur équipe. Le stade était plein samedi, là.
0: C'est sûr.
2: Putain, ben, what que ça nous manque ici. Sérieux, là.
1: Ça marcherait.
0: Ça divise beaucoup, hein. Moi aussi, je suis du camp parce que je pense que
1: le Canadien prend tellement le budget sportif des gens.
0: Ouais, mais l'été.
1: Ben, Gonzo, l'été... Le budget, là, t'économises l'été pour aller le voir l'hiver.
0: Ouais, mais mettons, regarde, là, ici, là, présentement, le Canadien commence
1: comment
0: cette
1: ça,
0: semaine.
1: Comment ça coûte? Ça coûterait plus cher
0: je
1: que le
0: sais
1: CF?
0: Pas, mais ça coûterait.
1: Ça coûterait plus cher que le CF et le sport. Hein?
2: Mettons que tu tranches la poire en deux versus le Canadien.
0: Facile. Hey, aux quatre coins des Amériques, là, c'est possible d'aller voir une game de baseball puis ça coûte pas si cher que ça, honnêtement. Tu sais, j'en ai visité beaucoup des stades, là.
1: Ouais.
0: Si tu veux être en arrière du marbre ou juste en arrière de la brise, ça va te coûter cher, là. Mais si tu veux être dans le pit, c'est très abordable, un match de baseball, parce que t'en as à tous les jours. T'as énormément de matchs aussi pour rentabiliser.
1: Tu vois rien dans le pit.
0: Tu vois pas grand-chose, mais...
2: Mais moi, je préfère être plus haut que plus bas.
1: Pourquoi?
2: Encore une fois, ouais. Pourquoi? J'avais une meilleure vue plus haut, puis t'as moins de vendeurs qui passent à côté de toi, te déranger. T'as moins de gens qui se lèvent.
0: Oh, mais tu vois pas la balle, Ben.
2: Ah, moi, je la voyais. J'étais entre le marbre puis le premier, là. J'étais au deuxième. J'ai commencé au 100, mais j'avais un voisin désagréable. On a...
0: T'as monté?
2: Ouais, j'ai monté.
1: Qu'est-ce que tu faisais?
2: Il était pas fin. Il était. M'année, mon chum à côté, mon chum Yannick, avec qui j'étais, a lâché 2-3 jurons, 2-3 sacs, puis stupid Quebecers, puis...
1: Hein?
2: Ah, non.
0: Ah, ouais, ok.
2: T'as rien dit? Ah, non, ben, j'ai dit lui, avant qu'il déboule les marches, on va s'en aller.
1: Quand il a dit ça, t'as rien dit?
2: Ben, je bouillais par en dedans.
1: T'as rien dit?
2: Ben, j'ai rien dit.
0: Il était sous représentation.
2: Mais là c'est parce que j'étais avec Gendron.
1: Mais tu peux quand même parler.
2: Ouais, non, mais j'ai préféré pas le faire parce que c'est ça. Je vous expliquerai à la pause.
0: C'est l'escalade, là, tu sais.
2: Je vous expliquerai à la pause, là, puis il prenait des photos, puis il filmait tout, puis il se tassait pas quand on voulait sortir. Ah, désagréable.
0: Ah ouais, un de même.
2: Ouais.
1: J'en avec toi.
0: Bon, salutations aux gens de Toronto. Et pas cette personne. On va en pause. Au retour, oui, on revient sur la signature de Kreider. On aura ses commentaires et les commentaires aussi de Jeff Gorton et de Martin Saint-Louis sur Kreider.
3: Chaque maison renferme ses petits secrets. La chaise pleine de linge en guise de patère.
4: J'allais le ranger.
3: Ah oui? Des briques et deux tablettes pour la bibliothèque.
4: Mais là, c'est un souvenir du cégep.
3: T'as 44 ans.
4: 43?
3: Une boîte de souliers pour ranger tes sous-vêtements.
4: T'as fouillé dans mes affaires?
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1: Ah ouais, c'est vous le savez, c'est demain, hein? Demain minuit, la date limite pour des équipes aussi pour signer des contrats de 8 ans. On va surveiller ce qui se passe avec Fantilli. On va surveiller ce qui se passe avec Cutter Gauthier aussi. Et aujourd'hui, avant d'aller à Chris Kreider, vous savez, vous avez sûrement vu passer Noah Ostlund avec les Sabres de Buffalo, qui vient de signer un contrat de 6,6 millions de dollars pour 8 ans.
2: C'est big. Quand on parle du contrat de Bolduc, il y a une chose qu'il faut avouer puis qu'il faut dire quand même. Parce qu'il y a beaucoup de monde qui dit bravo, tu sais, à Kent Hughes par rapport à sa signature, dû aux gros salaires qui ont été signés dernièrement. Mais il faut aussi remercier Bolduc. Parce que Gonzo, s'il avait une bonne année, au-delà des attentes, comment il aurait coûté? Comment qu'il aurait fallu que tu le payes? Parce que, il n'y a pas une bonne année l'année passée, là. Mais il y a quand même eu des comparatifs qui font en sorte qu'il a pu signer 4.2 par année, en moyenne. Mais ce gars-là, il est meilleur que ce qu'on a vu. Mais mettons Big, là, qui aurait eu une année, là, 30 goals, 60 points, ce qu'il est capable de faire, là.
1: Ah, ça aurait coûté très cher.
2: T'imagines-tu? Fait que dans le fond, ça aide le CH, qui a une année un petit peu plus difficile.
1: Complètement, ben oui.
2: Puis là, qui débloque par après, puis tant mieux, si après son 4 ans, il, comme son agent dit, espère qu'il va devenir un gars de 10, 11 millions par année, mais là, il faut que les points viennent avec. Mais d'un autre côté, le Canadien est béni du fait que cette année, le fait qu'il n'a pas joué tous les matchs en série, ça a coûté une couple de millions.
1: Non, mais regarde autour de nous. On a parlé de Veli Koivunen avec les Penguins de Pittsburgh qui a signé un 8 ans à 4 millions. Noah Ostlund, là, pour les gens qui ne le connaissent pas, c'est un gars qui joue au centre, mais qui va sûrement jouer à l'aile avec l'arrivée de Konstantin Hellenius chez les Sabres de Buffalo. L'année passée, pour vous donner une idée, là, il a joué 60 matchs, il a eu 27 points. Fait que là, 27 points, tu signes un contrat de 8 ans comme ça,
2: ouais.
1: C'est à 6,6 millions.
2: C'est incroyable.
1: La Ligue nationale de hockey vient d'exploser. Complètement d'exploser, là. On l'a vu dans les derniers contrats, fait que Kent Hughes et Jeff Gorton.
2: Big, si je te demande qui tu prends de Bolduc Ostlund, tu prends qui?
1: J'hésiterais.
2: Hein?
1: Ouais, j'hésiterais.
2: Ah, Big, arrête de niaiser.
1: Non, mais c'est, je veux dire, c'est un bon joueur, nous, Ostlund.
2: Oui, mais.
1: Ben, je pense que le Canadien de Montréal a plus besoin d'un Zach Bolduc.
2: Ah, Big, arrête de niaiser.
1: Ah, ouais.
2: C'est Bolduc 100 000 à l'heure avant Ostlund.
1: Non, mais c'est un bon joueur, là, Noah Ostlund. C'est juste que nous, tu sais, on a besoin d'un peu, j'aime le côté physique qu'amène Bolduc.
2: Oui.
1: Tu vois?
2: Oui, exact.
1: Mais en même temps, Noah Ostlund, c'est un gars qui joue au centre, qui peut jouer à l'aile également. Lui aussi, c'est un choix top 15, là, quand même, Noah Ostlund. C'est un bon joueur, là. Mais, en tout cas, c'est pas, juste pour vous dire, au niveau de la flambée des salaires, c'est parti. Signature de Kreider maintenant. On s'est laissé vendredi. On l'a dit. Ça va être sûrement fin de semaine pour la décision. On parlait des Bruins. On parlait des Sabres. On parlait du Canadien. Ben non. C'est le Canadien qui a gagné ce derby Chris Kreider. Ben,
2: moi, là, je me mets à la place de Demidov, là, quand ça s'est arrivé, là. Puis je capote. Au lieu d'avoir des gars de 3 puis 4 qui font une rotation pour sauter sur le deuxième, là, pour jouer à l'aile avec, là. Il y a un gars que quand il va le feeder, là, il va aller au net. Il y a un gars qui va lui donner de l'espace sur la glace parce que.
1: Exact.
2: Slav, quand de temps en temps, il a joué avec Demidov, ça allait bien parce que vu que c'est un gros bonhomme, ça lui donne l'espace. Fait qu'avec sa créativité de Demidov, tout ce qu'il fait, c'était écœurant d'avoir Slav qui est là, mais pour le premier trio, il a besoin de lui aussi. Fait qu'il fallait genre que tu rotationnes Slav dans les deux trios parce que t'avais besoin d'un gros physique comme ça. Là, t'as un gars comme Kreider qui, avec Demidov, puis le monde dit Kreider, tu sais, il est plus ce qu'il était. Il a fait 50 points l'année passée. Il y a quand même des gens qui ont fait 50 points avec le CH l'année passée. Tu sais, le gars, il est rapide, il va au filet, il est intelligent, c'est un vétéran qui est respecté. Avec Demidov, le Demidov, il va avoir de l'espace avec, ça va être exceptionnel. Lui, Demidov, New Hook, ton deuxième tiro, tu l'as, là.
1: En fait, je vais aller plus loin. Vu qu'il donne l'espace comme ça à Demidov, tu peux mettre New Hook ou Kapanen au centre, il est mis en confiance. C'est un vétéran, ouais. Comme tu dis, qui est capable d'être physique. C'est un gars qui a la rapidité plus.
2: Sauf que je vois Kapanen plus comme troisième centre.
1: Je comprends. Mais je te dis juste,
2: mais sauf que, t'as-tu vu la rapidité de Newhook puis Kreider, deux qui sont rapides?
1: Ton deuxième trio devient rapide. Si c'est ça ton deuxième trio.
2: Ton deuxième trio est plus rapide que le premier.
1: Puis ce que j'aime dans Kreider...
2: La rapidité de ce trio-là, ils sont ensemble, sont plus vite.
1: Ils sont plus rapides que le premier.
2: Je sais pas qu'ils vont plus produire nécessairement que le premier, mais au point de vue rapidité.
1: Ouais. C'est au niveau de la vitesse, uniquement la vitesse, je suis d'accord avec toi. Ce que j'aime beaucoup de Kreider également, c'est que même s'il y a cet âge-là, c'est un gars qui est travaillant. L'effort est là, le travail est là. Vous l'avez entendu parler ce matin, il parlait, il y a une couple d'années, il y avait un petit funk, tu sais, une petite léthargie ou certaines interrogations. Qu'est-ce qu'il a fait? Il a appelé Martin Saint-Louis, avec qui il a joué. Martin Saint-Louis, c'est un gars qui respecte énormément. Il dit c'est un gars qui a tellement une intelligence au jeu. Il est allé s'entraîner avec Martin Saint-Louis pour perfectionner certaines facettes durant la saison morte.
2: Puis, c'est une autre chose que j'aime encore plus par rapport à son contrat, à part du montant qui ne fait pas mal aux Canadiens, pas en tout dans le plafond. Mais ce que j'aime le plus, Gonzo, là, c'est le fait qu'il ait signé un an. Parce que quand tu signes juste un an, c'est qu'est-ce qui... quand un gars signe un contrat de plusieurs années, tu sais, le côté te défoncer pour essayer d'avoir un autre contrat, il est plus là. Quand tu signes un an, c'est parce que tu veux montrer à tout le monde ce que tu es capable de faire. Tu veux monter ta valeur. Moi, je serais pas surpris, Gonzo, que non seulement il va une bonne année avec Demidov cette année, mais que il joue pas un an à Montréal pour faire monter Jean-Charles pour se retrouver ailleurs. Je serais pas surpris qu'il signe une extension pour rester ici.
1: Ça, j'allais dire. C'est parce que là, c'est correct. C'est, regarde, hey, viens jouer un an. Regarde comment tu t'acclimates, regarde comment tu mixes avec le groupe ici, parce qu'aujourd'hui, ça a été juste ça encore autour de golf. Hein? À quel point le groupe est si serré. Puis tu sais, Kreider l'a dit, le pack mentality, tu sais, quand il voit, il entend, il parle à tout le monde. S'il vient, puis qu'on lui donne un bon rôle, puis qu'il produit, puis qu'il aime ça, puis que le Canadien fait une belle saison, faites que ce gars-là reste pour deux ans. Là.
2: Pensez de ça. C'était Kreider, puis on te donnait Demidov, qui va avoir une saison d'un point par match cette année. Tu voudrais pas revenir puis jouer avec encore?
1: Mais lui, il voulait revenir avec les Ducks d'Anaheim. L'année passée, là, il a joué sa majorité aussi des parties à 5 contre 5 avec Leo Carlson puis Troy Terry.
2: Mais non, mais c'est sûr qu'il était dans une belle position là-bas. Là.
1: Tu joues avec Carlson puis Terry. Tu produis, tu as eu 50 points. Là, tu viens à Montréal puis on dit tu vas jouer avec Demidov. Tant mieux.
2: Finalement, la meilleure chose que Daniel Briard a fait, c'est pas quand il a joué à Montréal, c'est qu'il a fait l'offre hostile pour nous donner Kreider. Hein? C'est quand il a fait ça, il faut le remercier.
1: Sans Daniel Brière, il n'y a pas de
2: Kreider. BPM, Daniel, on te remercie. T'es vraiment un bon gars. J'aime pas comment t'as traité Yann Lapierre, par exemple, mais tu t'es racheté un peu avec le Canadien en nous donnant Kreider. Merci beaucoup. Là, tu vas l'avoir, Kreider d'impact. Merci, Dan. C'est un bon gars.
1: Ton message est envoyé. Hey, on va aller écouter Chris Kreider qui nous parle de sa décision de venir jouer avec le Canadien de Montréal.
3: Montreal was pretty aggressive right out of the gate. And obviously, there's several connections to my time spent in New York, so there's a familiarity there. So I think that certainly helped as well. And I think just everything that they're doing here and have been doing for a few years now, the culture that they built, the group that they have, obviously it's a pretty big hockey city, the passion. I mean, trying to explain it to some of my friends that it's not just a sport here, it's a religion. So it's pretty amazing place if you get the opportunity to play, and I'm really excited to play at the Bell Center.
2: C'est vrai, quand un gars connaît la culture d'ici, comment que c'est, la pression des fans, puis de gagner et tout, puis l'opportunité de jouer au Bell Center. Moi, j'aime ça parce que les autres joueurs qui écoutent ça, là, qui hésitent, là, tu sais, un joueur en particulier qu'on parlera demain, qui a pas mis le Canadien dans sa liste, que peut-être que là, il va peut-être le mettre, le Canadien dans sa liste, puis s'il m'en gagne la coupe. On en parlera demain. On en parlera demain.
1: Aujourd'hui, c'est le tournoi de golf.
2: Oui, c'est le tournoi de golf.
1: On va laisser un petit peu de place à Kreider.
2: Mais tu comprends?
1: Ben oui, je comprends. Je comprends que c'est bon. Puis tu sais, on va en parler tantôt dans le bloc suivant. J'ai sorti un commentaire de Jeff Gorton là-dessus. Sur la réputation de Montréal qui est en train de changer quand même. C'est ce qu'ils ont fait le Canadien l'année passée. Ce que le groupe est en train de faire présentement également. Oui, c'est un marché qui est difficile, c'est un marché qui est très tough, Montréal, pour ceux qui veulent pas d'attention. Mais dans la victoire, c'est autre chose également, puis il se passe quelque chose de spécial, puis ça fait le tour de la Ligue nationale de hockey. Il y a beaucoup d'atomes crochus pour Chris Kreider avec le Canadien de Montréal. On le disait la semaine dernière, c'est Jeff Gorton qui lui a fait paraffer ce contrat de 7 ans. Ramsey qui est là dans l'organisation, Martin Saint-Louis qui le considère comme un ami. On va aller écouter les commentaires de Jeff Gorton sur l'arrivée de Kreider.
4: The biggest thing about Jeff is that you know, he's a hockey guy. He loves hockey. He loves Montreal. He loves the guys. He's supportive. He never says no. And it's been a great working relationship. And you know, for me, you know, it's like we signed Kreider the other day.
1: C'est une clip sur Jeff Molson et sur Chris Kreider, ça. Pour ce qui est de Jeff Gorton. Alors c'est
2: on va trouver une commandite de lunettes pour Ben.
1: Non, mais je pense qu'en fin de clip, il parlait un petit peu de Kreider, mais c'est pas celle-là. C'est pas celle-là où il parlait de... C'est pas grave. On va aller écouter Martin Saint-Louis sur Chris Kreider.
5: Probably a little more experience. He checks that box. Need a little more sandpaper. Checks that box. You know, and net front guy. Checks that box. So, and all these boxes wouldn't matter unless he was a quality human being, right? And to me, it starts with that, with Chris. So we're really looking forward to, you know, getting in with our group and get going.
1: Ça, c'est intéressant pour la culture parce que il va être plein de qualités sur lui, mais il dit à la base, je veux que ce soit un bon être humain. Puis ça, ça a été quelque chose qui est revenu souvent aussi. On parle beaucoup de la culture puis des valeurs humaines. Si le gars a beau être bon puis avoir du talent, mais si on sait que c'est pas un fit avec le noyau, on est peut-être un peu plus...
2: Il y a une chose que je veux pas que tu oublies, c'est que un joueur qui arrive de l'extérieur, qui se greffe à une équipe, le Canadien est déjà une équipe qui est tellement unie que quand tu arrives dans ce milieu-là, que tu vas être accepté par tout le monde, automatiquement, tu te greffes à la gang puis le monde vont t'aimer. Tu sais, t'arrives là, puis c'est déjà un environnement qui est sain, qui est super.
1: Ouais.
2: Tout le monde se tient. Tu regardes l'équipe, là, l'esprit d'équipe, comment elle est, là. C'est ça, la force du CH. Fait que Kreider, quand il arrive là, avec toute la marde qui est arrivée à New York, là, puis il est parti de là, puis tout le monde voulait s'en aller de là, là, il va arriver à Montréal, là, Big, là. Puis les joueurs le savent. Il y a un gars ici qui nous aide pas juste à faire les séries, mais à gagner la coupe. Puis ils vont le voir, là. Puis l'exemple qu'il va donner à... Peut-être même Kirby Doc va être inspiré. Il va le regarder jouer un gros gars de même qui s'en va au net parce que Kirby Doc, Big, là, tout ce que Kreider fait, il pourrait le faire. Là.
1: En fait, il faudrait qu'il prenne des trucs de n'importe qui, Kirby Doc. Tu comprends? Non, mais il est rendu là.
2: Non, mais tu...
1: Je sais, observe qui tu veux, mon gars, mais donne-toi.
2: Tu sais qu'est-ce que je veux dire? Par rapport à être un ailier de puissance, tu sais, avec la taille qu'il a,
1: la vitesse
2: qu'il a. Je
1: lui souhaite que les fils se touchent puis qu'il réalise que c'est cette année qu'il faut qu'il le fasse.
2: Parce que Kreider fait tout... Vous allez l'adorer, là. Je sais qu'il y en a qui... Tu sais, la seule chose que les gens se souviennent, c'est de l'incident, là. Mais à chaque fois, ce gars-là, à la rondelle, ils vont net avec. Tout le temps. Puis ça, là, ça entraîne le défenseur avec lui. Ça donne des opportunités de rebond et tout. C'est une force.
1: Ça, ça
2: c'est pas un gars qui joue en périphérie, qui reste à l'extérieur. Il va dans le tas, il rentre dans le tas, puis il est rapide. Puis ça, pour ce trio-là, ça va être exceptionnel. Et Slav, c'est ça qui fait un peu. Puis même Slav va pas au net tant
1: passé,
2: que ça.
1: Passé encore.
2: Mais en regardant lui faire ça tout le temps, Slav, s'il présente sur lui en plus, ça commence à être fatigant pour l'équipe adverse. C'est la pire affaire, essayer de contenir un gars qui va au net demain parce que tu peux pas avoir une punition, tu peux pas le retenir, c'est difficile.
1: Slav, il va prendre confiance. Encore plus. Juste par sa présence, il va prendre confiance, il va comprendre, puis il est plus tout seul.
2: Non.
1: À pouvoir faire ça aussi. Puis tu le dis, c'est facile pour lui de se greffer à un groupe comme ça, mais en même temps, c'est facile aussi quand à l'interne, tu connais l'individu. Martin Saint-Louis, il le connaît très bien, a joué avec, il l'a côtoyé il y a quelques années aussi sur la glace. Jeff Gorton le connaît très bien. Eux, ils savent ce qu'ils ont à Montréal. Fait que c'est tellement naturel de pouvoir l'amener, tu sais.
2: Puis je vais te dire, les joueurs savent aussi qui s'en vient.
1: Ben oui.
2: Parce que, tu sais.
1: Une réputation,
2: quand,
1: ce gars-là.
2: Quand tu veux gagner, quand tu fais des ajouts même dans ton équipe, tu regardes le gars qui s'en vient, pis t'es comme, OK, lui, les gars, c'est plus un petit joueur, là, qu'on a. C'est un vrai, pis ils vont au net, ils patinent. Pis ça, c'est le fun. Pis pour, hey, big, pour Demidov. Tu sais, quand on faisait le... Tu sais, on en parlait avant, là, qu'on commence l'année, là, puis on faisait nos... Regarde comment que c'est pas aussi excitant faire nos trios avant que Kreider soit là que maintenant que Kreider y est là.
1: Non, oublie ça. Quand c'est arrivé, là, c'était ça, la nouvelle de la journée, là. En fin de semaine, c'était Chris Kreider, là. Il n'y a plus rien, là.
2: Non, mais tu comprends que le deuxième vienne de changer drastiquement par rapport à comment la saison allait commencer.
1: T'imagines-tu si ça avait été un deuxième centre?
2: Ouais, mais...
1: Si le Canadien avait fait un trade pour un deuxième centre...
2: Mais tu sais que c'est très possible maintenant.
1: Non, non, mais...
2: Hein?
1: Non, mais peut-être.
2: Tu sais que là, c'est possible.
1: T'es plus confiant que moi à ce niveau-là, mais c'est correct, c'est pas grave. Une étape à la fois.
2: Ouais.
1: Ça aussi, ça a été dit aujourd'hui. Ce serait facile de s'emballer. On a fait le carré d'or. C'est facile de regarder devant nous. Mais faut pas non plus garder le cap sur le moyen terme.
2: Oh, mais Big, le Canadien, c'est une équipe de série sans suer les 10 prochaines années. Sans suer.
1: Sans suer, je pense pas.
2: Moi, je pense.
1: Mais c'est correct de suer dans la vie.
2: Non, mais c'est une expression. Vous l'en dire. Les séries, c'est correct. Maintenant, c'est qu'est-ce qu'il faut pour gagner la coupe? Qu'est-ce qui manque?
1: Ouais, ben, on va en parler au retour de la pause parce qu'on se demandait, tu sais, mettons, le mot en paix. Puis, il y a tout le temps, à chaque année, il y a quelque chose qui retient chez le Canadien de Montréal. Puis, on se disait, moi, je me suis posé la question ce matin, puis j'en ai parlé avec les gars de l'autre côté. Est-ce qu'on va être game de parler de coupe Stanley? Est-ce qu'on va être game de dire, non, mais mettons, le but ultime, là, je comprends pas que dans un marché comme Montréal, on a peur de ces deux mots-là.
2: Mais Gonzo, plus là, là.
1: Non, mais ça attire la pression, je le sais.
6: C'est ça.
1: Mais est-ce qu'on peut dire quand même qu'en bout de ligne, là, ton but ultime, c'est de gagner la maudite Coupe Stanley?
6: On la veut, la 25e, mais oui.
1: T'as vu?
2: On l'a dit, Gonzo, d'ici 3 ans. on la gagne.
1: Je sais, mais eux, ils sont plus timides. C'est correct. C'est pas grave. Une étape à la fois.
2: Que, tu peux même la gagner l'an prochain.
1: Tape.
6: Ça veut dire, la prochaine?
2: La coupe, tu peux la gagner l'an prochain.
6: Non, absolument.
2: Si tu fais un move.
6: Il en reste encore un autre à faire.
1: On va chercher le deuxième
2: centre.
6: Il en reste encore le maudit deuxième centre.
2: Il y a une possibilité là, qu'on parlera demain, qui peut te faire gagner la coupe. Ben, cette année ou l'an prochain.
1: Ajoute un deuxième centre.
2: Moi, je suis sûr que s'il est là, on le gagne cette année ou l'an prochain.
1: Ouais. Puis la blessure à Goulet, elle.
2: C'est pas grave. J'ai dit cette année ou l'an prochain, ben, que j'ai dit.
1: Okay.
2: On la gagne.
6: Est-ce que le Hadja, justement, a confirmé ce que vous avez annoncé la semaine dernière?
2: Qu'est-ce que tu veux dire?
6: Par rapport à la blessure de Goulet.
1: Je pense que c'est Josh qui l'avait devant Kaden Goulet. Je pense qu'il était en discussion, là, mais
2: c'est sûr qu'il faut que tu restes en santé aussi, là.
6: C'est ça.
1: Ouais. Mais Josh aussi, il faut qu'il reste en santé. Mais on va parler de Josh. On fait une courte pause au retour. On va parler de Bolduc. On va parler de Saint-Louis. On parlera de Josh Anderson et Zedia Sant aussi envers le Canadien de Montréal.
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1: Ah oui, cette belle journée du tournoi de golf, il y a de l'action, il y a de la fébrilité. Beaucoup de gens également vous saluent. un peu partout au Québec, vous avez hâte de revoir le Canadien de Montréal qui a fait une méchante run l'année passée.
2: Oui, on a hâte au prochain rassemblement avec vous. D'ailleurs, il y a...
1: Premier match.
2: Coupe de surprise pour les gens pour le premier match.
1: Ah, t'as des surprises?
2: Pour les gens, oui.
1: OK, c'est bien.
2: Il y a toujours des cadeaux le premier match.
1: Ouais,
2: des cadeaux inusités aussi de notre ami.
1: Ah oui?
2: Oui.
6: De votre ami.
1: C'est qui notre ami?
2: C'est qui notre ami qui lançait des jouets, là, pour les
6: gens? Ah! Okay. Ah, elle sera sur place.
2: Ouais.
6: Elle ne lancera pas les jouets en ondes.
2: Non, sur place.
6: Sur place, parfait.
1: Sur place, OK. Tu veux gâter. Gâter.
6: Ouais,
1: le pape, Georges!
6: Le pape.
1: Hein? C'est important de le faire.
2: OK. Le pape est excité, par exemple. Puis vous avez raison d'être avec votre équipe.
1: Ben, c'est normal. Comme on disait, il rate juste le deuxième centre, mais là, l'arrivée de Kreider, ça a excité bien des gens. On dirait que c'est comme l'élément déclencheur qu'il fallait pour que le partisan redevienne excité après un été plutôt calme.
2: Est-ce que je tente le pouls de McDavid demain à savoir ses chances de venir à Montréal?
1: C'est quoi, tu t'en vas jouer au poker, avec?
2: Ouais.
1: Si tu joues au poker, puis tu regardes Connor.
2: Kreider.
1: Demidov.
2: Au centre de celui-là.
1: Qu'est-ce que tu penses qu'il va te dire?
2: Il va rire.
1: Puis Léon à côté, il va dire, George, don't start. Parce que Léon, il va dire, moi, je peux te souvenir, moi, avec?
2: Hein? On va chez les deux.
1: Ils vont vouloir venir les deux.
2: Ça coûterait juste l'équipe au complet.
1: C'est ça. Change les deux rosters.
6: Ça n'a plus joueur.
1: Ça donne plus rien. Plus rien partout. Ah, mais on le disait, le marché de Montréal retrouve quand même ses lettres de noblesse.
6: Oui.
1: Et d'ailleurs, Jeff Gorton en a parlé ce matin sur la réputation du marché de Montréal.
4: I think we can all feel, everybody here knows that, you know, our team is in a good spot, and it's Montreal. It's Original Six. It's a team with so much history. I think it's nice to know around the league that NHL players are recognizing that. They come in and they see what it's like on game day for us, to be in that building, to see what it's like. It makes us all feel pretty good about where we're at.
1: Ça, c'est un gros changement,
2: non,
1: genre.
2: C'est le fun d'entendre ça. Le GM qui parle de même, t'aurais jamais entendu ça avant. T'sais, de rappeler aux gens que t'sais, c'est un Original Six. C'est pas tous les Original Six qui ont du succès comme ça maintenant, là, mais t'sais, la façon qu'ils parlent, ils savent que là, tu vas commencer à attirer des joueurs ici parce que t'as une chance de gagner. Man, Gazo, pense à ça. Regarde les équipes dans l'Est. Le Canadien peut facilement se rendre en finale.
1: Facilement, non.
2: Non, mais... Il manque un morceau pour ça, Gonzo.
1: Je suis d'accord. Puis ça fait partie. Moi, ce que j'aime entendre, c'est que trop longtemps, Montréal a eu une mauvaise réputation. Puis je comprends que c'est une pression, puis c'est un marché particulier. Mais à travers tout ça, l'arrivée de Jeff Gorton, qui est passé par d'autres Original Six, là, il est allé à Boston, il est allé à New York. Ce gars-là, il comprend, il a une très bonne réputation. L'arrivée de Kent Hughes, l'arrivée de Martin Saint-Louis. Ces trois-là ensemble, on en a beaucoup parlé aujourd'hui à quel point ils travaillent en équipe. Ils travaillent en horizontal, puis c'est une équipe, puis ça aussi, ils sont unis, ils se respectent, ils discutent beaucoup. Ça a énormément d'impact sur le Canadien de Montréal.
2: La pression de Montréal reste là quand même.
1: Ouais.
2: Mais la raison pour laquelle des joueurs vont plus être attirés à venir, c'est que le Canadien gagne. Ça, c'est l'affaire la plus importante.
1: Ah ouais.
2: Si le Canadien ne gagnait pas, c'est là que la pression est insupportable, parce que là, on cherche des coupables, puis là, c'est plus difficile. T'es dans un milieu qui c'est plus tough. Mais quand t'as les éléments que t'as là, puis tu sais que t'es une équipe de série, puis tout peut arriver en série, puis t'as une chance de gagner. Là, c'est pas pareil, parce que le côté le plus fun pour un joueur de hockey, Gonzo, là, dans une carrière, là, c'est les séries. C'est toujours ça. C'est de jouer dans une équipe que tu vas jouer en série.
1: C'est là que tu construis. C'est là que tu solidifies.
2: Non, mais c'est là que c'est le fun. Que tu gagnes ou pas, quand t'arrives en série, la fièvre du printemps, tu sais, de jouer, puis t'as des bobos, puis tu joues blessé, puis tu veux la coupe, tu t'en rêves, c'est le côté le plus fun. Puis de manquer les séries, c'est ce qui est... Quand ta saison est terminée, puis ça joue à télé, puis là, t'es là, tu regardes ça, ça vient te chercher en dedans.
1: Tu parlais d'Ellen Arkin ou...
2: J'ai dit demain.
1: Okay. Il en a joué juste 5 en séries éliminatoires, lui. On s'entend-tu qu'il...
2: Mais j'ai dit demain, pas aujourd'hui.
1: Il a hâte d'écouter. Mais à travers ces parcours-là, c'est là que tu construis. C'est là que t'apprends. L'apprentissage se fait. L'apprentissage, on entend beaucoup aussi à travers la défaite, de pouvoir également, tu sais, te rapprocher, de vivre du hockey, des séries. C'est comme un accélérateur incroyable, là, tu sais, de pouvoir le faire dans un marché comme Montréal, dans un groupe qui, en plus, tout le noyau est signé à long terme. Faut pas perdre ça de vue non plus, là, tu sais.
2: Ça te montre-tu quand même à quel point que c'est dur de gagner la coupe, parce que regarde le noyau qu'on a, puis le noyau qu'on a, c'est un noyau qui est nucléaire, mais on est capable quand même d'identifier le fait que même si on a un noyau qui est incroyable pour des années à venir, pour gagner la coupe, faut que t'aies une autre coche.
1: Oh, mais Charles, il est jeune, notre noyau encore.
2: Non, je sais, mais ce que je veux dire, c'est que même s'il est jeune, il te manque quand même des éléments qu'il faut que tu greffes à ce noyau-là pour gagner. Parce que regarde les équipes qui ont gagné. Regarde comment il était nanti. Regarde Colorado comme était nanti. Regarde Vegas comme était nanti.
1: Dallas. Et...
2: toutes ces équipes-là.
1: Même celles qui ont perdu. Tu comprends? Il y a des équipes qui, à chaque année, pensent qu'ils vont aller aux grands honneurs. Puis, je veux dire, à chaque année, mettons, Colorado pense qu'ils vont y aller. Ils sont fait sortir.
2: Ouais.
1: Tu sais, il y a personne qui pensait, pas grand monde. En tout cas, à chaque fois qu'on voyait Caroline parmi les favoris, on se disait, oublie ça, Caroline. Je comprends que les Panthers n'étaient pas là pour les éliminer comme ils font à chaque année. Mais...
2: la Caroline, là, quand tu regardes cette équipe-là, c'est quand même incroyable. Moi, j'aurais jamais pensé que cette équipe-là a gagné la Coupe.
1: Travail. Exécution, travail, le détail.
2: Comment ils jouaient, comment ils jouent cette équipe-là? Là?
1: Nick Suzuki l'a dit. Ils ont appliqué, au niveau des détails, ils ont fait ce que nous, on n'a pas fait. Puis encore aujourd'hui, Suzuki en a parlé, Martin Saint-Louis en a parlé, puis il dit, je suis content que Nick Suzuki ait dit ça.
2: Mais
1: parce que si on veut aller à la prochaine étape, il va falloir
2: comment
1: qu'on
2: applique ça. Jackson avec la Caroline?
1: Jackson Blake, il est en bas de 6 pieds.
2: Il était plus physique que la majeure partie des joueurs dans notre équipe. C'est un des plus petits.
1: Veux-tu parler de Logan Stankoven, qui est quoi, 5 pieds 9?
2: Tout le monde frappe. Tout le monde frappe dans cette équipe-là.
1: Tout le monde joue comme Brendan Moore jouait.
2: Puis pas juste ça. Tu regardais ça puis tu te disais, à jouer de même, ils vont manquer de jus. Jamais manqué de jus. Ça veut dire l'entraînement... tout ce que l'équipe faisait, les repos aussi. Le repos, c'est important parce que si tu surentraînes ton équipe, ils ne seront pas capables de garder un rythme comme ça, là, infernal. À chaque chiffre, ils sont sans rondelle. Ils sont fatigants, c'est l'échec avant qui est comme ça. Nous, on a plus de talent qu'eux.
1: Ouais.
2: Eux, c'est juste le work ethic.
1: Ils ont du talent, mais je comprends ce que tu veux dire.
2: On en a plus, pareil. On est beaucoup plus talentueux que la Caroline.
1: On est en retard, Ben. Mon Dieu, on est en retard, c'est vrai.
2: On est
1: c'est ce qui arrive quand on parle du Canadien. C'est pas grave. Merci, courte pause. C'est même pas deux minutes. On va en pause, puis on complète avec Bolduc et Anderson au retour.
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1: On dirait qu'on va rentrer à chaque fois, puis là, on continue. Fish va être avec nous à compter de 13h. Vous voulez pas rater ça également, pour cette journée de tournoi de golf du Canadien de Montréal. On s'est joué beaucoup d'extraits depuis le début de l'émission. Il y a un sujet qui revenait souvent, et on en a parlé la semaine dernière, Georges. Ça a été assez expéditif. OK? Écoutez bien, ça dure que quelques secondes. Est-ce qu'il y aura ménage à trois devant le filet chez le Canadien de Montréal?
0: Commencer le camp, oui. Le camp, oui. Mais la saison, première pas. Oui, pas la saison.
2: Je pensais qu'elle allait parler du film The Invite, quand tu parles de ménage à trois. Mais,
1: T'as-tu vu ça?
2: T'as pas vu le film?
1: Ben oui, je l'ai vu.
2: C'était bon, hein?
1: Mon Dieu, ça m'étonne que tu sois allé voir The Invite.
2: Bon, hein?
1: Très bon, ben oui. Quel jeu d'acteur.
2: Ouais, t'écouteras ça, Ben. Tu sais, Gonzo, on en a parlé de ça, puis on savait que ça allait pas, il allait pas faire comme l'année passée. C'est une distraction d'avoir trois gardiens de but. Tu veux pas faire ça. Ça déconcentre les gars en plus. Nos deux jeunes ont tellement travaillé fort qu'il y a du monde qui parle. Puis c'est pour ça que j'en revenais pas, que les gens parlaient encore du fait que Fowler allait jouer à Laval.
1: C'est pas fait.
2: Alors, pour toi,
1: à la fin du camp, si Montembeault est encore là, qu'ils ont pas été capables de transiger, c'est lui qui sera sumo balotage.
2: Oui, Big. Okay. C'est sûr que... Big, on a des bracelets, d'ailleurs, si vous en voulez, venez à la station, vous en donnez, là. Il y a des bracelets, Big. Des bracelets, arrête de niaiser. Je vais t'en mettre après toutes tes poignées, si tu dis
1: non,
2: encore...
1: Non, les bracelets, je mets plus les bracelets que je fais avec ma fille, là, les bracelets en élastique.
2: Si tu dis encore que Fowler... D'ailleurs, montre ton bracelet aux gens. Mesdames et messieurs, Gonzo se l'est fait lui-même. Il est capable de faire ça, je suis vraiment impressionné.
1: C'est ma fille qui m'a montré ça. Je t'en fais un, si tu veux. Tu me dis quelle couleur tu veux.
2: Ça te prend combien de temps à faire ça?
1: Pas longtemps. C'est bien. En discutant comme ça, pouvoir faire des bracelets.
2: C'est que ça, Ben.
1: Hey, je suis un papa, moi.
2: C'est que son talent.
1: T'en veux un, Ben?
3: Oui.
1: Si t'en veux un, je te le fais. C'était un double, celui-là.
2: Fais-moi n'importe quelle couleur.
1: Je me dirais quelle couleur. Faudrait que je prenne bleu, blanc, rouge, j'imagine, pour le Canadien.
2: Fais-moi un bleu, blanc, rouge.
1: Okay, je vais essayer un bleu, blanc, rouge. C'est de voir si je suis assez d'élastique à la maison.
2: Good job, Dick.
1: Alors,

0: noyau. Ben, juste avec ça, Gonzo, et voilà. Tu l'as, ton A, là. Parce que s'il va être là à long terme, puis tu sais, tu peux pas donner un A à quelqu'un qui devait en jamais faire de l'année puis il s'en va, là.
1: C'est ça, l'affaire.
0: Parce que, tu sais, lui, il sait très bien que quand son contrat, il se termine, il y aura un embarras du choix est-ce qu'il voudrait aller. Puis là, maintenant, il dit qu'il veut rester un Canadien longtemps puis qu'il dit c'est pas trop loin de chez moi. Là, quand t'entends ça, OK, c'est un gars qui va être ici à long terme. Là, il donne un A. Là, ça fait plus de sens.
1: Je comprends, mais c'est difficile, puis on aura la chance d'en reparler au cours de la saison, là, mais...
0: Mais moi, je le redonne à Goulet. Si Goulet était plus en santé, je le redonne à Goulet.
1: Oui, mais je comprends que le départ de Gallagher a fait en sorte que tu veux un autre vétéran quand même avec le A. T'sais, Matheson en est un. Mais pour Goulet, oui, c'est un jeune vétéran. C'est ce qu'on entend tout le temps. Mais ce qui va être dur à quantifier, puis comme je dis, on va avoir le temps d'en parler en cours de saison, c'est qu'avec l'explosion des salaires à gauche et à droite, ça coûte, Josh?
0: Non, mais ça, j'allais dire, comment il va te coûter, tu
1: combien
0: penses?
1: Ça coûte?
0: Tu penses qu'un contrat comme Bolduc, tu penses qu'il va signer?
1: Il signe ça en bas de 5.5? Lui, il fait 5.5 présentement. Ouais. Ah, mais c'est parce que 5.5 dans deux ans...
0: Gonzo, je comprends, mais ouais. Sa production va être limitée aussi. Elle est limitée aussi, sa production.
1: Je suis d'accord. Moi, dans ma tête, c'est en bas de 5.5.
2: Oui.
1: Mais lui, dans sa tête, à lui, je le connais pas personnellement.
2: Il aime Montréal.
0: Arrête de niaiser.
1: Si tu
0: pas donner,
1: dis j'aime Montréal...
0: Faut pas donner 7 millions par an à Josh Anderson.
1: Non. Mais t'es-tu game d'y redonner du 5.5? Faut que ce soit en dessous.
0: Ben non, tu donnes même contre...
1: Moi, dans ma tête,
0: comme
1: ça serait
0: Bolduc,
1: en dessous.
0: Un 3 x 4...
1: 4 millions, mettons.
2: 3 x 4, je suis à l'aise, moi.
0: Mais... 3 fois 4 pour Thor, hein, Ben?
2: Absolument, Thor.
1: Thor, mais on veut qu'il puisse... Si il veut rester,
2: tout le monde l'appelle même maintenant. Dans l'autobus, tout le monde l'appelait Thor.
0: Ben oui, puis Gonzo, amène ton marteau de Thor pour le premier match de la saison.
1: Faut que je le retrouve. Je vais le retrouver quand même. Zach Bolduc, on est content. 4.2. Oui. Ça, c'est une belle signature. Ça l'amène à l'autonomie complète en plus pour Zach Bolduc.
0: Non, mais pour lui, c'est comme son agent y a dit, en espérant qu'il y ait des grosses années de production pour se mériter encore plus d'argent.
1: Ouais, si tu lui as donné ce montant-là, c'est parce que tu prévois le faire jouer aussi.
0: Oui, sauf que en ce moment, il est sur le troisième trio.
1: C'est correct.
0: Oui, mais c'est correct, mais ta production est quand même limitée.
1: Limitée. Crider est signé un an aussi.
0: Oui. Ouais, après... Crider va avoir une extension.
1: Ouais, mais attends, il va jouer un match encore.
0: Quand Debida va faire un point par match cette année, là, puis qu'il va avoir une connexion entre les deux.
1: Tu as une production de points, toi.
0: Ben, Gonzo. On s'entend-tu que Demidoff fait un point par match,
1: ça,
0: cette année?
1: On verra. Il nous reste quoi, là, deux semaines pour faire toutes nos prédictions à gauche, à droite? Une journée, on fera Demidoff, l'autre Suzuki, l'autre Caulfield.
0: Parce que ça se peut qu'il y a un joueur qui s'ajoute à ce trio-là.
1: Ah, peut-être, qui sait? Merci d'avoir été là sur le réseau.
0: Merci tout le monde.
1: Venez nous rejoindre sur YouTube, sinon vous poursuivez en musique. Et vous êtes très nombreux aujourd'hui. Merci d'avoir choisi BPM Sport également. L'autre côté de la pause, notre ami Éric Fichaud se joint à la discussion.
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3: Bon lundi, ici Louis-Philippe Arnoy-Harel. La coalition pour un nouvel hôpital régional à Drummondville réclame les réponses à 6 questions concernant le dossier du futur hôpital à Santé Québec. Elle souhaite que soient rendus publics différents documents, soit la fiche d'avant-projet, le dernier échéancier de réalisation complet, le plan clinique et le plan pour diminuer les déplacements de patients à Sherbrooke et Trois-Rivières d'ici l'inauguration des nouvelles infrastructures. Concernant le projet d'urgence modulaire devant servir de mesure d'atténuation, la coalition souhaite également voir publier la fiche d'avant-projet et le dossier d'opportunité notamment. Et la ferme ovine et bovine, les deux L de Saint-Félix-de-Kingsey, participaient cette année à la journée porte ouverte organisée hier par l'UPA, permettant à la population d'avoir accès à la réalité quotidienne des entreprises agricoles. Venant de Laval avant de s'installer dans la région, le propriétaire Jean-Martin Latulippe explique qu'il profitait chaque année des portes ouvertes pour découvrir des producteurs québécois. C'est ce qui complète vos actualités Arsenal Média. 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
5: Oh, que le week-end a passé vite! Êtes-vous de cet avis-là? Et la journée passe vite, je trouve. Déjà le moment de se retrouver avec notre 120 minutes de musique ensemble, le meilleur de la musique ici à O. Imagine Dragons se charge de vous faire travailler de façon efficace dans les prochaines minutes. Et un gars qui s'est fait inviter dans le cadre d'un gros événement qui revient année après année du côté de New York à Central Park, c'est le Global Citizen Festival le 26 septembre prochain cette année. Lauryn Hill sera sur scène, Wyclef Jean, Lenny Kravitz, John Legend, du ben bon monde, puis Shaboozy sera là, notamment pour pousser la note pour cette chanson aussi. Cowgirl, à haut!

Ce sera une première dans l'histoire de la disque cette année. On a fait appel à une ambassadrice qui a une bonne humeur et surtout un amour de la musique absolument contagieux. Je vous en jase de ce concept-là où vos jeunes seront appelés au vote cette année. Cage the Elephant d'abord. Ah, oh!

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1: Ah, c'est le fun quand l'univers musical rencontre l'univers scolaire et c'est ce que les gens de la disque ont décidé de faire cette année. Il y aura le vote des écoles. Donc, dès le 1er octobre, il y aura une trousse qui sera téléchargée par les enseignants des écoles primaires, secondaires du Québec afin de faire plonger les jeunes dans l'univers créatif et musical, surtout pour la catégorie chanson de l'année, coup de cœur des jeunes de l'année. On a envie de les connaître. Et donc, il y a tout un accompagnement gracieuseté de la disque. Et comme c'est une première édition, on a fait appel à l'ambassadrice passionnée avec ses étincelles dans les yeux littéralement pour Sarah Dufour d'ailleurs, qu'on aura un petit peu plus tard dans notre après-midi. Sarah Dufour qui devient donc l'ambassadrice du premier vote des écoles, école.adisque.com/inscription. On part le tout dès le 1er octobre. Je vous disais, oui, Sarah Dufour, on l'aura à Temper City également, ça s'en vient ici même à
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tout pour que ça soit un feel good Monday aujourd'hui. On a envie que vous vous la couliez douce malgré le fait que vous êtes au travail. Ça se peut-tu, ça? Good Lord! Avec Salbarbe dans un moment domino-quin pour aller. Le meilleur de la musique est ici même, à haut.

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Avant de s'en aller du côté de Nashville, Cameron Whitcomb va faire un arrêt du côté du Festival Western de Saint-Tite en Mauricie. Je salue tous ceux et celles qui vont ou bien s'initier pour la première fois ou bien les habitués de Saint-Tite. J'étais allée, moi, il y a plusieurs années en solo, c'était pour le travail, c'est pas le même trip là. Quand tu t'en vas là toute seule pour raconter l'événement ou quand tu t'en vas là en gang de chums, on est ailleurs. Ceci dit, je vous souhaite un bon show, il y sera le 18 septembre prochain, c'est ce vendredi. Cameron Whitcomb, Kingdom of Fear s'amène à haut.

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9: Bon lundi, ici Louis-Philippe Arnoirel. La Coalition pour un nouvel hôpital régional à Drummondville réclame les réponses à 6 questions concernant le dossier du futur hôpital à Santé Québec. Elle souhaite que soient rendus publics différents documents, soit la fiche d'avant-projet, le dernier échéancier de réalisation complet, le plan clinique et le plan pour diminuer les déplacements de patients à Sherbrooke et Trois-Rivières d'ici l'inauguration des nouvelles infrastructures. Concernant le projet d'urgence modulaire devant servir de mesure d'atténuation, la coalition souhaite également voir publier la fiche d'avant-projet et le dossier d'opportunité notamment. Et la ferme ovine et bovine, les deux L de Saint-Félix-de-Kingsey, participaient cette année à la journée porte ouverte organisée hier par l'UPA, permettant à la population d'avoir accès à la réalité quotidienne des entreprises agricoles. Venant de Laval avant de s'installer dans la région, le propriétaire Jean-Martin Latulippe explique qu'il profitait chaque année des portes ouvertes pour découvrir des producteurs québécois. C'est ce qui complète vos actualités Arsenal Média. 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

il y aura du Daniel Bélanger avec sa chanson Les Deux Printemps. Il a déjà dit, je n'ai jamais l'impression d'écrire quelque chose de grand. J'ai plein de complexes face à l'écriture. Sauf qu'à un moment donné, il faut bien que j'y aille, sinon je vais mourir d'asphyxie. Il dit, quand je réussis une chanson, je me sens comme celui qui aime courir puis qui gagne une course. Après sa victoire, le coureur se remet à courir et moi à écrire. Puis on souhaite qu'il y ait de l'inspiration encore longtemps. Quel mélodiste, quel auteur incroyable. Les Deux Printemps, tout de suite après Undressed. Et Summer, le meilleur de la musique à haut. Oh!

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2: Parents de Drummondville, je sais ce que vous allez vous faire demander, moi, tous les jours cette semaine à partir de ce jeudi, parce que jeudi, vous allez devoir y aller, ça c'est clair. Vous allez avoir eu des pressions au niveau des enfants. Le Fun Show Amusement débarque à Drummondville à partir de ce jeudi jusqu'au 20 septembre. Les promenades de Drummondville vont se transformer en parc d'amusement dans le stationnement côté boulevard René Lévesque. L'accès au site est gratuit. Ensuite, bien sûr, pour faire les manèges, il suffit d'acheter des coupons ou encore le bracelet journalier. Alors, quelque chose qui me dit là que votre prochain week-end va y passer. La meilleure musique qui soit, évidemment, celle d'Alex Warren, Fever Dream. C'est un de mes préfs, Alex Warren. Bien contente de pouvoir vous le faire jouer en ce lundi après-midi à haut 92 heures.
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1: Les gars ont commencé à remonter sur la scène avec un remplaçant notamment pour une représentation qu'ils avaient à offrir en plein air hier. Bleu, jeans bleu et coton ouaté. Ah, oh!

0: parti.
1: Ah, je vous l'ai dit que ça allait passer vite ce lundi après-midi-là. Déjà presque 15 heures, donc presque votre émission Le Trafic. Ici Julie Desjardins, on reprend ça après Larac et Gonzo demain sur le coup de 13 heures. Bye tout le monde!

0: demain.
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3: La fin de semaine passée, Julie a réservé une chambre d'hôtel pour un week-end romantique. Elle croyait devoir casser son budget, mais finalement, elle a payé moitié prix. 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
18: Bon lundi, ici Louis-Philippe Arnoy-Harel. La coalition pour un nouvel hôpital régional à Drummondville réclame les réponses à 6 questions concernant le dossier du futur hôpital à Santé Québec. Elle souhaite que soient rendus publics différents documents, soit la fiche d'avant-projet, le dernier échéancier de réalisation complet, le plan clinique et le plan pour diminuer les déplacements de patients à Sherbrooke et Trois-Rivières d'ici l'inauguration des nouvelles infrastructures. Concernant le projet d'urgence modulaire devant servir de mesure d'atténuation, la coalition souhaite également voir publier la fiche d'avant-projet et le dossier d'opportunité notamment. Et la ferme ovine et bovine, les deux L de Saint-Félix-de-Kingsey, participaient cette année à la journée porte ouverte organisée hier par l'UPA, permettant à la population d'avoir accès à la réalité quotidienne des entreprises agricoles. Venant de Laval avant de s'installer dans la région, le propriétaire Jean-Martin Latulippe explique qu'il profitait chaque année des portes ouvertes pour découvrir des

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0: 14h55, c'est la promesse qu'on vous avait faite jeudi en quittant pour le week-end. On a rempli ça, c'est pas mal ce matin.
1: Oui, je dirais qu'il s'est passé comme une vie depuis jeudi passé.
0: C'est fou, hein?
1: Hein? Beaucoup de choses. On parlera beaucoup du tournoi de golf du Canadien, évidemment. Beaucoup de déclarations qui en sont sorties. Là.
0: Ce fameux lundi de septembre tous les partisans de sport attendent avec impatience.
1: Oh, parce que là, on veut savoir combien qui ont joué au golf.
0: Oui, plutôt, c'est vrai, c'est ça qu'on veut savoir.
1: On s'en sac du tournoi de golf. C'est plus les déclarations. Tu sais, c'était à ce tournoi de golf-là qu'on avait parlé. On veut être dans le mix.
0: Ouais.
1: Rappelez? Et beaucoup de choses. On dirait que c'est passé 3 jours en une journée aujourd'hui. Donc, si vous avez manqué ça, on vous... Entre autres, Slavkovski a parlé de couilles à des minutes. Chris Kreider s'est fait faire une joke sur « T'as bumpé Carey Price,
0: une
1: t'as
0: très pas
1: bumpé
0: bonne blague à
1: c'est ça.
0: Ça.
1: Ben, en fait, une joke pas voulue, tu vois. Il aime comme utiliser une mauvaise expression, le journaliste. Ça, et bien d'autres affaires aussi à jaser. Et Martin Saint-Louis reste d'ailleurs le coach du Canadien pour encore une belle prolongation de contrat de 3 ans. C'est un peu logique.
0: Scène culturelle à Paris. Je veux dire, la planète a arrêté de tourner en fin de semaine.
1: On en reparlera de ça, de Céline Dion. Entre autres, c'était les prix des Gémeaux également hier. Ce qui retient l'attention, le dossier de l'hôpital Sainte-Croix a fait beaucoup réagir aujourd'hui encore du côté du centre du Québec et bien d'autres affaires à jaser.
0: Comme la visite d'Olivier Primeau dans la région aussi.
1: Mais hein.
0: Oh oui.
1: On parlait de piquage aussi dans les festivals. Ça, c'est un peu dégueulasse.
0: Ouais, clairement.
1: J'en parlais dans mon monde dans 20 minutes à peu
0: près. Une autre petite session de Les gars, faudrait qu'on se parle.
1: Oui.
0: On va faire ça avec grand plaisir. 15h30 dans le monde de Yannick. Sugar Ray Samantha prochaine avec Every Morning. Pour tout de suite, The Ataris et The Boys of Summer dans le trafic.

0: Tous les matins, je prendrais ça. Tous les matins, tournoi de golf pour lancer la saison du Canadien. J'aime tout le temps ça. C'est l'opportunité de voir tous les gars en même temps.
1: C'est ça.
0: Alors qu'ils reviennent tous de vacances. Et souvent, il y a des annonces aussi en marge du tournoi de golf.
1: Oui.
0: Et on y est pas allé avec le dos de la main morte, là.
1: Non, le dos de la main morte, la pointe de l'asperge, comme disait Gilbert ce matin en paraphrasant Jean Perron. Il y avait beaucoup de choses à dire. On a commencé ça avant même, on l'a appris dans les 100 000 matins. Pendant que Mané Fred faisait des sports, poum, ça a sorti Martin Saint-Louis, prolongation de contrat de 3 ans.
0: Même avant Josh Anderson comme assistant.
1: Assistant. Ouais. Après ça, on arrive là, c'est passé beaucoup de choses. Il y a eu beaucoup de déclarations. Chris Kreider, c'était la première fois qu'il rencontrait aussi possiblement ses coéquipiers, là, parce que là, tu sais, il a signé en fin de semaine.
0: Il a été briefé par Chantal Maccabé, c'est sûr.
1: On l'a vu, il y a une photo de ça d'ailleurs qui circule, là, tu vois, ta voix jasée. Donc, Chris Kreider est arrivé, on le rappelle. Puis, ce qu'on a appris au fur et à mesure aussi des dernières journées, c'est Chris Kreider, c'est lui qui a décidé de venir. C'est ça qui est intéressant aussi de savoir ça. Puis tu le voyais aussi quand il s'exprimait aujourd'hui, qu'il avait un désir. Il dit, j'essaie d'expliquer à mes amis que le hockey, là, vous autres, vous comprenez pas. À Montréal, c'est une religion.
0: Ouais.
1: Fait qu'il dit, je veux jouer dans un marché de même. On dirait que...
0: Ouais, puis à tape, c'est pas comme s'il avait pas connu ça étant jeune.
1: Exact.
0: Il vient du Massachusetts. C'est un fan des Bruins depuis qu'il est né.
1: Ouais.
0: Fait qu'il dit, tu sais, moi, le Six Original, j'ai tout le temps fait partie de ça.
1: C'est ça.
0: Fait que si pour lui, Montréal, c'est une coche au-dessus, c'est une belle fleur pour le marché de la métropole.
1: Mais en, fait que là, ça a fait jaser tout au long de la journée tout ça. Le fait qu'on va commencer à 3 gardiens, Max.
0: Ouais.
1: Le camp, mais pas la saison. Probablement pas. C'est ce que Kent dit.
0: Précision du DG.
1: Probablement
0: qui est quand même
1: pas. Mais tu sais, il l'aurait pas dit de même, je pense, si la décision était pas prise. Tu sais, il aurait pas dit probablement. Ça veut dire que c'est 98% sûr que c'est 2 gardiens en débutant, parce que tu t'enlèves quand même un poste en défensive ou en attaque avec tout ça, là,
0: ça,
1: mais
0: c'est sûr.
1: On suranalysera pas tout ce qui s'est passé. Beaucoup de choses à dire. Allez voir le arsenalsport.ca, sérieux, c'est bien fait.
0: C'est wow.
1: Il y a plein de belles des réactions de tout le monde. Marco D'Amico était là, d'ailleurs, puis il rapporte des choses qui, en coulisses, entre autres, Harbert Jacky pourrait signer d'ici prochaines heures, je dirais. Là.
0: Pierre Lebrun a dit qu'en fait, il va se présenter au camp. Là.
1: C'est
0: ça. Le camp, c'est demain.
1: C'est ça. Ça fait que ça va peut-être être annoncé ce soir. Il a juste pas pu jouer de tournoi de golf parce qu'il était pas encore sous contrat. Il y a bien des affaires à dire là-dessus. Sinon, un gros dossier du côté de Drummondville. T'sais, vendredi, les Santé Québec a mentionné que là, on y allait de go avec l'urgence modulaire. En fait, pour faire les plans plus officiels. Puis ça, vous savez, l'urgence modulaire, c'est qu'on va agrandir l'hôpital Sainte-Croix, mais dans le stationnement actuel. Fait que là, mais là, ça a jasé. La coalition pour un nouvel hôpital a réagi à ça. Oui, mais...
0: Mais c'est ça.
1: C'est ça. On peut savoir concrètement ce qui s'en vient, les dates, dater les affaires, parce que là, souvent, on est en travail, puis ça fait des années là, qu'on travaille sur ce dossier-là. À un moment donné, on va avoir du concret. Et sinon, campagne électorale, il y a eu d'autres sondages ce matin, mais entre autres, on a eu de la visite au Centre du Québec. Il y a eu un rassemblement de la CAQ hier à King's Falls, en fin de journée. Puis c'était en lien avec le passage d'Olivier Primo aussi, qui est venu, qui fait la tournée des PME. Là. Il est allé voir Annabelle, qu'on reçoit ici
0: Annabelle
1: souvent.
0: Annabelle Lecomte,
1: oui. Éric Lecomte, son père était là.
0: Ouais.
1: Il est allé
0: Jackalope,
1: donc rencontrer des gens, c'était comme ouvert au public aussi. Exact. Fait que il est allé au Dibs aussi, il a fait une review une couple de semaines, puis il est retourné voir les filles du Dibs. Donc c'est ça, c'est intéressant. Là. On courtise les votes.
0: Ça crée beaucoup de réactions.
1: Oui, parce que tu sais, il le dit
0: à prévoir.
1: Il dit qu'il est pas pour le gouvernement, mais il fait ça au nom de la CAQ, mais c'est pas un candidat. C'est dur à voir où est la ligne là, dans tout ça également.
0: Tout à fait. Et sinon, ben évidemment, l'éclipse qui aura eu lieu en fin de semaine, ben Céline qui était à Paris, le retour de notre grande Québécoise sur scène.
1: Hey, là,
0: on aura d'ailleurs une entrevue de fond.
1: Partout des critiques, là, il y en a qui disent, ben là, c'est plus la même voix. Ben là, tu sais, c'est parce que elle a failli y passer dans les derniers mois. Mettons, je vais mettre ça de même.
0: Give her a break.
1: C'est ça. Là, c'est quand même la plus grande chanteuse de tous les temps. Puis on reçoit Catherine Brisson qui était là et on va y parler en direct, en fait, de Paris dans à peu près 1h25 à peu près.
0: Les Cowboys fringants s'amènent. Avec octobre, pour tout de suite. Almost Monday, mais en fait, c'est Surely Monday. On est lundi, la gang.
1: Mais hein?
0: 15h08. Un excellent retour chez vous à Haut.

0: C'est toujours un très, très gros moment pour partir l'automne. Festival Western de Saint-Tite, cet événement-là, d'autres événements. Souvent, ça clôture un peu l'été aussi avec les festivals,
1: oui,
0: les parties.
1: Ouais.
0: Le problème, c'est que des fois, quand on est beaucoup au même endroit, ben, le quotient à gang n'est pas nécessairement très élevé. Il se passe des affaires pas tant cool, des fois.
1: Ben, le monde, beaucoup de filles se font piquer. Ouais, ouais, piquer. Des seringues, des affaires se retrouvent dans des... C'est un peu terrifiant qu'on nous dit ce qui se passe. C'est un peu terrifiant dans tous ces événements-là. Il y a des piqûres qui se donnent dans des événements comme à Saint-Tite en fin de semaine passée. Donc, j'en reparle dans mon monde parce que je suis allé chercher un témoignage assez poignant sur le web qui s'est déroulé en fin de semaine.
0: On va avoir le meilleur de la musique pour vous accueillir de l'autre côté. Fastball s'amène avec The Way. Un excellent retour chez vous dans le trafic.
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17: À quoi ressemble cette semaine sur le Grand Drummond côté météo? On va commencer par les prochaines heures, si vous voulez bien. Ça va ressembler un peu à aujourd'hui pour les prochaines heures, même si ça va se dégager tard ce soir, minimum de 7. Demain, du beau soleil généralement, ennuagement en mi-journée avec un max de 20. Ça va être encore plus beau mercredi, la plus belle journée de la semaine, encore un peu plus chaud avec du soleil. Fait que d'ici là, on espère que vous allez en profiter, notamment pour ceux dont c'était la fête. Une bonne fête à Brigitte Boisjoli, notre bidou national, Julie Dussault également, Nicolas Massé. Bonne fête! De la part du 92.1.
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0: Toutes les femmes savent danser, puis quand elles ont des bottes de cow-boy dans les pieds, en plus, hippolaï, ça y va au toast. Dans la dernière semaine et plus, du côté de Saint-Tite, rassemblement immense, chaque année, on voit des poses de gens. J'en reviens pas, comment ils rentrent de monde à Saint-Tite, ça n'a pas de bon sens.
1: Ça se poursuit d'ailleurs.
0: Ça se poursuit. Mais souvent, dans des gros rassemblements comme ça, quand on perd du quotient, on le perd à la gang.
1: Mais hein.
0: Et là, tu voulais nous parler de quelque chose d'assez important, Yannick.
1: Oui, parce que là, ça fait plusieurs fois que je vois ça depuis le début de l'été. Il m'a demandé même à un événement dans le coin de Québec où Francis de Grand Prix, qu'on joue souvent, là, tu sais, si j'avais su pis tout. Il a même pas été capable de terminer un spectacle à un moment donné parce qu'il y a eu un événement de genre les piqûres. Puis quand je parle de piqûres, je parle pas de...
0: C'est pas un essaim de guêpe.
1: Non, c'est ça, c'est pas un insecte, c'est plutôt de façon volontaire des gens qui piquent souvent avec des seringues, dans des événements comme ça. Des fois, c'est juste pour niaiser, faire peur, mais il y en a qui...
0: Ça contient
1: certaines choses aussi. Oh, puis c'est un peu, je vous dirais, là, tu sais, c'est pas tous les mêmes effets, mais ça ressemble un peu à ce qu'on peut faire pour mettre dans les verres aussi.
0: Drogue du viol.
1: Ben oui, mais là, il y a des effets, puis il y a plusieurs filles qui sont sous le choc. Entre autres, un témoignage qui est sorti beaucoup, c'est une fille qui s'est fait faire ça en fin de semaine, qui s'appelle Sabrina Saint-Pierre, et qui a fait le tour un petit peu du web dans les dernières heures en raison du fait qu'elle a été piquée comme ça. Elle va vous conter là, comment qu'elle a ressenti ça. Elle dit c'est pas l'effet immédiat, mais elle dit j'ai comme... Puis en plus, là, j'étais avec une gang de 15-16 personnes. Mon chum était à côté de moi, puis il est arrivé ceci, écoutez.
2: Je me suis littéralement effondrée dans les bras de mon chum. J'avais un énorme nausée, un énorme mal de tête. J'avais chaud. Et les paramédics sont arrivés. Ils m'ont pris en charge directement. Un inconnu qui a décidé qu'il avait le droit d'injecter une substance dans mon corps. Je savais pas ce que c'était. Je savais pas qu'est-ce qui allait arriver. Puis je savais pas jusqu'où mon état allait se détériorer.
1: Puis quand elle a fait cette vidéo.
2: Terrifiant.
1: Ouais,
2: c'était terrifié.
1: Elle était terrifiée parce que tu la voyais, la vidéo dure quelques minutes, là. Elle est dans le stationnement de l'hôpital, elle dit là, je m'en vais parce que j'ai été pogné ici de quelques heures. C'est arrivé, je pense, c'est ça, dans la nuit de vendredi à samedi, là, en soirée. Puis là, elle sortait hier, là. Puis là, tu sais, ça a pris quelques tests. Puis là, elle a dit, j'ai passé des batteries de tests. Je sais
0: mais
1: pas,
0: c'est
1: peut-être
0: sûr.
1: Que c'est souillé, ça. C'est n'importe quelle tout drogue, le tétanos, whatever, nommez ça. Hey, dans une grosse foule, là, elle était entourée, elle était pas toute seule, là. C'est pas juste des filles seules aussi. Puis là, on en a vu une autre aussi. J'ai vu une autre fille, hey, en tête. Moi aussi, tu sais, comme en appui à son témoignage, elle dit, moi aussi, me l'ai fait faire en fin de semaine.
0: Ah, écoute, hey, le cœur me lève, man.
1: C'est
0: je
1: dégueulasse. Puis là, tu sais, tantôt, on disait, les gars, faut qu'on se parle parce que. C'est plate, là, mais c'est rare que c'est le contraire, hein? C'est rare que ça va être des gars qui vont faire un témoignage et dire « Je me suis fait piquer par une fille. » Maudit, les gars! C'est qui se passe, là? Je veux dire, dans les événements de même. Mais, tu sais, je veux pas juste pointer les gars. C'est pourquoi on en est rendu là? C'est quoi le fun de ça? Je comprends pas qu'est-ce qu'il y a derrière ça, à part... Je sais pas, moi, c'est comme t'étais rejeté, qu'est-ce qui se passe? Surtout qu'après ça, là, justement, la fille a dit, elle est terrifiée, Sabrina, là. Après ça, d'aller dans un événement.
0: Elle est
1: une rideuse, tu sais, tu te rends à Saint-Tite, elle l'expliquait. Elle dit, moi, je fais les rodéos tout au long de l'année puis de l'été, puis là, arriver à Saint-Tite, c'est comme notre championnat.
0: Point culminant.
1: D'arriver là, puis là, j'ai même pas pu finir. On peut-tu fêter en paix? T'sais, c'est le gros party, nous autres, de tout le monde qui font ça toute la saison. Puis là, ça se termine comme ça. Fait que d'être conscient, conscientisé aussi dans les événements comme ça, peu importe quand il y a des rassemblements, peut-être c'est une autre affaire qu'il faut checker maintenant. Fait que là, maintenant, là, moi, je suis père d'un enfant, là, d'une fille, entre autres, de 12 ans, qui s'appelle Camille Rochette, que j'ai envoyé à y toucher. Premièrement, ça, c'est sûr que là, je me contrôlerai pas. Mais deuxièmement, c'est plus... Dans les événements comme ça, après ça, moi, qu'est-ce que j'ai dit, là? Je veux pas l'air trop papa poule puis la ça protégée, mais qu'est-ce que j'ai dit, moi, avant qu'elle parte?
0: Moi, c'est-tu quoi, Yann? Je pense que ça passe beaucoup par les discussions de est-ce que t'as confiance en tes amis? Est-ce que
1: c'est
0: ta
1: ça.
0: Gang que t'as...
1: Ah oui, ça, c'est t'sais, certain.
0: Tu sais, je pense que ça passe beaucoup par là parce
1: mais
0: que,
1: hein.
0: Malheureusement, on peut pas empêcher l'inévitable de se produire.
1: Non.
0: Par contre, on peut continuer d'éduquer nos gens, de bien s'entourer, de faire de bons choix. Moi, j'en ai vécu, puis je pourrais t'en reparler tout à l'heure. En fin de semaine, il y a des bons choix qui se sont pris, puis il y a des moins bons choix qui se sont
1: c'est
0: pris
1: ça,
0: dans un événement. Puis, encore une fois, faut être conscient quand, mettons, en tant qu'adolescent, je m'en vais d'une place où ça regorge, on va être 50. Ben, ça se peut qu'il y ait des décisions vraiment niaiseuses qui se prennent.
1: C'est ça.
0: Mais vous avez le droit aussi d'avoir l'air peut-être un peu casse-party, puis de faire comme, hey, la gang, ça va, là?
1: C'est ça.
0: Êtes-vous bien, là?
1: C'est ça.
0: Tu sais, mais on dirait qu'on est tellement, on veut tellement faire partie de la gang.
1: Oui.
0: On veut tellement pas aller à contre-courant.
1: Avoir l'air d'une... Tu sais, on appelle ça souvent là, des Karen ou du monde qui vont faire des sorties puis dur à avoir l'air négatif. Puis des fois, juste à remettre les pendules à l'heure de « Hey, on peut-tu juste se ressembler puis avoir du fun? » C'est normal, je sais pas, moi. « Hey, il arrive, puis là, t'as reçu de la bière. » C'est normal.
0: Ben oui.
1: Mais là, d'aller dans des événements de même, puis là, se dire « Bon, ben, je vais-tu pouvoir sortir? Je vais-tu être consciente quand je vais sortir de là? » Fait que là, les gars, arrêtez de faire des niaiseries de même. Puis vous voyez des chumés, chumettes aussi avoir, puis penser à des plans de même, puis vous les voyez venir. Mais Christy, arrêtez ça au plus sacré. J'espère qu'on va arrêter de parler des situations comme ça. Il faut, là. Tu sais, je veux dire, faut pas taire, mais j'espère que ça va s'arrêter par soi-même, là. Comme année, le monde doit être conscientisé. Faut faire autre chose pour avoir du fun, la gang.
0: Ouais, puis tu sais, c'est la même affaire. On transpose ça dans le cours d'école avec l'intimidation, tu sais.
1: Ah ouais.
0: Vous avez le rôle sur vos épaules d'être un acteur dans votre communauté, que ce soit au niveau de l'école, de votre région, de votre ville. Vous avez un micro, vous êtes connu, vous êtes influenceur, vous avez un reach, quelconque, une portée. Utilisez à bon escient, puis tu sais, soyez donc bienveillant.
1: Si vous êtes de
0: la bienveillance.
1: Vous voulez des piqûres, allez donner du sang.
0: Ouais, c'est bon,
1: il y en a un
0: excellent conseil. Meilleur de la musique, toujours ici à O, cette fois-ci sous la forme de Feu Bob, avec la machine à scorer dans le trafic.

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1: Ouais, la machine a scoré parce qu'il y en avait... Il y avait une nouvelle machine à scorer.
2: Oui.
1: Qui s'est présentée au tournoi de golf du Canadien ce matin.
2: Machine à bumper aussi.
1: Ah oui!
2: Vous allez tout comprendre tantôt parce que là, on va revenir en marge de ce tournoi de golf du Canadien. Donc, Chris Kreider a été présenté la nouvelle coqueluche à Montréal. Depuis en fin de semaine, il y a un nom qui circule. Ça a même éclipsé Céline, là. Faut le faire quand même, man. Faut le faire. Fait que là, qu'est-ce qui s'est jasé de ça? Puis je voudrais que notre bon vieux Tony Marcotte, la fierté de Victo, nous a bien défendu, je te dirais, dans ce point-là. En fait, il relève des points. On dirait qu'on décroche pas de 2014 dans cette affaire-là, hein, parce qu'il a foncé dans Carey Price, on le rappelle. Puis Tony a amené un bon point.
1: C'est coltaillé avec notre collègue de BPM Sport, Anthony Desaulniers, dans le Morning Show ce matin. On va revenir là-dessus d'un prochain. On va faire ça après Post Malone et Circles de l'autre côté de la pause. Restez là dans le trafic. 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

0: Je pense pas qu'il va se promener trop en périphérie, lui, quand il va être sur la glace en compagnie d'Ivan Demidov. Chris Kreider, la nouvelle sensation montréalaise, la coqueluche, qui est débarquée, toi chose, Laval sur le lac ce matin.
1: J'ai hâte de voir comment il va être accueilli au premier match.
0: J'ai déjà vu des publications « Don't boo Kreider ».
1: Ben, j'espère bien.
0: J'espère bien, oui.
1: Moi, j'en ai vu jusqu'à il y a tout récemment, qu'on luait encore. Tu sais, je dirais, 14 ans plus tard, on rappelle, ceux qui comprennent pas à patente, c'est que Chris Kreider avait foncé dans Carey Price dans la finale de l'Est en 2014, sans trop freiner, là. Tu sais, avait perdu pied, contact avec Alexis Yemelin, on le rappelle, à cette époque-là, quand même. Il avait pas trop freiné. Ça avait blessé Carey Price, ça l'avait sorti des séries, et certains disent ça avait enlevé la Coupe Stanley aux Canadiens. On n'est pas émotifs pendant tout. Qui jouait dans les Rangers aussi cette année-là? Martin Saint-Louis.
0: Ben, toi.
1: Première fois qu'il va coacher un gars avec qui il a déjà joué, d'ailleurs. Il était comme un peu... Il dit, ça fait bizarre quand même aujourd'hui au point de presse, en marge du tournoi de golf. Et nos collègues de BPM Sport, Anthony Marcotte, pour ne pas le nommer, collaborateur ici à O aussi.
0: Ouais.
1: Il se coltaille là-dessus là, depuis une semaine avec Anthony Desaunay, son bon chum. Mais lui, Desau, il est dans le clan de « Jamais Kreider! » C'est comme si disait No Chara, lui, il met ça dans la même conversation.
0: Ouais.
1: Comprenez? Mais là, Anthony, ce matin, il a ramené le dossier. Là.
0: Ouais, parce qu'il s'était quitté là-dessus.
1: Oui.
0: Tu sais, Desau, c'était comme « Moi, je peux pas croire qu'ils vont l'engager. » Puis moi, dans le fond, je les suis sur les médias sociaux. Puis en fin de semaine, quand la nouvelle est tombée... Desau qui commente en disant...
1: Ah oui.
0: Tout le monde m'écrit qu'ils ont hâte de me retrouver en ordre lundi.
1: Pense qu'ils vendent du monde à l'ouverture du show, moi.
0: Exactement.
1: Ouais.
0: Fait qu'on a eu droit à un beau moment.
1: Oui.
0: On vous laisse entendre pour on en discute après.
2: Regardez la séquence au ralenti, puis dites-moi qu'une collision à haute vitesse, quand t'es fauché par Alexis Yemelin en repli défensif, que c'est volontaire de rentrer les deux patins par en avant pour blesser le gardien de but, moi, je suis pas capable d'aller là.
3: On a le droit d'accepter ça, là, puis de ne pas oublier, mais de dire que c'était pas volontaire, là, tu charries pas mal.
2: Ben d'ailleurs, il a jamais été suspendu dans toute sa carrière dans la Ligue nationale. C'est pas un joueur vicieux, Chris Kreider, là.
1: Ben, il faut que je donne raison à Tony là-dessus.
0: Ben en fait, moi, j'ai tout le temps... Tu sais, je regarde les images. Si tu me demandes mon avis, toi, Max, est-ce que tu penses que c'était volontaire ou que ça l'était pas, moi, je pense qu'il y a un peu d'intention là-dedans.
1: Ben oui, il a pas fait tout pour éviter le contact.
0: Non, puis tu vois très bien là que l'effort d'Emeline, il tombe pas sur le coup, il tombe comme ben, après...
1: On est en train de réanalyser quelque chose d'il y a 14 ans, Max.
0: Mon point, ce que je veux dire par là, c'est que moi, je pense qu'il y a peut-être de l'intention ou pas. On est qui pour se retrouver dans la tête de Kreider à ce moment-là?
1: Moi, je pensais que je veux gagner la Coupe cette année. Ça ben, prend Kreider.
0: Puis pour les 10 prochaines.
1: Ça prend Kreider.
0: Je suis d'accord avec toi.
1: Je pense cette année, ça prenait un gars de même.
0: Et c'était le point de Tony. Des autres démarrent pas.
1: Eh ouais.
0: Je vais pas démordre de ça.
1: Jamais. Fait que là, ça change, ça t'équilibre ton
0: partisan comme ça.
1: Mais je sais. Vous êtes dans quel clan, vous autres? 1-873-300-0973. On peut jaser. Vous comprenez un peu de quel bord que je suis, là?
0: Peux-tu vous mettre en perspective un peu?
1: Vas-y donc.
0: En 2014.
1: Oui.
0: Le gouvernement de Pauline Marois cédait sa place à celui de Philippe Couillard.
1: C'est ça, là.
0: Ça fait un bail, là, tu sais.
1: Mes enfants naissaient. J'ai des jumeaux qui rentrent en secondaire 1. Les jumeaux naissaient. Fait que là, maintenant...
0: Magnotta devenait coupable.
1: Tu sais, il faut enterrer la hache de guerre, là, comme il appelait, là. Tu sais, je veux dire, je pense pas que c'était au niveau du but d'Alain Côté pis des affaires, là, la gang, là. Fait que là, il va jouer avec nous autres, là. Fait qu'on peut-tu en revenir?
0: Ouais, pis surtout, les propos qu'il a eus sur l'organisation du Canadien, sur la jeunesse qui était là, qui était ascendante, sur l'impact de Martin Saint-Louis, l'aura de Jeff Gorton et de Kent Hughes, il n'avait que de bons mots pour la métropole, puis soit dit en passant, c'est un gars du Massachusetts, lui, il a suivi les Bruins toute sa jeunesse.
1: C'est rare qu'on entend quelqu'un qui voulait jouer à Montréal.
0: Hein. Un Américain de surcroît.
1: C'est ça, mettez-moi sur le marché, parce que c'est là que je veux aller. Il appelait d'autres équipes, il faisait appeler son agent d'autres équipes, dire, laissez-moi clairer les waivers, comme dire, passer le balotage pour que je puisse m'entendre avec une équipe, puis lui, il avait Montréal en tête number one.
0: En tout cas, moi, je suis content de vite.
1: Ah oui, puis j'ai hâte de voir qu'est-ce que ça va donner, justement, les vagues d'avantage numérique. Ça va créer de la compétition à l'attaque, ça, c'est sûr. Il y a un gars qui s'appelle Oliver Kapanen, il y a un autre gars qui s'appelle Kirby Dack, qui doit avoir peur dans leur short un peu, là.
0: Ah ouais, puis tu sais, même un ailier gauche à l'occasion, comme Alex Newhook, mettons, dernière année de contrat.
1: C'est ça, là.
0: Quelques joueurs qui, peut-être qu'ils avaient comme une place assurée, mais finalement, c'est pas si assuré que ça.
1: Savkowski aussi, là, ça va le brasser un peu.
0: On est d'accord.
1: Yes, sir.
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0: milliards de musique dans le trafic en cette journée. Tournoi de golf, toujours une journée très, très prisée, puisque ça lance officiellement l'automne.
1: Je donne les résultats de tous les gars, là. Moins 4, moins 3, moins 2. C'est ça qu'on veut savoir.
0: Parce que c'est vraiment le golf qui nous intéresse. Évidemment qu'on reviendra dans les prochaines minutes sur Chris Kreider, cette sensation qui laisse personne indifférent.
1: Slavkovski aussi qui a parlé des balls de Demidov.
0: Ah, quelques citations, ma foi, assez juteuses, tout ça agrémenté, vous le savez, du meilleur de la musique. On part ça très très fort après, petit détour à la salle des nouvelles dans les prochaines minutes. Matt Mason s'amène avec Downstairs, le meilleur de la musique, toujours ici à O.
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4: Bonne fin d'après-midi, ici Claude Marquis. Voici vos actualités. La Coalition pour un nouvel hôpital régional à Drummondville demande à Santé Québec de rendre publics les documents et échéanciers liés au projet. Elle veut aussi connaître les services qui seront offerts, notamment dans l'urgence modulaire, en attendant les nouvelles infrastructures. L'objectif est de connaître quels services seront disponibles au cours des 75 prochaines années.
5: Le plan clinique, ça définit les soins et services qu'on veut donner sur le territoire ici. Ça définit aussi les objectifs en termes de rétention de soins. Est-ce que ces services-là ici sont satisfaisants pour desservir 85, 90, 92 % des soins que notre population a besoin?
4: En marge de la nouvelle structure administrative devant être mise en place à la ville de Drummondville à compter du 2 novembre, un bureau des projets immobiliers doit aussi être créé au sein du service de l'urbanisme municipal. Dans un contexte de croissance démographique constante et de l'enjeu de disponibilité et d'abordabilité des logements, le bureau des projets immobiliers doit permettre de faciliter les démarches des promoteurs. L'objectif est d'offrir un guichet unique, selon le maire de Drummondville, Jean-François Houle.
6: On recherche la possibilité d'offrir à des promoteurs une espèce de guichet unique, ni plus ni moins. Ça va aider au suivi de leur dossier, puis à l'élaboration de leur projet. C'est ce qu'on veut réaliser avec ça.
4: Et le village hanté revient au village québécois d'antan à compter du 25 septembre, les vendredis et les samedis soirs, de même que le dimanche de l'Action de grâce. Un nouveau fil narratif a été développé pour cette 18e édition. C'est ce qui complète vos informations. 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
8: J'ai beau chercher, il s'est pas passé grand-chose dans le monde du sport aujourd'hui.
9: Ben Max, ressort de ton mutisme. Et c'est le tournoi de golf du Canadien, on l'attendait depuis longtemps.
8: Ouais.
9: Parce que là, tu sais, on peut bien jaser, mais là, quand les vraies choses se sont passées aujourd'hui, il y a eu beaucoup de choses. Je pourrais vous en parler pendant 3 heures, mais vite, vite, en rafale, là, on a prolongation de contrat de 3 ans pour Martin Saint-Louis. On a commencé avec ça. Assistant capitaine Josh Anderson, ce qui veut dire qu'il a comme dit qu'il voulait prolonger avec le Canadien.
8: Il est en négociation,
9: c'est
8: semble-t-il.
9: Ça fait que ça s'en vient aussi. Pendant ce temps-là aussi, on a appris qu'Arber Jacquet devrait signer d'ici le camp. Le camp commence demain. Fait que ça se peut qu'on annonce de quoi à soir ou demain matin. Là. C'est pas mal ça qui est ressorti. Sinon, ben c'est les déclarations de certains joueurs. De Kent Hughes aussi qui a dit qu'on allait commencer. On commence le camp. Là, oui, le camp est à 3 gardiens, mais probablement pas la saison. Ça, on le rappelle, le camp est pas long. Là.
8: Des propos riches.
9: Oui, hein, ça risque. Alors qui, quand, comment? Je pense que Dobesh est le seul sûr dans LNH. Après ça, avec le Canadien. Après ça, Montembeau va-t-il partir? Parler plus commencer à Laval, on ne sait pas.

0: encore pour l'instant. Si on se ramène chez nous, l'attaquant des Tigres, Enzo Lettin, qui a subi avec succès une intervention chirurgicale au bas du corps suite à une blessure en fin de semaine. En fait, c'est samedi que l'intervention a eu lieu. Il s'est blessé lors du dernier match préparatoire de l'équipe le jeudi passé contre les Cataractes. Donc ça, c'est pas une bonne nouvelle nécessairement, mais on sait pas combien de temps. On dit quelques semaines d'absence.
1: Il était pas revenu dans le match, puis j'avais demandé à Simon Olivier après la rencontre, il disait que tu sais, on l'avait retiré par mesure préventive, mais c'était quand même, il avait pas aimé comment il était tombé maintenant.
0: Sinon, vous vous rappelez de toute l'histoire qu'on vous a parlé dans les dernières semaines, le Kawhi Leonard, les Clippers, puis qu'on leur a enlevé à peu près tous leurs choix jusqu'en 2142. Puis des grosses suspensions, puis des amendes, puis les
1: autres.
0: Finalement, Kawhi Leonard est de retour avec les Raptors. Finalement, on revient à une grosse transaction avec des choix de premier tour. Brandon Ingram, quand même, qui est un bon joueur aussi. Fait que on recomplète cette transaction-là, finalement. Il retourne à Toronto. C'était lui, là, tu sais, le fameux panier que tout le monde que le Canada avait arrêté de respirer pendant 3 secondes. Et
1: oui, the North!
0: C'est ça. Ça va-tu revenir? On sait pas.
1: Ah, puis c'est oui, the North ce soir aussi. Un minimum à plus 4. Habituellement, là, quand Environnement Canada nous amène les premiers minimums avec plus quelque chose qui était obligé de le spécifier.
0: Ça veut dire que c'est proche de zéro.
1: C'est proche de zéro. Donc, entre plus 4 et 7 pour ce soir et cette nuit, ciel dégagé. Peut-être un peu de brouillard dans le centre et le sud du Québec, dépendamment des endroits. Pour ce qui est demain, mardi, on va commencer ça sous le soleil, en nuagement graduel en après-midi. Maximum attendu entre 20 et 21 degrés au mercure.
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1: Ben oui, on est là, 16h02, à vide comme des journalistes au podium du Canadien au tournoi de golf aujourd'hui. C'est-tu le mix cette année?
0: On n'a pas prononcé le mot en C par contre. On n'a pas dit champion. On veut pas nécessairement. Ouais. C'est pas la coupe ou rien. Mais on est proche de ça. On le sent.
1: Ben, en fait, faut amener le plus jeune club de la ligue. Faut regarder une petite gêne. Il se pourrait qu'il y ait régression cette année. On
0: le
1: sait pas.
0: Ben, on le sait pas, mais on l'accepterait pas.
1: On l'accepterait pas.
0: Mais tu parles de micro comme ça. Mais on a eu une envoyée spéciale en direct de Paris qui va pouvoir nous conter comment ça s'est passé les shows de Céline. Là. Peut-être votre blonde vous a parlé de ça toute la fin de semaine, puis vous avez vu ça sur votre réseau social. Pourquoi c'est, je vois juste Céline là partout, là, vous voulez comprendre ce qui s'est passé?
1: Elle n'avait pas arrêté de chanter, elle.
0: Elle est revenue. Puis on a entendu parler. Ah oui, Catherine Brisson va nous en jaser en direct de Paris tantôt vers 16h45. On va jouer aussi, Max, tantôt.
1: Oh yes!
0: Claude, notre journaliste qui va venir nous faire jouer à un jeu qu'on apprécie tous.
1: Categories. On se targue, nous, d'être des gars de connaissances générales quand même pas pire. Dans ce genre de jeu-là, on est quand même pas si pire. Donc, j'ai très, très hâte de voir ce que Claude nous a préparé. On va jouer ensemble sur le coup. 16h30. Attache-toi-tu avec la broche.
0: Qu'est-ce que tu nous parles dans hashtag les gens, là, dans genre 5-6 minutes?
1: Tellement vécu un beau moment de communauté, de collectivité au Grand Barbecue de Warwick en fin de semaine. Faut absolument que je vous parle de ça. En plus de ça, on a vu quelques... peut-être des élus à venir et des candidats qui se sont présentés.
0: Avec la sonde en face.
1: Exactement. Oui, c'est ça. Dont un qui avait une belle chemise blanche. Collective Soul s'amène des prochaines avec Shine pour tout de suite. Matt Mason est là avec l'excellente Downstairs, le meilleur de la musique. Il est toujours ici. Bon retour chez vous dans le trafic. 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

0: Start la musique, Collective Soul, 1993. Quelle belle année. Quelle belle année. 16h11 minutes. Yann, j'aime tellement les rassemblements de régions, de villages, où là, tu sais, puis t'en fais des animations, que ce soit des festivals, du corpo, tout ça, puis de retourner au même endroit l'année d'après, de faire ça pendant plusieurs années de façon consécutive pour te lier d'amitié, faire des belles rencontres, faire des suivis sur des bons points de contact que tu t'es fait dans les années.
1: Mais hein, c'est le fun.
0: Puis moi, j'ai un réel coup de cœur pour le Grand Barbecue de Warwick. C'était la 9e édition en fin de semaine. Sandra Plourde, Étienne Bergeron étaient passés en studio il y a une couple de semaines et on nous en parlait. À savoir des bois.
1: Surtout des côtes levées, là, hein, c'est ça.
0: C'est une compétition amateur de côtes levées.
1: Wow.
0: Mais amateur en même temps, là, de voir le background des équipes qui sont là.
1: Ah, c'est plus ce que c'était le barbecue, hein, dans les cours, là.
0: Il peut l'aille. Puis ce qui m'impressionne à chaque fois que je vais là, c'est, tu sais, dans une municipalité, dans une communauté, souvent les gens qui mettent la main dans leur poche pour aider de façon financière, c'est pas mal tout le temps les mêmes. Ce que j'ai aimé à Warwick, et je sais que ça se produit dans bien de nos municipalités sur le territoire,
1: ben oui,
0: c'est que non seulement il y a des chèques qui se donnent, mais les gens passent la journée, voire même dans certains cas, la semaine sur place pour donner un coup de main, puis au-delà, parce que le chèque s'est fait pareil, by the way. Mais venir donner du jus de bras dans pas nécessaire. Tu sais, on va aller poser des clôtures là, mais moi, je suis pas un gars manuel d'envie. Moi, je travaille en arrière d'un ordi, mais tu sais, c'est ma ville, c'est ma communauté, m'aller donner un coup de main pour que l'événement soit un succès.
1: C'est cool, ça.
0: Puis, tu sais, il y a bien des événements qui se passent dans la région de Drummond que c'est la même affaire. On pourrait se transposer dans l'Érable,
1: ben oui,
0: par exemple, la foire de Princeville, même exemple.
1: C'est ça.
0: Où ce sont des événements qu'on continue d'offrir à la population de façon gratuite. Donc, spectacle, animation, atelier, si ça, tu sais. Les gens venaient faire un tour au parc Anacé Picard en fin de semaine. Ben, ils débarquaient là avec la petite poussette. Pis,
1: c'était gratuit, là.
0: Ben, on, tu sais, tu payes pas de coût d'entrée, puis tu viens faire, là. Tu sais, il y en a qui venaient juste, on venait faire un tour, finalement, t'es recroisé plus tard dans la journée, ben, finalement, on t'allait reporter les enfants pour
1: c'est
0: les
1: ça. Revenus.
0: Fait que, tu sais, j'aime tellement ça, puis de voir, tu sais, le comité du Grand Barbecue, c'est peut-être une quinzaine de personnes. Et ce comité-là a évolué à travers les années. Il y a encore des visages qui sont là, qui étaient là au jour 1. Il y a tout ça. Ben, c'est la 9e édition, mais 10 ans. On a sauté une édition avec la pandémie. Mais de voir les nouveaux visages qui se greffent à ça, qui apprennent de leurs prédécesseurs, et qui amènent à eux leur petite saveur, leur touche, qui font évoluer les
1: quelle épice qu'ils ont mis,
0: Ah, il y en avait des épices. Il y en avait. Mais tu sais, chaque année, l'événement s'améliore.
1: Oui.
0: Tu sais, puis ça, les organisations, souvent, là, mettons que vous, vous êtes juste festivalier, vous vous présentez, tu sais, c'est votre festival que vous allez à chaque année, c'est dans votre ville, tu sais. Ayez pas peur de rentrer en contact avec les organisateurs après, dire, hey, moi, j'ai vraiment aimé ça, mais tu sais, est-ce qu'il se pourrait qu'il y ait quelque chose d'un peu plus pour les enfants, tout ça? Vos organisations sont à l'écoute de vous, là.
1: Oh oui. Puis, faut pas juste aussi aller commenter ces réseaux sociaux. Puis pas s'impliquer. Puis après ça, chialer qu'il se passe rien dans notre municipalité.
0: Oh, ça, c'est un excellent
1: message. C'est un petit message, là.
0: Oh, c'est un excellent message. J'aime ça, Yannick. J'aime aussi beaucoup quand Éric Lapointe nous parle des boys, le Boys Blues Band.
1: Ouais, hein?
0: Tiens, toi.
1: Mais ça.
0: Meilleur de la musique jusqu'à 18h ici, dans le trafic. Max et Yannick. Un excellent retour chez vous. Ça fait.

0: avec France D'Amour à bord de ça. Le Boys Blues Band, le meilleur de la musique, ici, à 16h18. Là, on est excité parce qu'on va se remettre à jouer.
1: Oui, ben c'est notre rendez-vous hein, maintenant.
0: C'est pas un problème de jeu, là, la
1: gang. Non, non, on joue avec vous autres, pour s'amuser. Des fois, on a des prix reliés à ça, des fois non.
0: On le sait jamais.
1: Et là, on a mandaté Claude, notre journaliste, Claude Marquis, l'excellente Claude, pour nous faire, elle va être notre maître de jeu.
0: Vous allez voir, on va jouer un genre catégorie.
1: C'est ça.
0: On va faire ça dans les prochaines minutes, après l'excellente collaboration de Yellow Card et Good Charlotte. Bedroom Poster, c'est ça qui s'en vient, le meilleur de la musique, toujours ici, ouais. À O.
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5: En retour sur le signe de la fraîcheur hein, dans le Grand Drummond, dégagement aussi tard ce soir, minimum de 7. Donc, tranquillement, une dernière journée d'été. Généralement ensoleillé demain, ennuagement en mi-journée avec un max de 20. Ça va être super beau pour mercredi. Là, ça s'étire tout ça, ce beau temps-là. 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

0: Salut, Claude Marquis.
1: Allô, Max. Allô,
0: salut,
1: Yann.
0: Claude. Je suis content que t'aies décidé de jouer avec nous autres.
1: Moi aussi, ça va faire du bien après une grosse journée devant l'ordinateur.
0: Ça repart vite la semaine, hein?
1: Oui, le lundi, c'est souvent une grosse journée.
2: Ben oui.
0: Auditrice, auditeur du meilleur de la musique, j'espère que vous en avez passé une belle. On est bien content que vous vous joigniez à nous dans ce moment. 16h30, 16h25, 16h30 à peu près. On aime ça jouer, Yannick et moi.
2: Pis des fois, tu sais, on va vous gâter avec des prix à travers nos semaines. Mais des fois, c'est juste pour le fun parce que justement, on est allé d'être juste pas pire dans notre sol. On veut. Max voulait prouver qu'il me torchait dans les jeux, mais je vais le torcher ce coup-là. Donc là, on joue à quoi, Claude?
1: On joue au fameux jeu Categories.
2: Ah ouais, hein?
0: Ouais, madame.
1: Plein de catégories, lettres. Vous devez me dire un mot qui vous passe par l'esprit en lien avec cette catégorie-là. Le premier qui l'a, ben, gagne.
0: Puis dans le fond, j'imagine qu'on est les trois comme juge de la réponse. Est-ce acceptable ou non?
1: Oui. Ouais.
2: Puis ça,
1: ouais,
2: Max, absolument, il est très intransigeant dans le jeu.
1: Ah,
2: je vais trancher dans ce cas-là. 1-8-7-3-3-0-9-7-3 pour dire qui est le plus ou moins de mauvaise foi. Fait que notre buzzer, c'est notre prénom.
1: Moi,
2: je dis Yannick. Moi, je vais dire Yann, ça va aller plus vite. Et toi, tu dis Max avant de donner une réponse pour pas qu'on, est-ce qu'on se crie un par-dessus l'autre? On s'en prête?
0: Ben, en fait, moi, je pense que c'est la réponse la plus rapide puis Claude va donner le point.
2: Ouais, mais tu sais, faut le dire avant. Faut qu'il y ait un buzzer, Max.
1: On aurait dû régler ça avant.
2: En tout cas, moi, je vais le dire avant. Lui, il respectera pas les règles.
1: C'est ça, je vais dire le mot puis je pense que je vais être capable de déterminer lequel de vous deux va l'avoir dit en premier. Bon, ben, allons-y. Ma première catégorie, c'est chez le dentiste.
2: OK.
0: Oh.
1: Et la lettre, c'est S comme Simon.
2: Hein?
0: Sourire.
1: A.
2: Saro.
1: Oh. OK.
2: Sourire, c'est bon.
1: Continuons. F.
2: OK. À la même place, là.
1: Oui, toujours chez le dentiste.
0: Foil.
2: J'allais dire, fais des dents que c'est perdu sous Google Maps.
0: Oui. Hein? Fluor.
2: Ah, oh, là, c'est bon.
1: Très bon.
2: Je dirais Francine aussi, elle travaille là depuis longtemps.
1: On la salue, d'ailleurs. Allons-y avec une dernière lettre.
2: Oui, OK.
1: La lettre R. Okay, toujours chez le dentiste.
0: Ri. Comme dans Carrie.
2: Robert travaille avec Francine. Oh,
0: Rosse à dents.
2: Rire. Si sourire, c'est bon.
0: Ouais,
2: rire, c'est
0: j'avoue.
2: Bon.
0: J'avoue que ça pourrait être ça, mais il y aurait sûrement quelque chose de mieux que ça. Oui. Là,
1: C'est quand même difficile. Hey,
2: Radio X, les radios, radiographie.
1: Oh, oui, radiographie. Bonne idée. Très bon.
2: Oui, aussi.
1: Est-ce qu'on change de catégorie?
2: On change de catégorie
1: dans ton panier d'épicerie.
2: OK.
1: La lettre A.
2: Yannick, aliment.
0: Oui. Aliment, c'est bon.
2: C'est large.
1: Oui.
2: C'est très bon. Asperge.
1: OK. Ah, oh, bon, ben voilà.
0: Très bon.
1: M, comme Marquis.
0: Mozzarella.
1: Ah.
2: Mangue.
1: Ah.
2: Michel qui travaille aussi à l'épicerie depuis un bout.
1: OK, dernière lettre dans la catégorie dans ton panier d'épicerie, la lettre C.
2: C. Oh, t'as peu, là.
0: Crouton.
2: C'est bon, ça.
1: Et voilà. Mm-hmm. C'est quand même assez facile.
0: Moi, je dirais, crouton, je vais me faire une petite salade.
1: C'est quand même assez facile, cette catégorie.
2: César.
0: Après.
1: OK. Oui, changeons de catégorie. Chose que j'amène en camping.
0: C'est bon, ça.
2: Okay.
1: La lettre E.
2: Oh. E. Evelyne.
0: Eucalyptus.
1: Pourquoi?
0: Ben, les bébites.
2: Oui,
1: ah
2: peut-être.
1: Oui? Ah,
2: ouais.
1: OK.
2: C'est bon pour les bébites, ça?
1: Ouais, je savais pas que c'était bon pour les bébites, ça.
2: Ouais, ça se peut.
0: Sinon, E.
2: Un enfant.
1: Ouais,
2: au camping,
1: ça peut être une bonne.
2: Camping.
1: Allons-y avec la lettre G.
2: Une gamelle?
0: Ouais, gamelle, c'est
1: pour les chiens, ouais.
2: Et non, gargamelle, c'est bien gamelle.
1: Une gourde aussi.
2: Gaétan aussi, toujours là, il est toujours prêt à partir de vous.
0: Dernière, Claude, une dernière lettre pour celle-là.
2: Oui.
0: Ah oui.
1: La lettre N, comme Nancy.
2: Ah oui, hein?
1: Justement, Nancy.
2: Nancy est là aussi.
0: Des lunettes de soleil.
2: Au camping, commence par N. T'amènes pas les nuages, t'amènes... T'as peu, là.
0: Nénuphars.
2: Nénuphars. Je pense qu'ils sont déjà dans le lac, t'es apportes pas.
0: Ouais, parce qu'on apporte en camping.
1: Oui, c'est chose que j'amène en camping.
2: Nutella, mettons, tu l'apportes.
0: Ah, ça, c'est bon, ça.
1: C'est bon, ça. Ben oui, Nutella. Dernière catégorie?
0: Une dernière.
2: OK, parfait.
1: Chose que je trouve à la ferme, un petit clin d'œil à nos agriculteurs, dans la région. La lettre V.
2: Un veau.
0: Ah, c'est bon, ça, Yannick, ben oui.
1: Moi, je pense pas à ce que vous pourriez nommer.
0: C'est
1: comment?
0: Ça.
1: Wow! La lettre O.
2: Oh. Oh, ben O, oh, le meilleur de la musique, faut que tu l'écoutes pour ça fait du bon lait, il paraît.
0: O.
2: Et un des outils,
1: je
2: pense que sur une ferme.
1: Des outils.
0: Des outils, ben, clairement. Ben oui,
1: mon Dieu, c'est général, mais c'est
2: oui.
1: Là.
0: Très bon.
1: Et allons-y avec la lettre P.
2: P?
0: Le P de la vache.
2: Ah oui. C'est
1: une
2: bon, ça.
1: Pelle aussi, ça répond.
0: Paul, tu travailles dans ça.
1: Allô, Paul.
0: Hey, Claude,
1: et ça complète le jeu
2: bon
1: d'aujourd'hui.
2: Ça. C'est bon. Je pense que t'as gagné, Max.
1: Ouais, je l'ai fait. Oui,
2: je pense que.
1: Un, deux, trois. 4, 5, ouais, Max a gagné. 5, 1, 2, 3,
2: 172 à 4,
1: hey, c'est égal! C'est égal, parce qu'il y en a une, que le sourire chez le dentiste, je l'ai comme compté.
2: Il va falloir rejouer.
1: 1, 2, 3, 4, 5 pour Max. 1, 2, 3, 4, 5, 6 pour Yannick. Yeah. Oh, ben!
2: 1-873-300-0973 pour voir si vous voulez qu'on rejoue à des jeux comme ça. On joue toute la semaine à peu près à la même heure.
0: La bonne nouvelle, c'est que dans les prochaines minutes, parce qu'on va faire la pause, on va se retrouver de l'autre côté pour mieux s'entretenir avec notre correspondante en direct de Paris.
2: C'est pas rien, elle a été au premier show Catherine Brisson de Céline samedi avec des moments d'émotion, je vous dirais, et ça fait beaucoup jaser.
0: On lui jase après Somber et My Body Isn't Ready, le meilleur de la musique, toujours ici à O.
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0: Ah, ça fait du bien entendre ça, Yann. Hein? On avait-tu hâte de revoir des nouvelles, mais pas rien que ça, c'était de l'avoir et de l'entendre sur stage.
1: Ben, c'est pas mal ça que j'ai tout vu sur mes réseaux sociaux depuis samedi soir, là. C'est juste ça qu'on voit, des extraits de Céline Dion, là. C'est fou, hein? Vraiment fou.
0: Puis on est privilégié au meilleur de la musique parce qu'on a une correspondante sur place,
1: ben
0: Catherine
1: oui.
0: Brisson, en bout de ligne, directement de Paris. Salut Catherine!
2: Correspondante Arsenal,
0: oui, c'est ça, exact.
2: À Paris.
0: Dépêchée sur le terrain.
1: Ça. Ça va être bien important que tu fasses à la fin ici Catherine Brisson pour Arsenal Media.
0: C'est ça.
2: Hey, ça va coûter cher au boss.
0: Oui, là. C'est ça.
2: Encore la facture pour se faire.
0: Je vais te laisser t'organiser avec, ça te dérange pas. Catherine, écoute, parle-moi un peu, je veux dire, on va dire à chaud parce que une émotion comme ça, ça doit perdurer un peu dans le temps. Comment t'as vécu ce moment-là en compagnie de Céline à Paris?
2: Ben écoute, c'est extraordinaire pour les 35 000 personnes qui étaient présentes aussi au Plénitude Arena. C'est quand même très, très grand. Là. C'est une salle qui est immense. Il y avait beaucoup d'appréhension. Comment Céline allait se comporter? Dans quel état elle allait être aussi? Parce que quand on parle de première, là, c'est pas juste une première d'un nouveau spectacle. Oui, mais c'est aussi une première après 6 ans. D'absence sur scène avec la maladie aussi. On sait qu'elle a le syndrome de la personne raide, comment elle s'est battue pour être capable juste de se tenir debout. C'est ce qu'elle expliquait d'ailleurs sur scène. Puis, il y a quelques temps, elle était en marchette, là, Céline, là, puis incapable de chanter. Donc, de savoir qu'elle était là, vraiment, on était hyper contents. On l'a senti aussi, puis on a entendu, on ne change pas. Ben écoute, à la fin de la chanson, vous l'avez peut-être vu sur les réseaux sociaux, elle a complètement craqué. Moi, j'ai jamais vu Céline craquer comme ça sur scène. Puis, elle s'est dit, je vais pas pleurer. Je m'étais promis de pas pleurer. Je suis incapable. Et moi, j'ai vu une Céline vulnérable, fragile, mais très, très, très, très forte, qui a travaillé hyper fort justement pour remonter sur scène. Et c'est exactement ce qu'on a eu pendant quoi? Plus de 2h30, 2h40, 2h15, 2h30,
0: wow. Plus
2: 26 chansons, là.
0: Wow! 26 chansons, c'est un bon défi pour une première quand même.
2: Ben, c'est un bon défi, d'autant plus que, tu sais, la voix de Céline, est-ce qu'elle a changé? La réponse est oui, en quelque sorte. On s'est quand même organisé pour que les chansons de Céline changent d'un ton aussi. Sa voix est plus basse qu'à l'origine. Et elle a voulu aussi expliquer un peu dans quel état d'esprit elle était, parce que expliquer aux gens, ben oui, la maladie, mais qu'elle a décidé de vivre avec ça. Puis on va l'entendre là-dessus.
3: J'ai appris à vivre avec cette fragilité. À force de la côtoyer, je l'ai apprivoisée. Et j'ai décidé d'en faire ma force de vivre.
0: Écoute, c'est toujours cette Céline qui est très très très très poignante dans ses propos à chaque fois qu'il puis on entend aussi qu'il y a comme une crowd qui est totalement dédiée, nostalgique et prête à tout ce que Céline va leur donner finalement.
2: Ben exactement, puis c'est normal que la voix change aussi, c'est notre voix change nous autres mêmes, c'est Paul McCartney à l'époque, il y a pas la même voix qu'aujourd'hui, puis on pardonne ça aussi. Donc et puis tu sais quand même, puis Céline a voulu aussi faire un spectacle à son image. Je pense pendant des années, tu sais, oui, elle écoutait René Angélil, elle écoutait les fans, elle écoutait la grosse équipe, elle le fait encore évidemment, mais là elle a dit sur scène, je chante pour vous, je chante pour l'équipe, mais je chante aussi pour moi. Donc dans le choix des chansons, ça a paru aussi. Elle a fait de l'opéra parce que une chanson interprétée par Maria Callas notamment, parce que son idole c'est Maria Callas. Donc elle dit, moi je réalise un rêve ce soir, je vais chanter de l'opéra. Donc des fois, tu sais, je te dirais, c'est un peu hétéroclite là dans le choix des chansons,
0: oui.
2: Un peu peut-être même bizarre, mais ça donnait le son. Puis quand il est arrivé All By Myself, écoute, moi je te le dis là, j'avais les poings là, j'avais les ongles qui me rentraient dans la peau parce
0: c'est
2: que
0: sûr.
2: Je voulais tellement qu'elle puisse réussir la note et la note. Elle a réussi. On peut l'entendre.

0: des frissons, Catherine. Littéralement, là, en fait, moi, c'était ma grande peur. Tu sais, quand t'as le moindrement baigné dans musique, dans vie, tu sais, t'es sensible à la justesse, à tout ça. Puis, tu sais, Céline, ça a toujours été la justesse incarnée. Mm-hmm. Fait que, puis on a entendu des extraits de spectacle où c'était peut-être un petit peu moins solide, mais faut comprendre.
1: J'ai lu même des critiques. Moi, là, il y en a qui ont été sévères avec elle. Et Catherine, t'as-tu senti la même chose chez les Français aussi? Il y a certaines critiques qui disent, hey, c'est plus la même Céline, là.
2: Ben oui, il y en a qui sont critiques qui vont toujours l'être aussi. Puis ils ont raison de dire que c'est plus la même Céline, mais est-ce qu'on est vraiment la même personne tout au cours de notre vie? La réponse est non. Puis je ne trouve pas de philosophie assassine là-dessus. Là.
0: Non.
2: Mais reste que oui, c'est sûr que la voix qu'elle avait il y a 20 ans, c'est pas nécessairement la même. Elle chante toujours quand même très, très, très, très bien. Mieux que ben d'autres starlettes qui se montrent derrière récemment. Là, que j'ai pas nommé, là.
0: Ah, c'est bien dit, ça. Mais
2: c'est ça, tu sais, faut quand même revenir à la base avec Céline. Puis dans la mise en scène, les gars, je sais que vous avez peut-être vu les images sur les réseaux sociaux, c'est assez particulier avec la mise en scène de Willow Perron, qui a quand même travaillé avec Rihanna, avec les monolithes sur scène, des gros, gros blocs, c'est massif, plusieurs projections aussi. Tu sais, je pense que tout le spectacle a été fait en sorte pour que Céline montre que c'était la renaissance. En fait, c'est comme ça qu'on l'a vécu, la renaissance de Céline. Tu sais, pour la première, il y a eu quelques pépins techniques, quelques faux sortes, mais je pense que ça va s'ajuster aussi au cours des prochains jours, là, des prochaines représentations, parce qu'elle en fait quand même pas mal. D'ici à la fin du mois d'octobre, elle revient à Paris après ça, au mois de mai. J'ai bon espoir que des choses vont s'améliorer aussi, et dans sa voix, dans sa gestuelle. Peut-être qu'on va analyser aussi le pacing du show, peut-être la mise en scène, mais pour le reste, là, je peux dire qu'il y a beaucoup d'espoir quand on regarde cette première de Céline Dion.
0: Catherine, c'est vraiment gentil de ta part d'avoir pris le temps de nous parler de tout ça. Écoute, tu m'as donné des frissons, les extraits aussi m'en ont donné. Je suis content pour Céline, je suis content que t'aies pu le vivre aussi. Puis encore une fois, merci d'avoir pris.
1: Du coup, bonne fin de voyage, Catherine, du coup.
2: Ben, du coup, merci, je vais aller boire un coup.
0: Allez, Catherine.
2: Bye.
0: Salut.
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0: 16h50, direction 51 maintenant, direction la salle des nouvelles Arsenal Média pour vos actualités. On va faire le tour de tout ça, de ce qui se passe dans nos régions respectives. On va parler de sport aussi.
1: Ouais, on va vous faire entendre dans les prochaines minutes là, les moments marquants, les déclarations marquantes du tournoi de golf du Canadien. Kawhi Leonard est de retour aussi à Toronto.
0: Officiellement, c'est fait.
1: On va parler de, en long et en large, de toutes ces affaires-là.
0: Et votre toune qui punch ce soir nous ramène dans le temps en compagnie de Midnight Oil. Oh, yes. Bougez pas, le meilleur de la musique toujours ici à Oh!

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0: Elle veut aussi connaître les services qui seront offerts, notamment dans l'urgence modulaire, en attendant les nouvelles infrastructures. L'objectif est de connaître quels services seront disponibles au cours des 75 prochaines années.
1: Le plan clinique, ça définit les soins et services qu'on veut donner sur le territoire ici. Ça définit aussi les objectifs en termes de rétention de soins. Est-ce que ces services-là ici sont satisfaisants pour desservir 85, 90, 92 % des soins que notre population a besoin?
0: En marge de la nouvelle structure administrative devant être mise en place à la ville de Drummondville à compter du 2 novembre, un bureau des projets immobiliers doit aussi être créé au sein du service de l'urbanisme municipal. Dans un contexte de croissance démographique constante et de l'enjeu de disponibilité et d'abordabilité des logements, le bureau des projets immobiliers doit permettre de faciliter les démarches des promoteurs. L'objectif est d'offrir un guichet unique, selon le maire de Drummondville, Jean-François Houle.
2: On recherche la possibilité d'offrir à des promoteurs une espèce de guichet unique, ni plus ni moins. Ça va aider au suivi de leur dossier, puis à l'élaboration de leur projet. C'est ce qu'on veut réaliser avec ça.
0: Et le village hanté revient au village québécois d'antan à compter du 25 septembre, les vendredis et les samedis soirs, de même que le dimanche de l'Action de grâce. Un nouveau fil narratif a été développé pour cette 18e édition. C'est ce qui complète vos informations. 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
4: Ah, ils sont nombreux à passer à l'estrade aujourd'hui pour le tournoi de golf du Canadien.
5: Oui, puis on a eu ben des affaires, entre autres, rapidement comme ça, Martin Saint-Louis prolongé, contrat prolongé pour 3 saisons supplémentaires avec le Canadien, va entraîner d'ailleurs pour une première fois un ancien coéquipier en Chris Kreider,
4: oui,
5: qui a rencontré la presse. D'ailleurs, on fera entendre un moment croustillant qui est arrivé dans le point de presse, notamment où on lui a parlé de Carey Price, mais avec un mot un peu drôle, là, disons.
4: Oui.
5: Ça a fait ben des fous rires. Slafkovski qui a parlé des balls de Demidov, puis la valse des trois gardiens, finalement, ça pourrait pas durer autant longtemps qu'on aurait pu penser chez le Canadien, encore pour quelques jours. On revient là-dessus dans un moment. Sinon, ben, chez les Tigres, Enzo Lettin va rater quelques semaines. Intervention chirurgicale qu'il a subie au bas du corps en fin de semaine suite à une blessure subie jeudi dernier face aux Cataractes lors du dernier match préparatoire de l'équipe. On commence vendredi la nouvelle saison. Entre autres, il y a un premier duel de la 122 dimanche au Colisée des Jardins entre les Voltigeurs et les Tigres. Et Kawhi Leonard est de retour à Toronto. Finalement, grosse transaction qui a été confirmée dans les au cours de la journée aujourd'hui contre plusieurs premiers choix et Brandon Ingram, entre autres.
4: Dégagement ce soir avec du brouillard au menu cette nuit. Les minimums qui vont se promener selon le territoire, là, entre plus 4 et 7 pour cette nuit. Généralement ensoleillé pour ce qui est de demain, mardi. Il y aura un nuagement graduel en après-midi. Maximum attendu 20-21 degrés à peu près demain.
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4: Ben oui, on est là, puis on est prêt à vous offrir une heure de feu pour vous amener sur le coup de 18, alors que les gars vont débarquer dans la game. FX et Oli Paiement, votre nouvelle émission suivant le trafic. On a de ben hâte, surtout qu'ils vont avoir du stock en masse à jaser. D'ailleurs, on va y revenir, nous autres, dans les prochaines minutes.
5: Oui.
4: Sur ce qui s'est passé au tournoi de golf du Canadien. Sinon, sur le coup de 17-25, Yannick, toi, tu nous parles d'un sujet qui te tient à cœur.
5: Ben ouais, ben c'est parce qu'il y a eu des... vous avez peut-être vu passer ces histoires-là de piqûres dans les événements, dans les festivals. Les filles qui se font piquer la gang, mais pas pour des dons de sang, là, hein, par des bozos qui arrivent et qui essaient de faire ça subtil, malgré le fait que ces gens-là sont pas seuls, en plus. Fait que, une petite montée de l'affaire là-dessus, là, dans 20-25 minutes, OK?
4: En attendant, pour vous changer les idées, votre toune qui punch, une belle opportunité de monter le son.
5: Ouais.
4: La chance, ça.
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4: Classic rock, gold rock, appelez ça comme vous voulez. Ce sont des chansons qui nous ramènent à une époque où Les longues tignasses, les pantalons en cuir serré étaient la mode.
5: Mais surtout quand on connaît l'histoire derrière cette toune-là, Max, que tu vas présenter, là. C'est comme une affaire politique, hein. C'est avec les aborigènes qu'il y avait en Australie. Il y a fait

0: une performance au jeu de Sydney, eux autres, c'était malade en disant, genre, je m'excuse de ce qu'on vous a fait.
1: Ah, c'était
0: un peu comme
1: bien.
0: Justin Trudeau avec les Autochtones ici au Canada.
1: Et on retourne en 1988 pour cette dite chanson, formation, Midnight Oil. Ça s'appelle Beds of Burning. Vous êtes à haut, parce qu'ici, ben, c'est toujours le meilleur de la musique.
0: Mais, hein.
1: Un excellent retour chez vous.

0: Michel Fintoun, Midnight Oil, Beds Are Burning, le meilleur de la musique, toujours ici à haut, 17h05, on revient sur ce moment charnière qui lance vraiment la début de saison de hockey. On tourne la page sur l'été, on arrive en automne, tournoi de golf du Canadien, ça se passait aujourd'hui,
1: ouais,
0: en début de journée à Laval-sur-le-Lac. Et évidemment, on attendait les commentaires d'un peu tout le monde. On était bien curieux de jaser avec Chris Kreider, qui est le premier à s'être présenté à l'estrade. On était bien content de le voir.
1: Oui, puis tu sais, il a commencé puis il a dit « Hello, ça va? » Puis il a sorti des petites affaires, puis il a fait une petite vidéo aussi avec Zachary Bolduc, qui était lui aussi bien content de son nouveau contrat de prolongation de 4 ans. Pour Chris Kreider, c'était spécial aussi de revenir, on le rappelle. Elle a déjà joué avec Martin Saint-Louis, qui a été prolongé pour 3 ans d'ailleurs. Il dit, c'est la première fois que je vais coacher quelqu'un à qui j'ai déjà joué. Ça se peut que je devienne un petit peu vieux d'un coup, là, quand même. Puis Chris Kreider, donc, a rencontré les médias québécois. Puis là, maintenant, il y a un journaliste qui dit, ouais, mais là, tu sais, 2014, tu as foncé dans Carey Price. Puis là, vous allez écouter bien, là, maintenant, il arrive l'expression « bumped ». Fait qu'écoutez bien, ça fait un petit faux rire par rapport à ça. Je vous réexpliquerai après.
2: What kind of contact have you had with him, like, pretty much ever since? You ever bumped into him, or...?
3: No, I haven't bumped into him.
4: Wow! Nice.
0: Voyez, là, tout le monde vient de réaliser la joke qui s'est passée. En réalité, le journaliste demande, est-ce que, depuis l'incident, t'es entré en contact avec Carey Price? Même en français, ça peut être une bonne joke pareil.
1: C'est ça, contact.
0: Parce que, tu sais, bump, est-ce que... Puis là, lui, il répond non, tu sais, dans le sens, non, j'y ai pas parlé, mais ah! Puis là, tout le monde se rend compte de la joke, puis écoute,
1: hey,
0: ça a donné vraiment un bon moment, puis il a été bon prince.
1: Oui, puis il a dit, tu sais, je pense qu'on peut passer à autre chose. Puis pas mal tout le monde qui était re-questionné là-dessus, qui était là en 2014, ont dit un peu la même chose aussi, là.
0: Et c'était pas trop long que quand tu écoutais ses motivations à s'en venir à Montréal.
1: C'est lui qui voulait être là, hein?
0: Frisson ses bras. Moi, quand j'entends un joueur faire ça, là.
1: Il dit, moi, je disais être mes chums, mais c'est une religion ici, là. OK, je veux jouer dans un marché de même.
0: Pour tous ces marchés canadiens dont les joueurs américains font l'exode en ce moment.
1: C'est le contraire, ouais.
0: Là, c'est le contraire qui est en train de se passer avec Montréal. Et pourtant, à l'époque, ça aurait pu être l'inverse.
1: Exact.
0: Et là, c'est la preuve que le Canadien a tellement bien travaillé dans les dernières années. On est content de voir ça.
1: Sinon, s'il y en a qui pensaient que Juraj Slafkovský avait changé durant l'été, la réponse est non.
0: Non!
1: Il continue à être divertissant pour être après être prince. Puis là, on est questionné sur des joueurs avec qui tu t'entraînes. Et puis, tu sais, pas mal tout le monde est arrivé au mois d'août, là. Il y en a pas beaucoup qui ont passé beaucoup de temps dans leur famille. Et puis, dans leur pays natal. Puis, avec Ivan Demidov, entre autres. Puis, écoutez ce qu'il avait à dire. Ça a fait bien rire.
5: I don't know if I can say that, but his balls got bigger.
1: Fait que pour dire qu'il est plus courageux dans les coins, il dit, il en a des plus grosses, là.
0: Ses couilles sont devenues plus grosses.
1: C'est ça. Fait que là, dans le sens que je pense qu'il a rajouté un petit peu dans son jeu du
0: probablement
1: petit peu de papier sablé, comme ils disent.
0: Oui, puis au-delà de la progression physique, assurément qu'il y a eu, parce que c'est un jeune joueur, là, à 20 ans, c'est sûr que d'un été à l'autre, les jambes se renforcissent, le tronc, tout ça. Fait que c'est sûr que physiquement va être, mais peut-être que psychologiquement aussi va être un peu plus prêt pour ce soit un peu plus rugueux.
1: Passé l'été ici, en plus avec Lane Hudson, il était sur la glace à 6h du matin en plein mois de juillet.
0: Puis avec un coéquipier de ligne comme Chris Kreider,
1: ça peut
0: possiblement, ça va aider à devenir brave aussi.
1: On a peut-être réglé l'histoire des trois gardiens. Hein? Kent Hughes a un peu surpris tout le monde en mentionnant que ça allait peut-être pas être long la valse à trois gardiens. Écoutez bien ce qu'il dit dans cette phrase-là.
6: Commencer le camp,
7: trois gardiens.
6: Le camp, oui, plus que toi, mais la saison prendra pas.
1: Mais la saison, probablement pas.
0: Commencer le camp, oui.
1: C'est ça.
0: Mais la saison, probablement pas.
1: Ah ben, il a dit probablement, oui, je sais, mais il se serait pas avancé publiquement comme ça, connaissant Kent Hughes et le Canadien, la communication, on est ben, on a peur habituellement.
0: Fait que dites-vous, là, en principe, au cours des deux prochaines semaines, on devrait être fixé.
1: Oui.
0: Parce que la saison va commencer dans deux semaines.
1: Ça m'étonnerait pas, je pense, qu'on commence avec Montembeau et Dobesch, mais Montembeau numéro 2, Fowler à Laval, puis qu'on mette Montembeau dans la vitrine pour l'échanger rapidement en début de saison.
0: Ouais, ou juste lui laisser retrouver sa confiance parce que... Qui sait à quel point un bon tandem de gardien de but peut être utile après les fêtes, quand
1: aussi,
0: là, on sera peut-être dans un segment de saison un peu plus éreintant.
1: Tu sais, je connais du monde que leur gardien numéro 1 est blessé puis qu'ils viennent de l'acquérir, genre Edmonton.
0: Tiens donc, la game qui continue de s'acharner sur Edmonton.
1: Et sinon, il y a bien d'autres affaires qu'on aurait pu jaser là, sur... mais vous pouvez aller sur le arsenalsport.ca, ils ont mis toutes les bonnes clips, notamment ils étaient sur les lieux à Laval-sur-le-Lac aujourd'hui. Puis Arber Jacky, demain, ça devrait se signer dans les prochaines heures. C'est ça qu'on comprend. Il devrait être au camp. C'est ça qu'on veut dire. Puis c'est demain le camp. Ça devrait être rapide.
0: On dit ça, puis on dit rien.
1: Uh-huh.
0: Jean Leloup est là. Isabelle, le meilleur de la musique toujours ici.
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0: Yann, je peux pas croire qu'on lit encore sur des histoires de même, l'impression de retourner 20, 30 ans en arrière. On dirait qu'on évolue pas.
1: Ouais, quand on arrive dans les événements maintenant, être une fille dans un événement public, c'est freak, hein, un petit peu.
0: Ah,
1: hein?
0: Ouais.
1: Il est arrivé des affaires en fin de semaine, entre autres à Saint-Tite, où des filles se sont faites piquer, imaginez. Sans leur consentement, là, c'est une histoire qui fait beaucoup réagir, je vous en parle dans un moment.
0: Ouais, parce que c'est pas piquer une jasette ou piquer une grise, là. Piquer qu'il y a une aiguille.
1: C'est ça.
0: On en reparle dans les prochaines minutes. Le meilleur de la musique, toujours ici, à O.
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20: Météo. Venteux et frais, c'est ce qu'on aura peut-être pour les prochaines heures sur le Grand Drummond, surtout demain. Dégagement tard ce soir avec un minimum de 7. Demain, ce sera de l'ennuagement à mi-journée, généralement ensoleillé, avec un max de 20 degrés. Somme toute, ça se prend très bien pour cette fin d'été. Si on peut dire, ouais, j'aime pas ça dire ça, mais c'est ça pareil. Mercredi, ça va être un peu plus chaud et super beau aussi sur le Grand Drummond. Et sinon, ben, c'est toujours un rendez-vous à tantôt 14h, 17h55 pour la game, où on parlera notamment du tournoi de golf du Canadien.
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0: Hippolyte, ça y va au toast. Dans la dernière semaine et plus, du côté de Saint-Tite, rassemblement immense. Chaque année, on voit des poses de gens. J'en reviens pas, comment ils rentrent de monde à Saint-Tite, ça n'a pas de bon sens.
1: Ça se poursuit d'ailleurs.
0: Ça se poursuit. Mais souvent, dans des gros rassemblements comme ça, quand on perd du caution, on le perd à la gang.
1: Mais hein.
0: Et là, tu voulais nous parler de quelque chose d'assez important, Yannick.
1: Oui, parce que là, ça fait plusieurs fois que je vois ça depuis le début de l'été. Il m'a demandé même à un événement dans le coin de Québec où Francis de Grand Prix, qu'on joue souvent, là, tu sais, si j'avais su pis tout. Il a même pas été capable de terminer un spectacle à un moment donné parce qu'il y a eu un événement de genre les piqûres. Puis quand je parle de piqûres, je parle pas de...
0: C'est pas un insecte game.
1: Non, c'est ça, c'est pas un insecte. C'est plutôt de façon volontaire des gens qui piquent souvent avec des seringues dans des événements comme ça. Des fois, c'est juste pour niaiser, faire peur, mais il y en a qui...
0: Ça contient
1: certaines choses aussi. Oh, puis c'est un peu, je vous dirais, là, tu sais, c'est pas tous les mêmes effets, mais ça ressemble un peu à ce qu'on peut faire pour mettre dans les verres aussi.
0: Drogue du viol.
1: Ben oui, mais là, il y a des effets, puis il y a plusieurs filles qui sont sous le choc. Entre autres, un témoignage qui est sorti beaucoup, c'est une fille qui s'est fait faire ça en fin de semaine, qui s'appelle Sabrina Saint-Pierre, et qui a fait le tour un petit peu du web dans les dernières heures en raison du fait qu'elle a été piquée comme ça. Elle va vous conter là, comment qu'elle a ressenti ça. Elle dit, c'est pas l'effet immédiat, mais elle dit, j'ai comme... Puis en plus, là, j'étais avec une gang de 15-16 personnes. Mon chum était à côté de moi, puis il est arrivé ceci, écoutez.
2: Je me suis littéralement effondrée dans les bras de mon chum. J'avais un énorme nausée, un énorme mal de tête. J'avais chaud. Et les paramédics sont arrivés. Ils m'ont pris en charge directement. Un inconnu qui a décidé qu'il avait le droit d'éjecter une substance dans mon corps. Je savais pas ce que c'était. Je savais pas qu'est-ce qui allait arriver. Puis je savais pas jusqu'où mon état allait se détériorer.
1: Quand elle a fait cette vidéo.
2: Terrifiant.
1: Ouais,
2: c'était terrifié.
1: Elle était terrifiée parce que tu la voyais, la vidéo dure quelques minutes, là. Elle est dans le stationnement de l'hôpital. Elle dit, là, je m'en vais parce que j'ai été pogné ça de quelques heures. C'est arrivé, je pense, c'est ça, dans la nuit de vendredi à samedi, là, en soirée. Puis là, elle sortait hier, là. Puis là, tu sais, ça a pris quelques tests. Puis là, elle dit, j'ai passé des batteries de tests. Je sais pas,
0: c'est
1: peut-être la veste essuyée, ça. C'est n'importe quelle drogue, peut-être whatever, nommez ça. Hey, dans une grosse foule, là, elle était entourée. Elle était pas toute seule, là. C'est pas juste des filles seules aussi. Puis là, on en a vu une autre aussi. J'ai vu une autre fille, hey, moi aussi, tu sais, comme en appui à son témoignage. Elle dit, moi aussi, me l'ai fait faire en fin de semaine.
0: Ah, écoute, hey, le cœur me lève, man.
1: C'est dégueulasse. Puis là, tu sais, tantôt, on disait, les gars, faut qu'on se parle parce que... C'est plate, là, mais c'est rare que c'est le contraire, hein? C'est rare que ça va être des gars qui vont faire un témoignage et dire « Je me suis fait piquer par une fille. » Maudit, les gars, c'est qui se passe, là, je veux dire, dans les événements de même. Mais, tu sais, je veux dire, je veux pas juste pointer les gars, c'est pourquoi on en est rendu là? C'est quoi le fun de ça? Je comprends pas qu'est-ce qu'il y a derrière ça, à part... Je sais pas, moi, c'est comme t'étais rejeté, qu'est-ce qui se passe? Surtout qu'après ça, là, justement, la fille a dit, elle est terrifiée, Sabrina, là. Après ça, d'aller dans un événement,
0: elle est
1: une rideuse, tu sais, tu te rends à Saint-Tite, elle l'expliquait. Elle dit, moi, je fais les rodéos tout au long de l'année puis de l'été, puis là, arriver à Saint-Tite, c'est comme notre championnat.
0: Point culminant.
1: D'arriver là, puis là, j'ai même pas pu finir. On peut-tu fêter en paix? T'sais, c'est le gros party, nous autres, de tout le monde qui font ça toute la saison. Puis là, ça se termine comme ça. Fait que d'être conscient, conscientisé aussi dans les événements comme ça, peu importe quand il y a des rassemblements, peut-être c'est une autre affaire qu'il faut checker maintenant. Fait que là, maintenant, là, moi, je suis père d'un enfant, là, d'une fille, entre autres, de 12 ans, qui s'appelle Camille Rochette, que j'ai envoyé à y toucher. Premièrement, ça, c'est sûr que là, je me contrôlerai pas. Mais deuxièmement, c'est plus... Dans les événements comme ça, après ça, moi, qu'est-ce que j'ai dit, là? Je veux pas avoir l'air trop papa poule pis la psa protégée, mais qu'est-ce que j'ai dit, moi, avant qu'elle parte?
0: Moi, c'est du quoi, Yann? Je pense que ça passe beaucoup par les discussions de est-ce que t'as confiance en tes amis? Est-ce que
1: c'est
0: ta
1: ça.
0: Gang que t'as?
1: Ah oui, ça, c'est certain.
0: Tu sais, je pense que ça passe beaucoup par là parce que, malheureusement, on peut pas empêcher l'inévitable de se produire.
1: Non.
0: Par contre, on peut continuer d'éduquer nos gens, de bien s'entourer, de faire de bons choix. Moi, j'en ai vécu, puis je pourrais t'en reparler tout à l'heure, en fin de semaine. Il y a des bons choix qui se sont pris, puis il y a des moins bons choix qui se sont
1: c'est
0: pris
1: ça,
0: dans un événement. Puis, encore une fois, faut être conscient quand, mettons, en tant qu'adolescent, je m'en vais d'une place où ça regorge, on va être 50. Ben, ça se peut qu'il y ait des décisions vraiment niaiseuses qui se prennent.
1: C'est ça.
0: Mais vous avez le droit aussi d'avoir l'air peut-être un peu casse-party, puis de faire comme, hey, la gang, ça va, là?
1: C'est ça.
0: Êtes-vous bien, là?
1: C'est ça.
0: Tu sais, mais on dirait qu'on est tellement, on veut tellement faire partie de la gang.
1: Oui.
0: On veut tellement pas aller à contre-courant.
1: Avoir l'air d'une... Tu sais, on appelle ça souvent des Karen ou du monde qui vont faire des sorties puis dur à avoir l'air négatif. Puis des fois, juste à remettre les pendules à l'heure de « Hey, on peut-tu juste ressembler puis avoir du fun? » C'est normal, là, je sais pas moi. « Hey, il arrive, puis là, t'as reçu de la bière. » C'est normal.
0: Ben oui.
1: Mais là, d'aller dans des événements de même puis là, se dire « Bon, ben, je vais-tu pouvoir sortir? Je vais-tu être consciente quand je vais ressortir de là? » Fait que là, les gars, arrêtez de faire des niaiseries de même. Puis vous voyez des chumés, chumettes aussi avoir puis penser à des plans de même, puis vous les voyez venir, mais Christy, arrêtez ça au plus sacré. J'espère qu'on va arrêter de parler des situations comme ça. Il faut, là, tu sais, je veux dire, faut pas taire, mais j'espère que ça va s'arrêter par soi-même, là. Comme année, le monde doit être conscientisé, faut faire autre chose pour avoir du fun, la gueule.
0: Ouais, puis tu sais, c'est la même affaire, on transpose ça dans le cours d'école avec l'intimidation, tu sais.
1: Ah ouais.
0: Vous avez le rôle sur vos épaules d'être un acteur dans votre communauté, que ce soit au niveau de l'école, de votre région, de votre ville, vous avez un micro, vous êtes connu, vous êtes influenceur, vous avez un reach, quelque chose, une portée, utilisez à bon escient, puis tu sais, soyez donc bienveillant.
1: Si vous êtes
0: la bienveillance.
1: Vous voulez des piqûres, allez donner du sang.
0: Ouais, c'est bon, il y en a.
1: Va être mieux de même.
0: Excellent.
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1: Bon, un budget annoncé en santé, c'est bien parfait. Master, c'est quoi les étapes?
2: Ben, ils ont annoncé qu'on faisait les plans, tu sais, pour la prochaine étape dans la fameuse, l'urgence de l'hôpital Sainte-Croix. Mais là, il y a eu un mouvement un peu pour dire, ouais, mais là, on peut-tu avoir les dates? On peut savoir de quoi de concret?
1: Concrètement.
2: Ouais, ouais. C'est ça. Louis-Philippe a couvert ça pour nous autres. On va s'en reparler tantôt.
1: On lui jase tout de suite après la pause. On retourne le meilleur de la musique parce que c'est ce qu'on fait nous autres ici à O.
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0: On vous souhaite un excellent début de semaine dans le trafic sans plus attendre. On va rejoindre notre collègue de mondromone.com en bout de ligne, Louis-Philippe Arnoirel. Salut LP!
1: Salut les gars!
2: Pas des petites journées, hein?
0: Non, gros début de semaine.
2: Vas-y, Max.
0: T'es allé à la rencontre de la coalition pour un nouvel hôpital régional à Drummondville. Ce matin, on était en quête de réponse là, du côté de la coalition.
1: Oui, ben on se rappelle que le projet de nouvel hôpital, puis de même que même l'urgence modulaire, les mesures transitoires là ont été annoncées au budget en début mars. Sauf que là, on veut savoir ça va être quoi exactement l'échéancier, parce que le dernier qui a été donné par rapport au nouvel hôpital, selon leurs informations, c'était en 2022, puis là ça prévoyait une construction pour 2037. Mais là, ça fait déjà 4 ans. Est-ce que c'est encore le cas? Donc question à savoir là-dessus. Tout ce qui est fiche d'avant-projet, c'est quoi les soins qu'on va avoir à Drummondville aussi pour savoir est-ce que ça répond vraiment à la consultation qui a été faite au courant de la dernière année? Est-ce qu'on va avoir des spécialisations qui vont avoir à Drummondville de sorte que on va éviter d'avoir des déplacements vers Trois-Rivières, vers Sherbrooke? C'est un peu tout ça qu'on veut essayer d'aller préciser. Puis ça suit de leur côté là d'une démarche d'accès à l'information pour avoir accès au plan clinique, pour avoir un peu toutes ces réponses-là. Ils se sont fait dire que c'était un document qui était en travail en ce moment, et c'est pour ça qu'ils pouvaient pas le dévoiler. Sauf que le
2: fait quelques années qu'il est en travail, LP, le document, on dirait.
1: Mais le truc et le point de Robert Pelletier, c'est qu'un document de travail comme ça, il va être en travail jusqu'à temps de l'inauguration.
2: C'est ce qu'on se dit, et voilà.
1: Donc, il n'y aura pas de manière d'avoir des réponses, du moins du point de vue de M. Pelletier. Donc, c'est vraiment la chaleur qu'on vient donner de plus là, ce matin du côté de Santé Québec.
2: Puis en même temps, justement, parce que vendredi, on s'est réjouis, certains candidats se sont réjouis du fait que, bon, finalement, enfin, on peut avancer. Fait que finalement, on remet un peu les pendules à l'heure aussi du côté de la coalition, que c'est juste une autre petite étape, là.
1: Ouais, les candidats de la formation qui ont fait l'engagement d'avoir des mesures transitoires et tout ça, ils se sont réjouis effectivement. Là, 5,6 millions de dollars pour commencer la planification de tout ce qui est urgence modulaire. Là. Pour ceux qui sont moins au courant, on parle vraiment là d'un bloc de plus qui arriverait dans le stationnement avant de l'hôpital Sainte-Croix. Question d'augmenter la capacité de l'urgence le temps que le nouvel hôpital se construise. Mm-hmm. Du côté de la coalition pour un nouvel hôpital, on s'est dit, on est content que cette nouvelle-là soit arrivée. Mais en même temps, il reste encore plein de choses à savoir. Comme par exemple, la concrétisation de cette partie-là, si l'urgence modulaire arrive en 2035 et que l'hôpital arrive en 2037, est-ce qu'on aurait pu sauver 1-2 ans de construction s'il y avait eu un seul projet au lieu de deux? Il y avait des questions un peu. C'est des suppositions qui arrivent de sa part parce que c'est des choses qu'on ne sait pas. Est-ce que ça va arriver vite? Est-ce que ça arrivera moins vite? Donc, c'était des suppositions qui avaient été faites de ce côté-là. Et aussi, ce qui a signifié, c'est ce qui a été annoncé, le 5,6 millions, c'était vraiment pour l'urgence modulaire. Sauf que l'urgence modulaire fait partie d'un projet plus grand qui s'appelle Urgence d'agir, qui comprend la réaménagement de la pharmacie à l'hôpital Sainte-Croix, qui planifie aussi tout ce qui est les travaux de connexion électrique pour connecter cette urgence modulaire-là à l'hôpital Sainte-Croix. Donc, qu'est-ce qu'il y en est de ce plan-là plus global? Quelle est l'échéance? Quand est-ce que ça va arriver? Donc, pour eux, c'était une annonce, une bonne nouvelle, mais qui était incomplète, en fait.
2: OK. Reste encore beaucoup de réponses à aller chercher.
0: C'est ça que j'allais dire.
2: Puis peut-être qu'il y a des candidats qui vont se mouiller à donner certaines ou se dire, regarde, on promet d'avoir ces réponses-là. Mm-hmm. Hein, tu sais, c'est un enjeu électoral, c'est sûr, l'hôpital à Drummond dans cette campagne-là. Fait qu'on va continuer ce que tu as fait. L'excellent travail, Louis-Philippe, là-dessus.
1: Il y a un journaliste aussi qui est allé poser des questions à Santé Québec, Mauricie Santé Québec.
2: Hein?
1: Alors, on suivra ça.
2: Oh oui.
0: Merci beaucoup, LP, d'avoir pris le temps pour nous tenir au courant.
1: Merci, bye bye.
0: Salut, mon cher. À toi.
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0: Et c'est tout le temps comme ça que nous autres, quand on quitte le micro du meilleur de la musique, on s'organise pour revenir le lendemain. Oui. Plus possible meilleur que la veille.
1: On essaye.
0: Ça donne pas tout le temps de même, mais l'intention est là.
1: Laissez ça. L'effort est là. On peut pas toujours toutes les gagner, mais on a participé. C'est ce qu'on se dit, hein, participation puis tout.
0: Il y en a une solide qui vous attend les prochaines minutes, par exemple. Oli Paiement, FX Bénard sont là pour vous accompagner dans la game. Assurément, énormément de réactions en marge de ce tournoi de golf à Laval sur le lac aujourd'hui. Le Canadien qui ouvrait son camp d'entraînement sur le green.
1: Ça va faire 3-4 heures facile.
0: Je pense que oui.
1: Ils vont parler d'autre chose que Chris Kreider, OK?
0: Ils vont juste parler plus vite.
1: Oui. Ils vont parler d'autre chose. Sinon, si vous voulez entendre parler d'autre chose aussi, ben, y a les deux, nos différents moments, notamment le monde Yannick, ton hashtag.
0: Yes.
1: On parle de bien d'autres affaires aussi. Au 92h.ca.
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14: Bonsoir, ici Claude Marquis. Voici vos actualités. La Coalition pour un nouvel hôpital régional à Drummondville demande à Santé Québec de rendre publics les documents et échéanciers liés au projet. Elle veut aussi connaître les services qui seront offerts, notamment dans l'urgence modulaire, en attendant les nouvelles infrastructures. L'objectif est de connaître quels services seront disponibles au cours des 75 prochaines années. Et en marge de la nouvelle structure administrative devant être mise en place à la ville de Drummondville à compter du 2 novembre, un bureau des projets immobiliers doit aussi être créé au sein du service de l'urbanisme municipal. Dans un contexte de croissance démographique constante et de l'enjeu de disponibilité et d'abordabilité des logements, le bureau des projets immobiliers doit permettre de faciliter les démarches des promoteurs. C'est ce qui complète vos informations. 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
3: 17h54. 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
4: C'est la game. Bon lundi tout le monde. Olivier Paiement et FX Bénard avec vous pour la prochaine heure. Merci d'être à l'écoute. 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Sur le réseau BPM Sport à Montréal au 91.9, Québec 100.9, Gatineau 96.5, partout sur le réseau O, partout au Québec. 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Comment ça va, FX?
5: Je suis en pleine forme et je suis content de vous retrouver, de te retrouver encore une fois, Oli, pour cette émission de la game et les auditeurs aussi et auditrices. Vous mentionnez, là, aujourd'hui, vous avez une journée occupée, vous avez raté ce qui s'est passé au tournoi de golf. Vous savez pas que Zachary Bolduc a signé un nouveau contrat ou vous voulez avoir une opinion sur ce qui s'est déroulé aujourd'hui, ben vous êtes au bon endroit pour la prochaine heure.
4: Alors, mais il s'en est-tu passé des choses?
5: Y en a-tu des choses à raconter aujourd'hui?
4: Aujourd'hui et ce week-end, dans le monde du Canadien de Montréal, là on peut dire que la saison, elle a commencé pour de bon.
5: Oui.
4: Écoute, ça part de tout bord, tout côté, les annonces, les CISA, évidemment, avec ce qui s'est passé en fin de semaine, Chris Kreider qui se joint au Canadien, ça a parti le bal, mais il s'est passé plein d'autres choses au tournoi de golf aujourd'hui parce que je sais qu'il y a eu le camp des recrues là, qui a commencé la semaine passée, mais le tournoi de golf de l'équipe, c'est vraiment le début de la saison.
5: Ouais.
4: Alors, effectivement, on va décortiquer tout ce qui s'est passé aujourd'hui, les déclarations choc, les nouvelles qu'on a eues. On va analyser ça de loin en large d'entrée de jeu. On va se mouiller par la suite vers 18h15 environ. Parce que là, il y a des changements à la formation du Canadien. Il y a des blessés. Ça a été confirmé.

0: Caroline.
1: Oh, quand même, les derniers champions de la Coupe Stanley.
0: Ouais, pour lui, les attentes sont assez similaires dans les deux cas. J'ai hâte de vous faire entendre ça. Et on va réagir tout de suite après. Et par la suite, ben, vers 18h45, là, il s'en passe des choses à travers la LNH. Un gars qui signe pour près de 60 millions. Ouais. Non, pas 60, près de 50 millions alors qu'il y a 60 games de jouer en carrière. Un gars qui vient de gagner la Coupe qui demande un échange. Les Sénateurs qui sont loin d'une entente. Avec un de leurs joueurs vedettes, on a un nouveau capitaine et des nouvelles informations aussi dans les dossiers de Cutter Gauthier et Adam Fantilli. Ça s'en vient vers 18h45. Mais avant, c'était le tournoi de golf de l'équipe aujourd'hui. Et pour la première fois, les médias ont pu s'entretenir avec le nouveau venu, ouais. Chris Kreider. Il a signé une entente de un an avec l'équipe cette fin de semaine. Évidemment, il rejoint des visages familiers dans l'organisation du Canadien. Jeff Gorton, qui était son DG chez les Rangers.
1: Et qui lui avait donné son dernier contrat aussi.
0: Exactement. Si Chris Kreider est aussi riche aujourd'hui, c'est entre autres à cause ouais. de Jeff Gorton. Jim Ramsey, qui était le thérapeute en chef chez les Rangers et qui l'est maintenant pour le Canadien. Mais surtout, Martin Saint-Louis, ancien compagnon de trio de Chris Kreider. Voici ce que Martin Saint-Louis avait à dire au sujet de son ancien coéquipier et de son nouveau joueur.
2: Chris, ça va être le premier joueur que j'ai joué avec, que je vais coacher. Tu sais, puis ça va être, d'apprendre sur le fly, là, tu sais, de savoir comment faire ça. Je m'attends pas à avoir beaucoup ces situations-là, mais tu sais, si ça l'arrive, mais je suis content que ce soit avec Chris, parce que Chris c'est un ami, mais c'est vraiment une très bonne personne. Puis il y a encore du très bon hockey en avant de lui. Fait que je pense que c'est un super fit pour nous autres. Puis on est tous contents de l'avoir.
0: On connaît tous la qualité de joueur qu'est Chris Kreider. Là. J'ai pas besoin de vous refaire son CV, là, mais c'est près de 1000 matchs dans la LNH. Il a déjà marqué 50 buts en une saison. Excellent en séries éliminatoires. Mais ça, je trouve intéressant ce côté-là que Saint-Louis a apporté. Que c'est une bonne personne.
1: Ouais, aussi.
0: Que c'est un bon leader. On a confiance que pas juste sur la glace, mais à l'extérieur de la glace aussi, il va bien s'intégrer au groupe. Puis ça, c'est une excellente nouvelle.
1: Ouais, ben c'est ce que je retiens le plus dans cet extrait-là, Ali, parce que, bon, évidemment, quand Kreider jouait avec Martin Saint-Louis, c'était un jeune Chris Kreider. Il avait quoi, 23 ans à ce moment-là?
0: Ouais.
1: Parce que c'est quand même il y a 12 ans. C'est ce parcours éliminatoire en 2014 des Rangers, notamment avec cette victoire contre le Canadien en finale d'association. Mais pour un vétéran comme ça, 35 ans, qui arrive dans une équipe, bon, tu l'as mentionné, extrêmement rapide et tout ça, encore une fois, moi, je trouve ça super intéressant pour le CH. On parle de la plus jeune formation de la Ligue nationale. C'est important d'aller chercher des vétérans. Et on le disait, il va en avoir des blessés en début de saison. Alors, d'avoir un gars comme Chris Kreider, que tu as eu en plus, gratos.
0: Ben
1: le
0: oui.
1: gars, tu l'as pas, t'as pas été le chercher via transaction. Le gars, tu l'as signé. Ça t'a rien coûté. C'est ça que je trouve le plus magnifique dans tout ça pour le ouais. Canadien de Montréal.
0: C'est que là, on parlait tous de, hey, Marchenko, ce serait des
1: voilà.
0: choix des jeunes.
1: Dylan McTavish.
0: Mais là, t'as un gars qui, on s'entend, est moins bon qu'eux. Mais c'est parce que ça t'a rien coûté. Et Philippe, sur la messagerie texte, nous met ça de la meilleure des façons. Essentiellement, les gars, on vient de changer Gallagher pour Kreider,
1: ouais.
0: pis 4 millions de lousses qui ont permis de signer Bolduc. T'as raison. T'sais, c'est un petit peu ça, la saison morte du Canadien. Moi, j'ai l'impression que Chris Kreider va avoir un impact qui va dépasser celui de la patinoire. J'en ai parlé hier là, dans la game le dimanche, mais un peu comme ce que Corey Perry avait été il y a 5 ans. Mais Chris Kreider pourrait être ça. Tu sais, il en a parlé d'à quel point Martin Saint-Louis, c'est le gars avec qui de qui il a le plus appris quand il jouait
1: en
0: avec.
1: Plus.
0: Il dit que c'était quasiment un joueur-entraîneur à l'époque où il était ensemble avec les Rangers. Il y a juste du positif à travers tout ça. Puis même ce qu'on a appris entre les lignes en écoutant les dirigeants du Canadien, c'est que c'est le clan Kreider qui a approché
1: le
0: Canadien de Montréal. C'est eux qui voulaient s'assurer, qui voulaient voir si c'était possible qu'ils rejoignent l'équipe. Ça aussi, c'est une bonne nouvelle.
1: Ben, c'est une bonne nouvelle. Ça veut dire que de plus en plus, le Canadien va attirer ce type de joueur-là parce que c'est une équipe compétitive, c'est une équipe qui a des chances de gagner année après année. Puis ça vient juste de commencer avec la moyenne d'âge de ta formation et les gars qui sont signés à long terme. En plus, Chris Kreider, c'est un Américain. T'attires un Américain à venir jouer ici au Canada pour un an parce que t'as une culture d'organisation qui incite les joueurs à venir ici. Et en tête de liste, t'as un gars comme Martin Saint-Louis qui dirige cette équipe-là et qui attire ces joueurs-là à venir ici à Montréal. Et ça, c'est très encourageant parce que c'est

0: Oui, qui signe une nouvelle prolongation de contrat qui va être à Montréal pour les 4 prochaines années. Ça va continuer à attirer des joueurs ici à Montréal. Alors moi, c'est la meilleure des nouvelles, ça aussi.
1: Et ça a été la, je dirais, la grosse nouvelle pour commencer la journée, là. Martin Saint-Louis, prolongation de contrat, 3 années supplémentaires avec le Canadien, il lui en restait une. Il va être donc sous contrat avec l'équipe au moins jusqu'en 2030. Voici ce qu'il avait à dire sur le fait d'être l'entraîneur-chef du Canadien de Montréal pour encore plusieurs années de plus.
2: Moi, j'adore qu'est-ce que je fais. Puis, tu sais, si on me donne un vote de confiance que, tu sais, Martin, t'es le gars, mais je vais continuer. Puis si je suis pas le gars, mais c'est correct. Tu sais, je suis humble de savoir que pas parce que tu mets tout l'effort dans quelque chose que tu vas toujours réussir. Mais mon cœur est à la bonne place, puis j'adore être l'entraîneur des Canadiens.
1: On s'entend tous que c'était une formalité, puis que ce contrat-là a pas été signé hier, là. Ça fait plusieurs semaines, fort probablement, que c'est fait, puis là, on attendait juste le bon moment pour l'annoncer, puis c'était une belle façon d'entamer ta nouvelle saison. Mais je suis content que ce soit fait, parce que il y a plusieurs entraîneurs à travers la LNH qui sont dans cette situation-là. Ils ont pas de contrat en vue de la prochaine saison. Puis je suis pas en train de dire que l'avenir de Martin Saint-Louis à Montréal était remis en question. Mais c'est que tant et aussi longtemps que cette prolongation de contrat-là n'est pas signée, n'est pas officielle, il y a un espèce de flou.
0: Ouais.
1: Un espèce de, selon ce qui se passe, si ça se passe pas bien, ben qui sait? T'sais, je donne un exemple. Si, malheur, Nick Suzuki se blessait au début de l'année, ratait toute l'année, puis là le Canadien ratait les séries. Puis là ça s'envenimait entre Martin Saint-Louis et les médias, blablabla, blablabla. Bla, bla. Peut-être qu'à la fin d'année, il se disait, hey, regarde, ciao, bye, je m'en vais. Tandis que là, t'as cette assurance-là, puis tu peux pitcher aux autres aussi, hey, Martin Saint-Louis, inquiétez-vous pas, il s'en va nulle part, là. Il fait partie du projet à court, moyen et long terme.
0: Ce que j'aime, c'est, depuis l'arrivée de Martin Saint-Louis, Oli, oui, l'équipe a progressé au classement en général, et les parcours éliminatoires aussi, t'es passé en finale de conférence l'an dernier, mais si on enlève les statistiques, juste quand on regarde la progression des joueurs de l'organisation, les Cole Caulfield qui ont progressé sous Martin Saint-Louis, Juraj Slafkovský, même chose.
3: Ouais.
0: Nick Suzuki, la même chose également. Alors, en plus des statistiques collectives où l'équipe est meilleure année après année, individuellement aussi, tu sens que tes jeunes joueurs progressent sous Martin Saint-Louis. Pour moi, ça peut juste aller vers l'avant. Alors, moi, c'est la meilleure nouvelle. Pour, oui, attirer des joueurs, mais pour la progression aussi à l'interne d'avoir un gars comme Martin Saint-Louis avec le Canadien pour encore 4 saisons.
1: Parce que ce que Martin Saint-Louis a prouvé, ça fait quelques années qu'il a prouvé, c'est que c'est un excellent coach pour développer les joueurs. Ça a été un bon entraîneur pendant la reconstruction. Si tu regardes le progrès qu'un Slav a eu, Caulfield a eu, à peu près n'importe qui avec le Canadien, s'est amélioré sous Martin Saint-Louis. Mais ce qu'il a montré aussi la saison passée, c'est qu'il est capable aussi de coacher une équipe gagnante. C'est qu'il est capable de prendre une équipe qui est talentueuse et que même si elle traverse peut-être des bas par moment, il y a une certaine période là autour du mois de décembre que c'était pas facile.
0: Non.
1: C'était assez chaotique. Il a redressé la barre. Moi, j'ai confiance que Martin Saint-Louis, si jamais le Canadien gagne une Coupe Stanley avec ce groupe-là de joueurs, ça va être lui le coach qui va leur permettre de le faire. Ce sera pas un autre. Tu sais, il y a quelques années, on pouvait débattre là-dessus, là, de, hey, est-ce-tu vraiment le coach qui va leur permettre de gagner la Coupe cette année ou c'est juste un peu le en attendant, comme on avait vu ailleurs.
0: Ouais.
1: Non, je pense que c'est le gars qui va amener l'équipe à bon port jusqu'à la fin.
0: Ouais, à moins que dans les prochaines années, par exemple, ta formation est pas en mesure de progresser ou ta formation en séries éliminatoires livre pas la marchandise et pourtant t'as une équipe sur papier qui te permet de croire que tu peux remporter la Coupe Stanley.
1: C'est ça.
0: Mais voyant la progression du Canadien l'an dernier en séries éliminatoires, t'as éliminé le Lightning de Tampa Bay qui en avait de l'expérience en série. T'as éliminé les Sabres de Buffalo qui était une équipe qui était un peu similaire à la tienne. Quand on regarde la moyenne d'âge de l'équipe, quand on regarde la progression de certains jeunes l'an dernier à Buffalo au cours de la saison, mais t'as eu le dernier mot en 7 matchs contre cette formation-là. Alors pour l'instant, jusqu'à preuve du contraire, il n'y a aucun signe qui démontre que le Canadien ne progressera plus sous Martin Saint-Louis. Alors, dans cette mesure-là, j'ai pas le choix de te dire qu'il sera derrière le banc lorsque le Canadien va gagner la Coupe Stanley.
1: Ouais, je suis d'accord avec toi là-dessus. L'autre nouvelle, ça c'est tombé hier, mais on a eu plus de détails là-dessus aujourd'hui. Zachary Bolduc, enfin,
0: ouais,
1: c'est
0: officiel.
1: Fait. Là, il y a pas eu de distraction parce que ça aurait pu en être une. Prolongation de contrat de 4 saisons avec le Canadien de Montréal. Une moyenne annuelle de 4,2 millions de dollars par année. Là, à cause de Kreider, il y a des questionnements. Ça va être quoi la place de Bolduc dans l'alignement. Je veux qu'on l'entende par rapport à ça et qu'on réagisse tout de suite après.
3: Ben de ce côté-là, je vais laisser le groupe d'entraîneurs prendre ces décisions-là, mais on a une équipe avec extrêmement de profondeur, donc tu sais, que ce soit sur le top six ou le bottom six, c'est, je pense qu'on a tellement de profondeur de talent, donc tu sais, je suis pas inquiet que le groupe d'entraîneurs va prendre des bonnes décisions pour avoir les meilleurs trios, les meilleures combinaisons. Puis je pense que c'est une saison, c'est 84 matchs, donc il va y avoir des hauts, des bas, il va y avoir des changements de trio, mais non, on est excité de commencer ça jeudi là.
1: La bonne nouvelle avec le contrat de Bolduc, c'est que là, le Canadien s'est pas nécessairement peinturé dans un coin avec cette entente là contrairement à d'autres joueurs qui ont signé des gros contrats à travers la ligue. T'as pas absolument besoin à tout prix que Zachary Bolduc devienne un joueur top 6. Parce que 4,2 millions dans la LNH, là, maintenant, c'est un joueur de troisième trio.
0: Exactement.
1: Peut-être même de quatrième trio, là. Ouais, AJ Greer a signé pour 4 millions avec les Ducks d'Anaheim. Donc, c'est pour ça que je vois ça comme une espèce de gagnant-gagnant, ou pour le Canadien, hey, tant mieux, là. S'il se développe, s'il joue à la hauteur de son potentiel, il devient un marqueur de 25-30 buts. Mais sinon, à 4,2, il peut devenir un solide joueur de troisième trio, puis tu pourras pas te plaindre.
0: T'as posé une bonne question tantôt dans l'émission Le Tailgate. On comparait certaines situations financières et tu parlais de Zachary Bolduc. Et tu disais pourquoi le Canadien n'a pas voulu donner une entente à plus long terme à un gars comme Zachary Bolduc. Ouais. Je pense qu'on se pose trop de questions encore à l'interne concernant son rôle dans 4 ou 5 ans avec le Canadien de Montréal. Est-ce qu'il va vraiment se développer comme un attaquant top 6 dans l'organisation, ou c'est plus un joueur de troisième trio qui a un impact en séries éliminatoires, qui peut apporter encore plus de bonnes mises en échec, qui a ce côté baveux aussi un peu en série que tu as besoin chez un gars de troisième trio? On les a pas encore les réponses à ces questions-là et on a beaucoup discuté à faire une projection. Ouais. Alors pour moi, 4 ans, c'est très raisonnable dans son cas. Si jamais il se développe comme ce joueur-là, parce qu'on le sait, il a les attributs offensifs. Il a un bon lancer, Zachary Bolduc, il est rapide. S'il est en mesure d'utiliser ça, puis dans quelques années, on se pose plus la question, Zachary Bolduc, c'est un joueur du top 6, ben à ce moment-là, dans 4 ans, on signera une prolongation de contrat et à ce moment-là, on lui donnera l'argent qu'il mérite.
1: Parce que t'as raison qu'on a vu ça là, dans la dernière semaine. Là, aujourd'hui, tu as eu Noah Asselin, qui a signé pour 8 ans, 6,6 millions de dollars par année. Fraser Minton, c'est 7 ans, 7,2 millions de dollars la semaine passée avec les Bruins de Boston. Et Zeev Bouyum, aussi 8 ans, à un peu moins de 9,4 millions de dollars. Le Canadien aurait pu, en théorie, opter pour une stratégie similaire avec Bolduc, de dire, hey, on va miser sur lui, on va lui donner 8 ans, je sais pas, 6 millions de dollars par année. On dirait pas qu'ils ont la confiance nécessairement que ça va être un bon deal. Et là, le clan Bolduc, visiblement, a été capable de prendre avantage de ça parce que son contrat de 4 ans va le mener jusqu'à l'autonomie complète.
0: Exact.
1: Est-ce que ça t'inquiète? Est-ce que ça, t'es un peu plus mécontent du fait que le Canadien n'a pas été capable d'acheter des années d'autonomie sur Bolduc?
0: Comme c'est Zachary Bolduc, j'ai l'impression que d'ici 4 ans, si Zachary Bolduc connaît des bonnes saisons au lit à Montréal, j'ai pas l'impression que Zachary Bolduc... Là, je parle à travers mon chapeau possiblement, mais j'ai pas l'impression que Zachary Bolduc va vouloir quitter l'organisation si jamais il y a du succès à Montréal et qu'à ce moment-là va prolonger avec le Canadien. C'est un gars de la place, c'est un gars d'ici, Zachary Bolduc. J'ai cette impression-là. J'aurais aimé ça le 3 ans.
1: Mm-hmm.
0: Mais le clan de Zachary Bolduc voulait absolument 4 ans pour l'année à l'autonomie complète. Ça m'inquiète pas trop. J'ai pas ce sentiment-là de me dire, ah ouais, mais... Si jamais il se développe comme le joueur qu'on pense, j'ai l'impression qu'il va vouloir demeurer avec l'organisation. Mais c'est peut-être juste moi, personnellement. Je parle peut-être à travers mon chapeau, mais j'ai vraiment l'impression pour Zachary Bolduc que si ça se passe bien, il va vouloir demeurer avec le Canadien.
1: Et ce que Kent Hughes disait par rapport à ça, c'est que ça aurait pas nécessairement été mieux parce que peut-être qu'il aurait pu signer pour un an de moins, mais là, il devient éligible à l'arbitrage. Puis des fois, l'arbitrage peut te mettre dans des situations qui sont pas nécessairement super le fun pour tout le monde. On peut regarder notamment ce qui se passe chez les Stars de Dallas avec Jason Robertson, c'est ça. Oui, il a pas signé un contrat qui l'amène à l'autonomie, mais il a signé pour plus court, puis là, ça fait qu'on a des situations bizarres avec l'arbitrage, il veut partir, il veut pas partir, peu importe. Le Canadien n'est pas dans cette situation-là. Bon, l'autre nouvelle, rapidement, Josh Anderson nommé assistant capitaine, pas super surprenant, une bonne nouvelle aussi dans les circonstances. Et je pense que ça garantit aussi qu'Anderson, son contrat va être prolongé éventuellement. Mais je veux qu'on parle de Caden Goulet. La haute direction ne s'est pas fait poser de questions par rapport à ça.
0: Non.
1: Notre collègue Greg Langto allait le faire. Mais ils ont coupé le point de presse. Parce qu'ils savaient que Greg arrivait avec la grosse question.
0: Non, non, c'est ça, exactement.
1: Comme un journaliste digne d'un prix Pulitzer. Mais Renaud Lavoie, un peu plus tard, TVA Sports, a confirmé que Kaden Gooley serait bel et bien absent au début du camp de l'équipe. C'est cette fameuse blessure qui avait nécessité une opération. Finalement, l'opération n'aurait pas fonctionné comme prévu. Il a en fait été réopéré aux adducteurs cet été. Pas trop clair quand il va revenir au juste. Ça, c'est une très mauvaise nouvelle, FX.
0: Ouais, c'est inquiétant dans le cas de Kaden Gooley. Puis on en parle depuis 2 semaines. Je sais qu'on en parlait, puis on recevait toutes sortes de commentaires. Voyons, vous inquiétez pour absolument rien. Il va être à son poste pour le début de la saison. Ben finalement, il devrait pas être là pour le début de la nouvelle saison. Ça m'inquiète dans la mesure où tu dois te poser des questions sur est-ce que je peux me fier sur lui à long terme dans un top 4 à Montréal. Déjà qu'à la base, t'aimerais ça avoir 2 gauchers, 2 droitiers. Kaden Gooley qui est gaucher, mais qui aurait pu quand même obtenir ce poste-là sur la deuxième paire de défense. Alors à long terme, est-ce qu'on peut réellement compter sur lui? Maintenant, ça m'amène à la question suivante. Il n'y a pas un meilleur scénario en ce moment pour un jeune comme David Rambacher d'arriver au camp d'entraînement et de se prouver. Surtout que c'est un défenseur droitier, c'est un haut choix repêchage, c'est un choix de l'état-major actuel. Lui, il a toutes les chances de son côté pour se prouver au camp d'entraînement et d'obtenir cette place-là pour le début de la saison.
1: Exactement. Là, FX, tu me fais la passe à la palette, là, parce que c'est justement la question qu'on va se poser après la pause. On va jouer à un jeu, ça ou ça. 5e et 6e défenseur. Là, c'est assez ouvert. Jack Hayes, Trouble, Engstrom ou Reinbacher? Qui sera le 13e attaquant maintenant avec l'arrivée de Chris Kreider? Alexandre Texier ou Kirby Dach? Qui va pouvoir jouer avec Chris Kreider sur le 2e trio? Oliver Kapanen ou Samuel Montembeau? On va débattre là-dessus dans 2 minutes.
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7: 18h17 dans la game. Ça ou ça? C'est pas compliqué? On a deux options, faut choisir dans une des deux options. Kent Hughes a été clair, net et précis. Il y aura pas de ménage à trois pour commencer la saison.
8: Juste pour le début du camp.
7: Régulière.
8: Exact.
7: No way! C'est ça qu'il a dit, hein?
8: No way!
7: C'est ça qu'il a dit. No way! Oh oui. No way. Bref, on le sait déjà, Debech va être le numéro un. Donc, qui va être le numéro deux, FX? Fowler? Ou Montembeau?
8: Je vais avec Jacob Fowler. Pour moi, Fowler va commencer la saison à Montréal, Ali. Puis, je sais que du côté du Canadien, on va tenter de transiger Samuel Montembeau avant le début de la saison. Est-ce qu'on va se rendre à l'évidence que...
7: Hey, Cam Talbot a signé un contrat aujourd'hui.
8: Cam Talbot a signé un contrat d'un an aujourd'hui. Montembeau, c'est qu'il coûte un peu plus de 3 millions de dollars. Mais j'arrive pas à comprendre quand même pourquoi il y a pas une équipe qui prend un pari sur un gars comme Samuel Montembeau. Je sais que l'an dernier, ça a été vraiment compliqué.
7: Oui. Veux-tu que je te donne peut-être une raison pourquoi?
8: Vas-y.
7: 872-343.
8: Mais il y a pas si longtemps, il était le troisième gardien de but au tournoi des quatre nations. Il a aidé le Canadien à se tailler une place en séries éliminatoires. Tu l'as comme deuxième gardien de but. C'est une bonne police d'assurance, à mon avis. Mais pour moi, même si je comprends la technicalité de pas le perdre pour rien et le fait que Fowler, tu peux le céder dans la Ligue américaine, pour moi, faut que tu commences la saison avec Jacob Fowler.
7: Moi aussi, j'y vais avec Jacob Fowler. Il a prouvé qu'il appartient à la LNH. Alors que Samuel Montembeau, on n'a aucune idée de ce que ça va donner cette saison. Le Canadien n'est plus en reconstruction, t'es plus en mode développement. Chaque match compte, tu veux gagner ta division. Tu peux pas te permettre d'avoir une boîte à surprise comme gardien de but. Puis je sais qu'il y en a qui vont dire « Ouais, mais il a besoin de départ, Fowler. » Il jouerait quoi? 50 games dans la Ligue américaine, il en jouerait 35 à Laval, à Montréal. C'est pas 15 matchs qui vont déterminer le développement de Jacob Fowler. Il doit commencer l'année à Montréal, puis au pire, là, dans le pire des cas, tu mettras Montembeau au balotage, ça me surprendrait qu'il soit réclamé. À 3,15 millions, là, ce serait fort surprenant. OK, ça ou ça, deuxième centre de l'équipe. Oliver Kapanen ou Alex Newhook?
8: J'aime pas ta question. Non, ben là, mais sincèrement, Ali, je vais avec Alex Newhook. Et je comprends qu'Alex Newhook, c'est plus un ailier pour moi qu'un joueur de centre. Mais avec une ligne comme Kreider, Newhook et Demidov, c'est tellement rapide comme trio. C'est il y a quelque chose de sexy autour de ça. Un gars comme Oliver Kapanen, je l'aurais vu au sein de la deuxième unité si jamais, bon, tu faisais pas l'acquisition d'un gars comme Chris Kreider, puis t'as Newhook à l'aile, Kapanen au centre et Demidov à l'aile. Mais pour moi, pour commencer la saison, pour les premiers matchs, je vois davantage un gars comme Newhook qui s'est prouvé l'an dernier, qui était très bon en séries éliminatoires. Pour commencer l'année, je suis à l'aise avec Alex Newhook au centre.
7: De Kreider, est-ce que Demidov. Le fait d'avoir trois gauchers sur le même trio, ça t'inquiète?
8: Non, pas nécessairement. Non, pas nécessairement pour amorcer la saison. Quoique, bon, évidemment, c'est pour cette raison-là que j'aimais beaucoup la complicité entre Newhook et Kapanen, là, parce qu'on avait un gaucher et un droitier. Mais pour commencer l'année, commence avec Newhook à la position de joueur de centre du deuxième trio. Et ajuste-toi en cours de route si jamais tu vois que c'est une grande difficulté, le cercle des mises en jeu.
7: Exactement, puis t'as plein d'autres centres droitiers dans ta formation. Jake Evans est capable de prendre des mises au jeu, Nick Suzuki aussi. Si jamais t'as besoin de gagner une mise au jeu d'un certain côté, après ça, tu peux changer les tu peux faire des changements, changer ton centre, peu importe. Ouais. La semaine passée, je disais Kapanen, mais là, avec l'acquisition de Kreider, j'y vais avec Newhook aussi, pour sa vitesse, pour le fait que... Tu sais, Oliver Kapanen a marqué la plupart de ses buts d'une certaine façon. Puis ça, c'est la même façon dont Kreider marque ses buts. Dans ce slot, bâton à terre, dévier des rondelles, des rebonds, des tap-ins, peu importe. Est-ce que les deux seraient capables d'être sur la glace en même temps, de coexister? Kapanen m'a pas montré qu'il est capable de marquer des buts, de se faire valoir d'une autre façon. Alors, j'y vais avec Alex Newhook pour commencer l'année. Ça ou ça, le 13e attaquant. Parce que là, bonne nouvelle, le Canadien a officiellement de la profondeur en attaque. Mais qui sera celui qui va être laissé de côté pour commencer la saison? Alexandre Texier ou Kirby Dach? Ou Oliver Kapanen rendu là aussi.
8: Ou Oliver Kapanen pourrait être une option. Je vais pas penser comme si j'étais le Canadien, je vais penser comme si j'étais moi et que je devais prendre la décision. Et pour moi, c'est Kirby Dach qui serait le 13e attaquant pour commencer la saison.
7: Okay.
8: Je trouve qu'un gars comme le Tex, tu peux l'insérer dans beaucoup plus de situations de jeu et il y a plus son rôle au sein d'un troisième et d'un quatrième trio, contrairement à un gars comme Kirby Dach que je vois davantage sur un top 6. Et si je joue pas top 6, c'est difficile d'y trouver un rôle sur un troisième ou un quatrième trio. Pour cette raison-là, parce que c'est un couteau suisse, qu'on l'aime énormément, je devrais dire couteau français, dans le cas d'Alex Texier, je commence la saison avec lui dans la formation et c'est Kirby Dach qui se ramasse comme 13e attaquant. Il va jouer des minutes de toute évidence parce qu'il va avoir des blessés au cours de la saison, mais je commence l'année avec Alex Tex dans la formation.
7: Parce que...
8: Mais le Canadien prendra pas cette décision-là.
7: Non, pourquoi?
8: Parce que tu donnes une année de plus à un gars comme Kirby Dach. J'ai l'impression qu'on va lui donner encore une chance de se faire valoir parce que il a les attributs pour être un joueur qui a de plus grandes aspirations dans la Ligue nationale. Et pour cette raison-là, je pense qu'on va le faire commencer et qu'on va mettre à Texier comme 13e attaquant.
7: Parce que dans un monde idéal, j'ai pas l'impression dans les deux cas là, que c'est vraiment des joueurs de 3 ou 4e trio.
8: Mais le Tex, tu peux l'insérer un peu partout dans la formation quand même l'an dernier. Il rendait de bons services.
7: Notamment, exactement.
8: Je vois pas l'utilité d'un gars comme Kirby Dach sur un troisième trio.
7: Non. Tu le regardes pis tu dis, hey, il pourrait être bon sur un troisième trio parce qu'il est gros pis il patine, mais il le fait pas.
8: Il le fait pas.
7: Il a jamais été capable de le dire, hey, je vais prendre cette identité-là. Texier non plus, il frappe pas, mais c'est un bon patineur. C'est quelqu'un qui est intelligent, en échec avant, tout ça. Il est beaucoup plus fiable que Kirby Dach. Moi aussi, j'y vais avec lui, mais j'ai l'impression que qu'on va peut-être donner une chance à Dach pour commencer l'année.
8: Et après ça, on peut s'amuser, on peut se dire, ça dépend vraiment des besoins de ce que le Canadien veut faire avec son troisième, quatrième trio. Tu veux-tu avoir un trio où, par exemple, tu as tes trois vétérans? Est-ce que tu veux un trio où, à la place, bon, tu sépares Evans et Dano au centre de ces deux trios-là? Ça dépend de tous les scénarios que le Canadien va analyser avant le début de la saison.
7: Parce que ça reste que le Canadien a signé Kirby Dach. Tu sais, ils étaient pas obligés de lui donner une offre qualificative. Ils étaient pas obligés de le ramener à Montréal. Ils ont décidé de le faire. Je pense pas que c'est pour qu'il commence l'année dans les estrades.
8: C'est ce que je me dis aussi.
7: C'est comme une dernière 8 millième chance qu'on lui donne. Mais là, c'est la vraie dernière.
8: Ouais.
7: Je vous le promets.
8: J'espère.
7: Je vous le promets. OK, ça ou ça. Quel dossier était plus important à régler? Zachary Bolduc? C'est fait. Ou Robert Jacquet, c'est pas fait.
8: Le pire, c'est que tu me poses la question, il y a une semaine et demie, je te dis Zachary Bolduc. Mais là, tu me poses la question aujourd'hui, avec la blessure de Kellen Goulet en défense, avec l'acquisition de Chris Kreider, j'ai tendance à te dire que le dossier qui était peut-être un peu plus important, c'était celui d'Robert Jacquet, vu la profondeur de l'équipe à ce moment-ci.
7: Ouais, je suis d'accord avec toi aussi, parce que là, Ça risque d'être fait, là. C'est Pierre Lebrun qui rapportait aujourd'hui que normalement, Jacquet va se présenter au camp. Là.
8: Voilà.
7: Il va être là, il va avoir un contrat. Ça reste qu'imagine un scénario là où c'est pas fait. Puis là, tu commences l'année avec genre Struble et Reinbacher ou Struble et Engstrom.
8: Aussi. Oh, oui.
7: Ouch. Alors, à voir, là, j'ai vraiment hâte parce que... Si jamais il est pas là, là, ça va officiellement devenir une distraction. Il était pas là aujourd'hui au tournoi de golf, mais le camp commence quoi? Mercredi?
8: Exact.
7: S'il est pas là, on va pouvoir commencer à se poser de sérieuses questions. Justement, en parlant de cette lutte à la brigade défensive, Goulet est blessé, commencera pas l'année. Ça veut donc dire qu'il y a deux postes d'ouvert, parce qu'on prend évidemment pour acquis que Hudson, Madison, Dobson et Carrier vont compléter le top 4 pour commencer la saison, ou du moins, ils vont être dans la formation. Pour le poste de 5e et le poste de 6e défenseur, Jacquet, Struble, Engstrom ou Reinbacher, qui commence l'année dans la formation du Canadien FX?
8: L'an dernier, Hudson a joué beaucoup avec Jalen Struble. Rappelle-toi, on faisait jouer Madison avec Dobson. Si on décide d'y aller avec Madison, Dobson pour amorcer la saison, si jamais on décide de faire ça, ben là, à ce moment-là, est-ce que le candidat de choix pour jouer avec Hudson serait Jalen Struble et Alex Carrier sur la troisième page jouerait avec un Robert Jacquet? Jusqu'à preuve du contraire, Oli, jusqu'à temps que je vois les premiers coups de patin de David Rumbacher au camp d'entraînement, j'ai pas le choix d'y aller avec la valeur sûre qui est Jaden Struble et Arbor Jacky. J'ai pas le choix pour le moment de te nommer ces deux joueurs-là. Tant et aussi longtemps que j'ai pas vu David Rumbacher au camp d'entraînement et voir ce qu'il peut donner à cette équipe-là. Même si je préférerais qu'il soit épatant et qu'il aille chercher cette place-là et qu'on se dise « Wow! » C'est incroyable ce que David Rumbacher a fait cet été pour être dans cette forme-là et pour nous offrir ce type de niveau de jeu-là.
7: Mais là, j'aimerais s'il ça. S'il joue pas dans ces circonstances-là, quand est-ce qu'il va jouer?
8: Pour commencer la saison à Laval.
7: Oui.
8: On va lui donner une opportunité éventuellement.
7: Et que ce serait dommage.
8: Premier appel du Canadien.
7: C'est vrai que dans des circonstances où là le camp est très court, 13 jours environ, là, quelque chose comme ça, le camp il va durer parce que ça commence le 16 puis le premier match est le 29. T'as pas le temps de faire des expériences, t'as pas le temps d'essayer des affaires. Là.
8: J'espère me tromper, là.
7: Si Ryan Macker, il arrive pas au camp puis dominant, là, il est comme OK. Il est en confiance sur la glace, transporte la rondelle, très à l'aise avec ses décisions, un bon bâton, il utilise son gabarit à son avantage. Si c'est pas ça dès la première pratique, on va être dans le trouble solide.
8: Et tu fais quoi avec les paires de défenseurs? Si jamais David Rumbacher arrive au camp, là, puis il est sensationnel, là, il connaît tout un camp d'entraînement, est-ce que Alex Carrier se ramasse sur ton top 4 en défense et ta troisième paire est formée d'un David Rumbacher et d'un Struble ou Jack Eye?
7: Ouais,
8: ou
7: une paire qui jouerait 8-10 minutes par match.
8: Et Carrier prendrait plus de responsabilité en début de saison dû à l'absence de Kaelin Goulet?
7: Ouais, c'est pas idéal. C'est une situation qui est vraiment pas idéale, puis c'est là où la blessure à Goulet, c'est fâcheux, puis ça continue à l'être, mais c'est un scénario qui se répète sans cesse, malheureusement, pour le défenseur du Canadien. On va prendre une pause et au retour, les meilleurs moments de la journée à BPM Sport. Éric Fichaud, collaborateur dans la RAC Gonzalez et dans le Tailgate, est allé d'une comparaison très intéressante. Pour lui, les attentes pour le Canadien commencent beaucoup à ressembler à celle des Hurricanes de la Caroline. Ah oh, ouais, on va l'entendre puis on va réagir après la pause.
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7: Bon, il n'y a pas eu de mots fétiches, là, de mix non. Ou de ci ou de ça. Pas mal tout le monde était de l'avis que là, les attentes vont être plus élevées cette année.
8: Exact.
7: Ils s'attendent à ce que l'équipe soit meilleure. Jeff Gorton a parlé de ça, Martin Saint-Louis, Nick Suzuki, Juraj Slafkovský. Tout le monde abondait en ce sens-là. Et dans la règle Gonzalez, plutôt aujourd'hui, Georges et Gonzo ont demandé à Éric Fichaud. C'était quoi les attentes pour lui cette année il a amené une comparaison vraiment intéressante. On l'écoute et on réagit après.
10: Pour le Canadien, sont un peu similaires aux attentes qu'on met pour les Hurricanes depuis les 5 dernières années. Les Hurricanes, les boys, quand on parle d'eux autres, est-ce qu'on se pose la question s'ils vont faire les séries? C'est quand la dernière fois que vous avez pas mis les Hurricanes en série? Ça a pris du temps avant de gagner la Coupe Stanley, là. Ils sont pas arrivés une fois en finale puis ils l'ont gagné. Ça faisait peut-être 3-4 fois qu'on allait en demi-finale puis on se faisait sortir puis on était frustrés. On recommençait l'année d'après. Ils vont aller où? Jusqu'à où ils vont aller en série? Tu sais, et je pense que le Canadien peut encore une fois se rendre très, très loin. Ça prend un peu de chance parce que ça prend des joueurs en santé. Nick, c'est sûr que tu commences l'année puis Nick Suzuki se blesse en partant, il manque 2-3 mois. Ce qui est arrivé aux Panthers l'année passée, tu perds Barkov en partant, personne n'avait prédit ça. Fait que ça prend l'élément de chance un peu de rester en santé, mais tu regardes l'équipe du Canadien, ils peuvent encore se rendre demi-finale, peut-être même finale. Moi, mes attentes sont très élevées.
7: Non, je suis d'accord avec le fiche que là le minimum, là, le plancher, c'est les séries chaque année.
8: Ouais.
7: Ça, il peut plus avoir de débat par rapport à ça, là.
8: À moins d'une catastrophe, comme il mentionne, mais.
7: C'est ça. Que ça, évidemment, t'es jamais à l'abri de ça, là. Mais, tant et aussi longtemps que ce noyau est en place, cette équipe-là va faire les séries chaque année, tu sais. Je dis pas qu'ils vont se rendre dans des séquences aussi longues que l'Avalanche puis le Lightning qui sont rendus à 9 années de suite, puis même les Leafs ont fait ça pendant un bout. Mais au moins pour les 4-5 prochaines années, ça va être ça le standard. Là.
8: C'est le standard pour le Canadien de Montréal. Et les Hurricanes, on se posait plus de questions. Puis c'est vrai ce que Fish disait quand même, on se posait plus de questions. C'était une équipe de séries éliminatoires. C'est une équipe qui, sur papier, avait des bons éléments. On le savait qu'elle allait se rendre en série. Par contre, rendu en séries éliminatoires, on se posait toutes sortes de questions. Est-ce qu'ils sont capables de passer à la prochaine étape? Il y a eu ces défaites-là en finale de conférence, notamment contre les Panthers, qui faisaient très mal. Après ça, on se remettait en question. On se disait, voyons, c'est une bonne équipe de saison régulière, mais on n'est pas capable d'atteindre le niveau d'après rendu en séries éliminatoires. Alors que pour le Canadien, c'est rendu la norme maintenant de faire les séries, à moins d'une catastrophe durant la saison, des blessures ou peu importe. Mais c'est rendu la norme de faire les séries éliminatoires. Ils ont quand même monté la note aussi en série l'an dernier en faisant une finale de conférence. Ça arrivera pas possiblement à chaque année, là, on s'entend.
7: Parce que rendu aux séries, on s'entend que c'est circonstanciel, là.
8: Ça peut dépendre de beaucoup de choses.
7: Un match 7 avec 9 lancés, normalement,
8: t'es
7: tu pas
8: censé
7: pas ça.
8: Gagner.
7: Ou un autre matchette qui sera en deuxième prolongation. Il y a bien des choses qui se sont passées ou qui auraient pu se passer, puis le Canadien, ça finit pas au carré d'or, cette histoire-là. Puis c'est pour ça que quand t'arrives aussi loin, faut que tu sois capable de capitaliser là-dessus. Puis c'est pour ça que d'avoir une demi-finale de la Ligue, une finale de l'Est aussi décevante que celle en passé, ben c'était vraiment plate. Là. C'était décevant parce que rendu là, tu dois t'attendre à plus. Mais c'est une équipe qui doit compétitionner année après année pour gagner des rondes. Et là, j'ai l'impression qu'une fois que la prochaine acquisition va être faite, on n'est pas rendu là encore avec Ryder, mais une fois que tu vas avoir été chercher ton deuxième centre ou un gros défenseur ou peu importe, droitier, là, les attentes vont vraiment devenir la Coupe Stanley.
8: Ouais, mais on est tout près de ça quand même.
7: On est pas loin.
8: On est vraiment pas loin. Et on s'amusait la semaine dernière, Oli, à faire notre top 5 dans la Ligue nationale de hockey. Et le Canadien se rapproche peu à peu de ce top 5-là quand même. Moi, d'ici un an, avec le développement d'encore, avec une saison de plus derrière la cravate pour les Cole Caulfield, les Juraj Slafkovský, les Van Demidov, les Lane Hutson, l'an prochain, ça se peut qu'on se pose pas la question. Le Canadien, on va le considérer peut-être parmi les 5 meilleures formations de la Ligue nationale comme les prétendants pour la Coupe Stanley. Cette année, je trouve ça prématuré encore un peu parce qu'il manque encore quelques éléments. Il y a quelques trous dans la formation. Tu te poses quand même des questions par rapport, par exemple, à la deuxième position de, par rapport au deuxième joueur de centre, par rapport à ton top 4 en défensive. Il y a quand même, est-ce que Jakub Dobesh peut répéter sur la dernière saison? Il y a encore quelques questions que tu te poses, mais d'ici un an, ça se peut qu'on se les pose plus, ces questions-là, parce qu'il y a des gens qui ont fait des acquisitions.
7: Peut-être même que c'est la progression naturelle.
8: Ça se peut.
7: C'est peut-être que Michael Hage va débarquer au printemps, puis il va avoir une grosse saison à Michigan, puis il va avoir un impact où là, t'es comme, OK, là, ça a du sens, cette histoire-là. Et là, on va pouvoir les considérer là-dedans, mais c'est ça un petit peu la réalité dans la LNH aussi, où tu prends une équipe comme les Hurricanes, où c'était chaque année, tu sentais qu'ils cognaient à la porte, Puis des fois, ils étaient pas chanceux, ils pognaient les Panthers, des fois, c'était juste... Il s'écrasait tout seul en finale de l'Est.
8: Ouais.
7: Mais faut que tu persévères, puis à un moment donné, tu vas aller la chercher, la coupe. tu peux pas t'attendre non plus à la gagner avec un aussi jeune groupe de joueurs. Là. Le Canadien, c'est encore... Faudrait que je retourne voir là, avant... Parce qu'avant l'acquisition de Kreider, c'était encore la deuxième plus jeune équipe de la Ligue. Fait que tu peux pas t'attendre nécessairement à compétitionner pour la Coupe dans ces circonstances-là.
8: Et le Canadien n'a pas encore peaufiné non plus son système de jeu comme les Hurricanes l'ont fait au courant des dernières années. Ça a été long en Caroline, c'était rodé et tout ça. Parce que sur papier, là, en ce moment, tu regardes le talent dans chacune des deux formations. Le Canadien a énormément de talent. Il y a un système de jeu quand même à peaufiner à Montréal pour que ça devienne une équipe qui va aspirer à gagner la Coupe Stanley. Ce que les Hurricanes ont pratiqué pendant des années, et qui est un système de jeu très difficile aussi à compétitionner.
7: Je dirais même que t'as plus de talent à Montréal.
8: Ben, c'est ça.
7: Les Hurricanes,
8: je te suis à 100% là-dessus.
7: Jacob Slavin, c'est un excellent défenseur. Il a pas l'effet magicien que Lane Hutson peut avoir.
8: Non. Sébastien Aho, c'est un bon joueur de centre.
7: Tu peux pas le comparer à Nick Suzuki.
8: Ben non.
7: Nick Suzuki est bien meilleur. Ils ont pas de marqueur de 50 buts. Pour moi, Slavkovski est un meilleur attaquant de puissance que Svechnikov. C'est juste que c'est du collectif. Puis justement, le talent de pointe du Canadien l'an passé en série, il s'est effacé.
8: Exact.
7: Peut-être moins Suzuki, là, mais Caulfield, Slav, c'était tough.
8: Puis tu peux pas dénier aussi que les Hurricanes ont énormément de profondeur aussi en attaque, qui a fait la différence. Ils ont un des meilleurs troisième trios de la LNH.
7: C'est l'ensemble de l'œuvre.
8: C'est
7: l'expérience. Puis c'est, t'apprends à travers ces échecs-là. Et c'est ce qu'on espère qu'il va se passer avec le Canadien de Montréal. Parlant des Hurricanes, on va prendre une pause et au retour, je veux qu'on se penche sur ce qui se passe ailleurs dans la LNH. Parce qu'un des meilleurs jeunes joueurs des Hurricanes, il a demandé un échange. On le savait pas, on s'en doutait, mais là, ça a été confirmé. Demande de transaction en Caroline, les négociations qui avancent pas chez les Sénateurs d'Ottawa avec un de leurs meilleurs joueurs, Cutter Gauthier, Adam Fantilli, c'est toujours pas fait, mais il commence à avoir des informations dans ce dossier-là. On va parler de tout ce qui se passe ailleurs dans le circuit Batman dans deux minutes.
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7: Ça a l'air que gagner, c'est pas tout. Parce qu'Alexander Nikishin, jeune défenseur des Hurricanes de la Caroline, 24 ans, il a été un des rouages importants de leur conquête de la Coupe Stanley l'an passé. C'était un régulier, un gros défenseur avec énormément de potentiel. Il a demandé une transaction plus tôt cet été. Faut comprendre qu'il y aurait une impasse contractuelle entre Nikishin et les Hurricanes. Il est agent libre avec compensation en ce moment. Puis lui, il voit les Yves Boyum, les Bowen Byram signer des gros contrats. Puis il se dit, si eux, ils l'ont eu, je le mérite aussi.
8: Je le mérite aussi.
7: Le problème, c'est que t'as déjà d'autres bons défenseurs en Caroline. Eux, ils gèrent très bien leurs finances. Ils sont pas prêts à lui donner ça. J'ai été surpris quand même de voir qu'on en est rendu là, puis qu'un jeune joueur qui a une année complète dans la LNH demande un échange.
8: Et qui vient de gagner en plus la Coupe Stanley, tu dis,
7: ça, qu'est-ce
8: ce joueur-là
7: plus,
8: veut demeurer au sein de sa formation. Et en même temps, j'étais surpris de constater que l'an dernier, en saison régulière, c'était un temps de jeu moyen de 18-11. Alors, on l'a quand même beaucoup utilisé, Alexander Nikishin.
7: Il est terminé septième au Calder.
8: Ouais, mais il joue dans une excellente brigade défensive aussi. C'est le troisième gaucher en ce moment. Devant lui, t'as des Jacob Slavin. T'as également Keandre Miller qui a eu toute une saison l'an dernier en Caroline. Lui, il pense qu'il mérite plus de minutes. Il mérite un plus grand rôle dans une brigade défensive. Ça n'est pas toujours ce que tu recherches, hein, Ali, parce que c'est pas tout de gagner la Coupe Stanley, de dire je prolonge au même endroit, quitte à avoir un rôle moins important un peu, mais je viens de gagner la Coupe Stanley. Je fais partie d'un noyau solide pour les prochaines années. Et c'est pas pour rien que son nom circule beaucoup. Il a circulé cet été. Est-ce que c'est un des candidats qui pourrait être donné dans une transaction faisant l'acquisition de Connor Leboeck?
7: Ah, ça c'est intéressant.
8: Ça c'est intéressant quand même. C'est un bon défenseur, Alexander Nikishin. Est-ce que dans un ensemble, il pourrait faire partie de ça? Est-ce que ça pourrait intéresser les Jets de Winnipeg? Mais tant aussi longtemps qu'on s'entend pas avec lui, ça demeure une possibilité.
7: Je me demande si les Hurricanes gagnent pas leur coupe l'an passé. Est-ce que Nikishin fait une demande de transaction? Tu sais, là, c'est fait. Il a eu sa coupe. Il se dit, ben regarde, j'ai gagné. Je peux aspirer à autre chose. Je peux aspirer à avoir de l'argent. Je peux aspirer. Il veut devenir le défenseur numéro un sur une équipe. C'est juste que ça se passera pas en Caroline. Il y a eu plein de rumeurs cet été, là. Les Blues de Saint-Louis, les Prédateurs de Nashville. Tu mentionnes les Jets de Winnipeg. Ça aurait du sens, là. Un espèce de package. Nikishin est peut-être autre chose.
8: Je pourrais avec toi,
7: mais si t'es les Jets, tu peux pas vraiment demander mieux, là. Ok, j'échange mon gardien de franchise, mais je mets quand même la main sur un gars qui pourrait jouer sur ma première paire pendant très très longtemps. Puis c'est fou à quel point les Hurricanes, c'est une équipe qui est bien gérée. Tu sais, ils viennent de gagner la coupe. Ils sont pas coincés sur le plafond.
8: Non.
7: 8 millions en ce moment. Ils ont tout leur choix au repêchage. Ils ont le choix de premier tour des Stars en 2028, le choix de troisième tour des Stars en 2027. T'as quand même une banque d'espoir qui est pas si mauvaise que ça, là. T'sais, des gars comme Nado, des gars comme Ivan Ryabkin aussi. T'as une couple de jeunes joueurs intéressants. Cette équipe-là va juste s'améliorer, là. T'sais, Nikishin, par exemple. Pour avoir un solide pactole pour Nikishin, puis ensuite de ça, pendant la saison, aller mettre la main sur peut-être pas Leboeck ou peut-être un autre gardien ou peut-être un attaquant de premier plan. Eric Tolsky, c'est impressionnant ce qu'il a fait en Caroline, puis ça va juste aller en s'améliorant.
8: Hey, ta brigade défensive, elle te coûte pas cher aussi. Je sais pas si tu as regardé un peu les contrats en défense en Caroline. Keandre Miller, 7,5 millions de dollars.
7: Pour encore 7 autres saisons.
8: Slavin est à 6,395 pour un des meilleurs défenseurs défensifs de la Ligue. Sean Walker est un très bon salaire. Chatfield, qui joue sous ta première paire de défense, est un peu plus de 3 millions. C'est très intéressant. T'as des aubaines aussi en attaque avec des contrats à long terme à Logan Stankoven et Jackson Blake.
7: Ben oui. Tu sais, on parle beaucoup à Montréal.
8: T'es en bonne position, là.
7: On se dit, à Montréal, c'est incroyable. Kent Hughes, Jeff Gorton, nanana. Les Hurricanes, c'est une coche au-dessus.
8: Ouais.
7: C'est pas pour rien qu'ils ont remporté la Coupe Stanley l'an passé. Parlant de contrats, Drake Batterson et les Sénateurs d'Ottawa. C'est un dossier qui commence à être de plus en plus inquiétant. C'est un partisan des Sénateurs. Parce que Batterson, lui, il lui reste une année à son contrat. C'est un peu moins de 5 millions de dollars par année. Et l'an prochain, le 1er juillet 2027, il peut devenir agent libre sans compensation. Là, il négocie depuis quelques mois déjà, depuis le début de l'été. Et selon ce qu'on peut lire, notamment chez les gens qui sont très branchés du côté des Sénateurs, Bruce Garriott notamment, c'est que les deux parties sont loin d'une entente. Drake Batterson, il veut du 8 ans. Il veut comme Alex Tuch, il veut comme Adrian Kempe avec les Kings de Los Angeles. Il veut du 8 ans, 10, 10.5, 11 millions de dollars par année. Les Sénateurs, c'est pas ça qu'ils sont prêts à y donner. Et là, il y a une date très importante qui arrive demain, FX. Parce que demain, c'est le 15 septembre. C'est la dernière journée pour signer des contrats de 8 ans dans la convention collective. À partir du 16, tu peux plus. Et je lisais même en fin de semaine qu'il y a des équipes à travers la ligue qui commencent à rôder autour de ça, à surveiller la situation puis à se dire, hey, si ça se passe pas bien, peut-être qu'on se pourrait sauter là sur l'occasion et signer Drake Patterson, nous. Ce serait catastrophique de le perdre,
8: c'était les Sens. C'est ce que j'allais dire. Tu peux pas te permettre de perdre Drake Patterson après avoir été obligé d'échanger Brady Tkachuk en Floride. Drake Batterson, c'est 33 buts la saison dernière, alors c'est ton deuxième meilleur buteur. Déjà que t'as perdu Brady Tkachuk qui avait 22 buts en 60 matchs,
7: il devient ton cinquième meilleur buteur.
8: Ben c'est ça, ça devient ton meilleur ailier. Dépendamment, je sais pas, tu vas le faire jouer avec qui, là. Je sais qu'en ce moment, les combinaisons qu'on va peut-être essayer sur le premier trio, c'est Eklund, Stützle puis Zetterlund, mais ça reste quand même que Drake Batterson, c'est ton allié qui va marquer le plus de buts la saison prochaine. Alors, ça serait catastrophique de le perdre parce que t'es pas en mesure de t'entendre à long terme avec lui.
7: Parce que ça reste que, même que la pire chose, ce serait qu'il devienne agent libre le 1er juillet 2027, puis là que tu le perdes pour rien. Là. Un petit peu comme les Leafs puis Mitch Marner, ça pourrait être ça, Drake Batterson avec les Sénateurs d'Ottawa. Je comprends pas. Tu sais, c'est une équipe qui a quand même de l'espace là l'an prochain sur le plafond salarial. Tu viens de perdre un de tes meilleurs joueurs, arrange-toi pas pour en perdre un autre. C'est pas facile de convaincre des gars de jouer à Ottawa. Batterson l'a dit la semaine passée au tournoi de golf. Je veux passer le reste de ma carrière ici. Donne-y ce qu'il veut, puis garde-le dans l'entourage des Sénateurs, parce que c'est le genre de joueur que tu veux
8: ouais,
7: vraiment
8: t'es
7: avoir
8: un peu forcé
7: équipe.
8: En ce moment, là, parce que tu peux pas te permettre de subir une autre perte cet été, cette saison-là.
7: Deux autres négociations de contrat qu'on surveille de près. Cutter Gauthier, évidemment, Chris Kreider, ça permet aux Ducks d'avoir de la marge de manœuvre. Là, je lisais, c'était Pierre Lebrun qui rapportait ça, que ça s'en vient. C'est de plus en plus près. Cutter Gauthier, on parlerait d'une entente autour de 6 ans, 13 à 15 millions de dollars dans le cas de Cutter Gauthier. Fait que moins que Leo Carlson, mais c'est quand même énorme dans son cas. Par contre, Adam Fantilli et les Blue Jackets, ça se passerait pas bien du tout. Que lui, là, il serait très loin d'une entente avec les Blue Jackets. Que le contrat donné à Leo Carlson, ça a changé la donne pour Fantilli. Fait que je suis content pour les Ducks. Ça risque de finir bientôt puis de passer à autre chose. Mais à Columbus, le casse-tête de Don Waddell, il est pas fini.
8: C'est
7: là.
8: Compliqué, là. Déjà avec
7: tout est compliqué à
8: tout
7: Columbus.
8: Tout est compliqué à Columbus. Déjà que le dossier Marchenko, qui en ce moment, on n'a pas trop de nouvelles de ce qui se passe, qui n'était pas au tournoi de golf non plus de l'équipe. Par la suite, Don Waddell a donné des entrevues un peu partout. Le lendemain, je pense, de cette journée-là pour parler de cette situation-là.
7: Ouais.
8: Adam Fantilli qui est toujours pas signé, qui aimerait quand même pas mal d'argent. Zach Werenski qui lui reste quoi, une année de contrat dans son cas. Et c'est pas clair ce qui se passe en ce moment à Columbus. Fantilli va gagner combien d'argent la saison prochaine? Combien qu'il pourrait demander?
7: Ben là, j'espère qu'il veut pas 18, là. Parce que
8: j'espère
7: ça, c'est une anomalie.
8: Aussi,
7: mais tu sais, il dit peut-être, moi je veux 15 comme Connor Bedard. En même temps, Fantilli a pas encore eu sa grosse année dans la LNH. Tu sais, c'est pas lui le meilleur attaquant à Columbus. Là. Il s'appelle Kirill Marchenko. Puis c'est pas lui le visage de la franchise encore. Il s'appelle Zach Werenski. Fait que Fantilli, es-tu vraiment en position de demander autant? Je le sais pas, mais plus c'est long, plus ça c'est une mauvaise nouvelle si vous êtes un partisan des Blue Jackets. En terminant, peut-être je veux parler de ça. Bo Horvat qui a été nommé capitaine chez les Islanders de New York. On aurait peut-être pu s'attendre à
8: ce que
7: soit Matthew Schaefer. Finalement, on est allé pour le vétéran, tu sais, le gars qui est reconnu quand même pour son leadership, mais regarde, McDavid est devenu capitaine très jeune. Même chose pour Gabriel Landeskog. Macklin Celebrini, je pense que c'est une question de temps à San Jose.
8: Borbat est quand même signé encore pour 5 autres saisons avec les Islanders. Alors, je me disais, est-ce que peut-être que Bo Horvat, son contrat est pas si long que ça, alors on met la table pour éventuellement donner un C à Matthew Schaefer, mais ça va devoir attendre quand même. Je salue l'audace de certaines équipes quand même, par contre, Lee, de donner l'insigne de capitaine à un jeune joueur de l'organisation. Puis on le sait que Matthew Schaefer, c'est le futur dans la Ligue nationale de hockey. Ce sera un des meilleurs défenseurs pour une décennie complète, possiblement. Alors, ça aurait pu, et juste dans les attentions, dans les actions qu'il a commises au courant des derniers mois. Cette situation-là est sortie au grand jour dans la dernière semaine quand Renaud Lavoie avait subi son AVC et qu'il avait reçu notamment un texto de Matthew Schaefer qui avait demandé au relationniste de l'équipe d'avoir le numéro de Renaud pour lui écrire des bons mots, savoir comment qu'elle est. Ben ça, pour moi, ça démontre à quel point c'est une bonne personne, à quel point il pense aux autres aussi. Ça aurait pu être un candidat potentiel pour un capitaine. Mais c'est correct aussi qu'on le donne à un vétéran en mettant la table pour un Matthew Schaefer dans quelques années.
7: Une drôle de situation chez les Islanders. Là, c'est vraiment dur de savoir cette équipe-là, ça va ressembler à quoi. Parce que si tu regardes leur alignement, une chance que Matthew Schaefer est là. Puis je sais qu'il est un peu tôt pour juger le règne de Mathieu Darche. Là. Mais tu sais, par exemple, j'ai vu en fin de semaine Carson Soucy. OK? L'an passé, les Islanders donnent un choix de troisième ronde pour mettre la main sur le défenseur Carson Soucy. En fin de semaine, il se fait donner un essai professionnel par les Blue Jackets de Columbus. Tu sais, je dis pas qu'il fait un mauvais travail, là, loin de là, mais tu regardes leur alignement, c'est pas impressionnant du tout, mais ils ont eu
8: on
7: ce cadeau du ciel.
8: On a voulu pousser pour faire les séries éliminatoires la saison dernière
7: puis
8: aussi.
7: L'acquisition
8: on était
7: de Palat,
8: en situation...
7: puis...
8: On était en Braden situation Chen. Où on avait des chances de les faire. On a voulu donner de l'aide à certains coéquipiers. Dans des situations similaires à Montréal, Kent Hughes a décidé de pas bouger. Rappelle-toi, dans des situations similaires, au lieu d'améliorer l'équipe avec des joueurs comme ça vers la fin de la saison, on aurait pu être plus patient chez les Islanders et dire, regarde, c'est pas nécessairement notre année. On va opter pour le statu quo parce qu'on croit en vous. On croit que vous pouvez peut-être pousser pour faire pour accéder aux séries éliminatoires, mais on n'ira pas chercher nécessairement de l'aide dans cette situation aussi. Mais,
7: exactement.
8: Mais quand même.
7: Bon, déjà fini. Ça va tellement vite.
8: Trop vite.
7: Déjà une première de compléter cette semaine pour la game. On se retrouve demain à 18h. Donc là, la saison du Canadien est officiellement lancée. Demain, c'est fini les tests physiques. Fait qu'il n'y aura pas de tests physiques demain. Ça fait partie des nouveaux règlements de la convention collective. Mais mercredi, les joueurs devraient sauter sur la glace pour la première fois de façon officielle parce qu'on s'entend qu'ils font à peu près tous depuis le début de l'été du côté de Brossard, mais on va avoir les premiers trios, les premières paires défensives. On va pouvoir enfin savoir ce qui se passe dans la tête de Martin Saint-Louis, comment il voit les choses en vue de la prochaine saison. Et on va bien évidemment analyser ça dans la game. Merci FX.
8: Merci à toi. À demain.
7: À demain. Merci d'avoir été à l'écoute tout le monde pour les auditeurs de haut. C'est Lara Gonzalez demain à midi. Et pour ceux de BPM Sport, ben c'est le club du matin. 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
14: Bonsoir, ici Claude Marquis. Voici vos actualités. La Coalition pour un nouvel hôpital régional à Drummondville demande à Santé Québec de rendre publics les documents et échéanciers liés au projet. Elle veut aussi connaître les services qui seront offerts, notamment dans l'urgence modulaire, en attendant les nouvelles infrastructures. L'objectif est de connaître quels services seront disponibles au cours des 75 prochaines années. Et en marge de la nouvelle structure administrative devant être mise en place à la ville de Drummondville à compter du 2 novembre, un bureau des projets immobiliers doit aussi être créé au sein du service de l'urbanisme municipal. Dans un contexte de croissance démographique constante et de l'enjeu de disponibilité et d'abordabilité des logements, le bureau des projets immobiliers doit permettre de faciliter les démarches des promoteurs. C'est ce qui complète vos informations. 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

0: Lundi 14 septembre 2026, on passe la soirée ensemble, bien branché à votre radio à Drummondville. Salut, je m'appelle Mathieu Guimond. On va s'occuper de vous ce soir, musicalement parlant. On va s'occuper de vous également en vous proposant différentes activités qui s'en viennent aux quatre coins de la grande région de Drummondville au cours des prochaines semaines. Puis on va parler un peu d'actualité, tiens, avec un nouvel espace commémoratif pour rendre hommage aux personnes qui ont servi le pays et qui ont préservé l'histoire militaire de Drummondville. Samedi, on a inauguré la place du Royal 22e Régiment avec le cénotaphe renouvelé au parc Philippe Bernier. Une inauguration qui est venue revêtir une signification particulière parce que ça coïncide avec le 100e anniversaire de la Légion royale canadienne et le 20e anniversaire du droit de cité qu'on a accordé au Royal 22e Régiment par la ville de Drummondville. Il y a eu une capsule temporelle qui contient des témoignages, des lettres et des objets commémoratifs qu'on a installés sur le site. On va la rouvrir dans 30 ans pour permettre aux générations futures de pouvoir découvrir un précieux témoignage de cette journée et de l'histoire collective de Drummondville. Alors, un nouvel espace qui est le fruit d'une collaboration avec la Légion royale canadienne filiale 51 de Drummondville et plusieurs partenaires qui ont contribué à donner vie à ce lieu de mémoire. Allez faire votre tour.
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Mais ça, c'est une bonne nouvelle. Le Centre de service scolaire des Chênes, la Ville de Drummondville et le Cégep Drummond qui ont profité du premier match à domicile de la saison de l'équipe de football des Voltigeurs pour inaugurer un tout nouveau terrain synthétique extérieur sur la rue Marchand. C'est un projet de plus de 2 millions de dollars qui a été coordonné par le C2S, propriétaire du lot. Le montant investi qui a été divisé en trois entre les partenaires. On a la remise à neuf, entre autres, de la surface de gazon, le bétonnage sous les estrades. On a ajouté un espace de rangement, un toit pour la régie et le maire de Drummondville, Jean-François Houde, qui souligne que ces infrastructures-là et ces investissements-là vont bénéficier à toute la population. D'ailleurs, les Voltigeurs ont

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6: Voici vos nouvelles, Arsenal Média. La Coalition pour un nouvel hôpital régional à Drummondville demande à Santé Québec de rendre publics les documents et échéanciers liés au projet. Elle veut aussi connaître les services qui seront offerts, notamment dans l'urgence modulaire, en attendant les nouvelles infrastructures. En marge de la nouvelle structure administrative devant être mise en place à la ville de Drummondville à compter du 2 novembre, un bureau des projets immobiliers doit aussi être créé au sein du service de l'urbanisme municipal. Dans un contexte de croissance démographique constante et de l'enjeu de disponibilité et d'abordabilité des logements, le BPI doit permettre de faciliter les démarches des promoteurs. L'objectif est d'offrir un guichet unique. Le village hanté revient au village québécois d'antan à compter du 25 septembre, les vendredis et les samedis soirs, de même que le dimanche de l'Action de grâce. Un nouveau fil narratif a été développé pour cette 18e édition. Et maintenant, la météo à Drummondville ce soir et cette nuit s'est dégagée et le minimum est de 6 degrés.